Disease, try, un titre pour vous accompagner à 2h10 sur la route. J'espère que ça se passe toujours bien pour vous. En tout cas, le trafic, lui, est vraiment au clair. Vous n'êtes que peu nombreux sur la route et ça se ressent niveau info trafic. On y revient en détail dans le point de 2h14. Ce sera juste après un titre repris à de très nombreuses reprises. C'est assez peu de le dire d'ailleurs. Voici Blue Dabadi, un titre signé d'Eiffel 65.

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1: Merci de votre fidélité au 107.7 à 2h14. Toujours un seul événement à vous signaler. Sur les voies de la 62 dans le sens Toulouse-Bordeaux, vous avez quitté la Haute-Garonne. Vous avez passé Montauban, kilomètre 169. Il faut toujours serrer sur la gauche et ralentir puisqu'une opération de dépannage d'un poids lourd est toujours en cours sur la voie de droite et la bande d'arrêt d'urgence à l'approche de l'échangeur Castel-Sarrazin. Je vous rappelle également qu'à Brive-la-Gaillarde, si vous m'écoutez sur l'autoroute A20, vous circulez depuis Brive direction Montauban et Toulouse. Dans ce sens, la bifurcation qui permet de vous engager sur la 89 direction Bordeaux est fermée jusqu'à minimum le début de l'été en raison de travaux à réaliser en urgence. Alors pour récupérer la 89, eh bien vous quittez l'autoroute par l'échangeur 50 Obja, puis vous empruntez le réseau secondaire avant de reprendre la 89 par l'entrée Brive-Ouest. Partout ailleurs, quel que soit le secteur que vous empruntez, ça se passe très bien. Les accidents de la route restent la première cause de mortalité dans le cadre du travail. Pour sensibiliser et réduire les risques en entreprise, la sécurité routière organise les journées de la sécurité routière au travail. La 10e édition se déroule jusqu'à vendredi et nous en parlons dans un instant avec la déléguée interministérielle à la sécurité routière, Estelle Bally. C'est dans votre Mobilimag juste après un jour parfait. Ce n'est pas moi qui le dis, c'est Calogero.

0: Calogero dans votre autoradio à 2h20 à suivre Marine ou encore Foreigner. Pour l'heure, place à votre Mobilimag et nous nous intéressons cette semaine à la 10e édition des journées de la sécurité routière au travail. Charles Dodon est en compagnie de la déléguée interministérielle à la sécurité routière.
1: Bonjour Estelle Bally.
2: Bonjour.
1: Chaque année, les accidents survenus sur la route du travail depuis le domicile ou pour aller à un rendez-vous professionnel constituent la première cause de mortalité au travail. On a pourtant l'impression que ce risque routier est sous-estimé.
2: C'est possible. En tout cas, ce qui est important, c'est de faire prendre conscience de l'ampleur de ce risque routier, puisqu'il représente quand même 549 personnes qui sont tuées chaque année à l'occasion d'un déplacement lié au travail. C'est 17% de la mortalité routière et c'est également un coût important pour la société, puisque les accidents de la route dans le cadre des déplacements professionnels représentent 5 millions de journées de congés maladie par an et un coût direct estimé à 725 millions d'euros. Donc c'est un point important sur lequel la sécurité routière se positionne depuis de nombreuses années et qui nécessite une prise de conscience.
1: Et c'est justement l'un des enjeux de cette opération.
2: Oui, c'est l'un des enjeux des journées de la sécurité routière au travail. D'abord, il faut rappeler que selon le code du travail, l'employeur a l'obligation de veiller à la sécurité de ses employés et donc il doit évaluer et répertorier les risques professionnels, dont le risque routier en particulier. Et donc l'idée de ces journées de la sécurité routière au travail, c'est évidemment d'abord d'attirer l'attention sur la spécificité de ce risque et son ampleur, et ensuite d'aider l'employeur dans ce rôle, de lui fournir des clés, de lui fournir des outils, de manière à ce qu'il se sente moins seul face à cette obligation qui pèse sur lui.
1: Et justement, la sécurité routière met à disposition des entreprises tout un tas d'outils. Quels sont-ils ?
2: Alors, on a des outils pédagogiques, pratiques, qui sont mis à disposition, tels que des kits de communication, des vidéos, des quiz interactifs, des modules comme le module « Je repasse le code », des podcasts, des supports d'animation. On a aussi des ateliers pédagogiques qui aide à comprendre la mécanique d'un accident. Ça permet aussi à un employeur de rencontrer d'autres employeurs qui peuvent aussi avoir mis en place de bonnes pratiques au sein de leurs entreprises.
1: Et les journées de la sécurité routière au travail sont organisées jusqu'au vendredi 22 mai et on peut retrouver sur le site internet de la sécurité routière tous les outils et les modules mis à disposition des entreprises. Merci Estelle Bally.
2: Merci beaucoup.
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1: Soyez les bienvenus à l'écoute du 107.7, il est 2h30 et vous circulez au cœur d'un trafic bien calme. Vous n'êtes que peu nombreux sur la route, ça se ressent encore une fois niveau actualité trafic, avec pour seule difficulté toujours ce dépannage en cours sur les voies de l'A62 du côté du département du Tarn-et-Garonne. Vous avez quitté Toulouse direction Bordeaux, attention kilomètre 169, une vingtaine de kilomètres environ avant d'arriver sur Agen. Il faut toujours serrer sur la gauche puisqu'un poids lourd est en cours de dépannage, la voie droite et la bande d'arrêt d'urgence sont neutralisées. Un poids lourd, voilà, évidemment c'est volumineux, ce n'est pas simple à déplacer, c'est pour cette raison que le dépannage dure un petit peu. En tout cas, vous êtes toujours bien vigilant à compter de l'échangeur 10 Montauban, une vingtaine de kilomètres avant d'arriver sur ce poids lourd. Partout ailleurs, je le disais, ça se passe très bien, vous pensez à faire des pauses très régulièrement pour ne pas céder à la fatigue et éviter le phénomène d'hypovigilance sur autoroute. Écoutez notamment le docteur Thierry Montemayor du CHU de Toulouse qui nous explique les causes de la baisse de vigilance sur autoroute.
2: En fait, la baisse de vigilance au volant est due principalement à une dette de sommeil. Beaucoup de personnes prennent la route en ayant des nuits courtes et donc une fatigue. La dette de sommeil se cumule et ne se résout jamais, ce qui fait que lorsqu'on prend le volant dans de telles conditions, le risque d'accident est multiplié par 10 à 20. Il y a aussi le facteur inhérent au trajet. Un trajet sur autoroute est monotone et forcément favorise l'hypovigilance.
1: Thierry Montemayor du CHU de Toulouse.
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1: Retour en 2005 pour poursuivre la route en musique, voici Holiday et c'est signé Green Day.

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Benabar sur le 107.7. C'est une nouveauté, le titre Quoi qu'on dise. Une information à vous communiquer si vous m'écoutez sur l'autoroute A10 en direction de Bordeaux et du Sud-Ouest au volant d'un camion de plus de 2,90 m de largeur. Une zone de travaux actuellement en cours au niveau de la barrière de péage de Viersac, non loin de Bordeaux, vous empêche de franchir ce péage. Conséquence, il faudra emprunter la sortie précédente numéro 38 Blaye-Montendre. Vous serez dévié donc obligatoirement par cet échangeur. Si vous souhaitez récupérer la 10 pour poursuivre votre trajet en direction de Bordeaux et du Sud-Ouest, sur le réseau secondaire, vous prenez la direction de Blaye, puis la route départementale 137, direction Saint-André de Cubzac. Le trafic revient dans quelques minutes sur le 107.7 après Soprano. Voici Mon Everest, suivi d'Emma.

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1: Toujours d'excellentes nouvelles concernant vos conditions de circulation à 2h45. Un lundi matin bien calme sur les autoroutes du Grand Ouest. Et ça va mieux même niveau météorologique, puisque s'il y a toujours quelques gouttes du côté de l'Occitanie, en particulier entre la Haute-Garonne et les Pyrénées-Orientales, et bien dans l'ensemble, partout ailleurs, ça se passe bien. Quelques chaussées humides, ça et là, notamment du côté de l'Île-de-France. Attention, vous devez réduire votre vitesse dans ces conditions. Mais comme je le disais, mis à part ces quelques gouttes qui continue de tomber du côté du sud, et bien ça se passe bien niveau météo. Niveau trafic, tout va bien aussi. Je vous rappelle simplement cette seule intervention sur les voies de l'A62. Elle vous concerne si vous partez de Toulouse direction Bordeaux. Attention, kilomètre 169, un poids lourd, toujours en cours de dépannage. Voie droite et bande d'arrêt d'urgence neutralisée. Vous devez donc serrer sur la seule voie la plus à gauche. Vous ralentissez bien et surtout, vous ne cédez pas à la curiosité. J'en termine avec des informations carburant. Tout d'abord sur l'autoroute A10, avec une pénurie de sans-plomb 95 et 98 sur l'aire Tours-Val-de-Loire. C'est à Tours, kilomètre 196 de l'A10 en direction de Paris. Vous pouvez anticiper cette difficulté en vous arrêtant sur l'aire Fontaine-Colette, ou bien une fois passé Tours, vous avez l'aire Blois-Ménard. Et puis même situation de pénurie sur l'aire Vara de Pays d'Ancenis. C'est sur l'A11 que vous empruntez dans le sens Nantes-Paris. Une pénurie de carburant sur cette station, kilomètre 301 entre Nantes et Angers. À Angers, très précisément, vous avez une station, les portes d'Angers vers Paris, pour vous ravitailler. Une première à suivre dans Tempo 110, celle d'un contrebassiste classique qui signe avec une grande maison de disques internationale. Marc-André est notre invité dans un instant, juste après Texas.

0: Texas, c'est un titre intitulé When We Are Together et nous sommes bien ensemble également sur le 107.7. Merci de votre fidélité. La contrebasse à l'honneur, tout de suite. Souvent discrète au fond de l'orchestre, elle passe aujourd'hui sur le devant de la scène avec Marc-André. Le musicien a ajouté une cinquième corde à son instrument, une approche qui lui vaut de signer un contrat d'exclusivité avec une grande maison de disques internationale. Voici Tempo 110 avec Charlotte Latour.
1: 110 secondes avec un artiste qui a toujours su qu'il serait musicien. Né dans une famille de musiciens à Vienne en Autriche, Marc-André a fait ses études musicales entre Vienne et Lucerne en Suisse. Après être passé par le violon et le violoncelle, il a choisi la contrebasse à 10 ans et aujourd'hui, il sort son tout premier album. Un album de présentation où il traverse les époques et les styles en faisant chanter son instrument avec ses propres transcriptions d'œuvres de Debussy, Tchaïkovski, Piazzolla ou encore Dvorak.
2: Moi, ce qui m'a fasciné, c'était toujours la grande musique, les belles mélodies, les longues lignes. C'est pour ça que la plupart des pièces sont des pièces avec des mélodies très profondes, avec une certaine chaleur, une certaine intimité aussi. C'est un instrument qui est très grand, très physique. On a besoin de beaucoup de force pour pouvoir jouer de cet instrument. Les cordes sont grosses, elles sont épaisses. Donc c'est vraiment, je dirais, la plus grande difficulté sur cet instrument, c'est d'arriver à rester fin, d'avoir une certaine élégance. Car c'est pas toujours simple avec un instrument qui est tellement physique. Il y a quelque chose qui me manquait dans la contrebasse, c'est un peu une certaine clarté. La contrebasse qui est très grave, ce qui est magnifique, mais quand on veut chanter, quand on veut jouer contre un orchestre dans la musique classique, on a besoin d'être un peu plus clair, une brillance qu'on n'a pas toujours sur la contrebasse normale. Et donc je rajoute une corde plus aiguë. Mais je voulais aussi montrer un autre aspect de la contrebasse, plus rapide, un peu plus virtuose, car la contrebasse est très présente dans le monde du tango. C'est le cœur, c'est le battement du cœur, c'est la rythmique, c'est le feu. On peut brûler avec la contrebasse, on peut faire danser les gens.
1: Mirage de Marc-André, un album Warner Classics.
0: Merci de votre fidélité au 107.7. Le retour du trafic, c'est dans une poignée de minutes, juste après l'actualité à 3h, suivi de la météo. Voici Bruno Mars, suivi d'Imagination pour la musique.

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1: Bonsoir à tous. À la une, Donald Trump perd patience dans les négociations avec l'Iran. Il ne restera plus rien de l'Iran s'il ne se bouge pas, menace le président américain sur son réseau social Truth Social. Les discussions patinent entre les États-Unis et Téhéran pour conclure un accord, alors que Donald Trump avait jugé totalement inacceptable la dernière réponse iranienne à son plan de paix. Toujours au Moyen-Orient, on l'a appris cette nuit, l'un des chefs du groupe armé palestinien Djihad islamique a été tué au Liban dans une frappe israélienne, ainsi que 6 autres personnes. Une nouvelle entrave au cessez-le-feu dans la région, pourtant prolongée vendredi de 45 jours. La Corée du Nord montre les muscles face à son voisin sud-coréen. Kim Jong-un appelle cette nuit à renforcer la présence de ses troupes à la frontière avec la Corée du Sud. Son ennemi juré, dit-il. Une nouvelle provocation du leader nord-coréen malgré les volontés d'apaisement de Séoul. Jamais je n'ai forcé ni drogué une femme. Réaction de Patrick Bruel sur Instagram aux accusations de viol à son encontre, dont la dernière de Flavie Flamand, qui accuse le chanteur de l'avoir violée alors qu'elle était adolescente. Patrick Bruel affirme n'avoir jamais maltraité l'animatrice, évoquant une brève histoire, ni contrainte ni violente. Les sports en football, qualification de Lille pour la prochaine Ligue des Champions. Les nordistes terminent 3e du classement à l'issue de la dernière journée de Ligue 1 hier soir devant Lyon, battu 4-0 par Lens. Marseille se défait de Rennes 3-1 et se qualifie pour la Ligue Europa. Enfin, Nice disputera un barrage contre Saint-Etienne pour tenter de se maintenir dans l'élite. Et puis en basket, c'est désormais officiel. Le Canadien Shai Gilgeous-Alexander conserve son trophée de MVP du meilleur joueur de la saison régulière de NBA. Victor Wembanyama termine 3e, un classement inédit pour un Français. Les deux joueurs se retrouveront dès ce mardi pour le match 1 de la finale de la Conférence Ouest entre Oklahoma City et San Antonio. 3 heures passées de 2 minutes, très bon réveil à l'écoute du 107.7. L'actualité revient dans 1 heure. Le trafic, c'est dans un instant et c'est à suivre après votre météo. La météo toujours capricieuse en ce lundi avec l'arrivée d'une nouvelle perturbation pluvieuse depuis les littoraux de l'ouest. Des averses attendues sur l'ensemble du Grand Ouest dès ce matin, excepté le sud entre l'Aquitaine et l'Occitanie avec quelques passages lumineux. Dans l'est du côté de Strasbourg, des conditions plus difficiles avec des orages attendus tout au long de la journée. Et puis dans l'après-midi, le temps restera couvert sur le Grand Ouest avec une progression des pluies au cœur des terres. Un temps plus calme et ensoleillé sur les littoraux et l'Occitanie. Les maximales côté température, de 15 degrés à Strasbourg et Rouen, 16 à Paris, 17 à Tarbes et Périgueux, 18 à Bordeaux et Toulouse.
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1: Merci de votre fidélité au 107.7, il est 3h03 et on évoque de nouveau vos conditions de circulation détaillées. Ça y est, quasiment plus perturbé par la pluie qui vous touchait ces dernières minutes du côté du sud et de l'autoroute A64 entre Toulouse et Bayonne. Attention dans la traversée des Pyrénées, il y a toujours quelques gouttes localement. Vous n'hésitez pas à faire une petite pause le temps que les conditions se calment un petit peu. Ou bien si vous vous sentez suffisamment éveillé et en confiance pour conduire dans ces conditions, vous réduisez votre vitesse comme vous l'impose le code de la route. Je vous le rappelle, 110 km/h au lieu de 130 et sur les portions limitées à 110, 100 km/h maximum. Côté trafic sinon, ça se passe très bien avec toujours un seul dépannage qui arrive à son terme d'ailleurs sur l'A62 dans le sens Toulouse-Bordeaux, kilomètre 169. Vous êtes toujours vigilant et vous serrez sur la gauche pour éviter des cônes de chantier présents sur la voie de droite, conséquent, je le disais, d'un poids lourd dépanné dans ce secteur. Et puis je apprend à l'instant, un véhicule arrêté sur les voies de l'A63 entre l'Espagne et Bordeaux, direction Bordeaux, précisément un poids lourd à l'arrêt dans une bretelle de sortie d'une aire de service. Attention, si vous tentez de vous ravitailler sur l'aire Bidart Est au kilomètre 188, une fois passé l'échangeur Saint-Jean-de-Luz Nord.
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Tout s'en va pour Gaëtan Roussel, un de ses derniers titres. En revanche, eh bien, tout va bien sur les autoroutes du Grand Ouest sur le 107.7. Peut-être nous rejoignez-vous juste à l'instant sur la route d'un retour de week-end prolongé de l'Ascension dont vous avez bien raison de profiter. Et vous avez raison de profiter de la route à cette heure puisque ça se passe très bien niveau trafic. Attention toujours à ces quelques pluies localement du côté du sud et des Pyrénées. On reparle trafic dans 4 minutes après Beyoncé. Voici à Texas Hold'em.

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1: Merci de votre fidélité au 107.7. Il est 3h15. Toujours très peu d'actualité trafic à vous signaler sur les autoroutes du Grand Ouest. Une seule, en réalité, un poids lourd, actuellement à l'arrêt sur l'A63. Vous m'écoutez non loin de Bayonne. En direction de Bayonne et de Bordeaux, attention sur une aire de service, c'est l'aire Bidart Est, où se trouve un poids lourd arrêté sur la bretelle de sortie de cette aire de service. C'est au kilomètre 88. Vous pouvez tout de même vous y arrêter pour vous ravitailler. Mais soyez simplement vigilants en quittant cette terre. Partout ailleurs, l'actualité du trafic, ce sont ces quelques gouttes de pluie qui perdurent du côté de l'autoroute des Pyrénées, la 64 entre Bayonne et Toulouse. Des conditions qui, naturellement, vous appellent à la plus grande des vigilances. Mais si l'on accepte ces rares gouttes à cette heure, eh bien ça se passe très bien, quelle que soit votre destination. Votre rendez-vous conso, c'est dans un instant sur le 107.7 et aujourd'hui, focus sur l'indice de réparabilité affiché sur de nombreux équipements du quotidien. Que choisir ensemble ? La tester sur des lave-vaisselle. Et pour notre partenaire, une bonne note n'est pas forcément synonyme de réparation facile. C'est à suivre après MC Solar.

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1: Place à votre rendez-vous conso, nous retrouvons Charles Dodon avec un journaliste du magazine Que Choisir.
2: Bonjour Boris Cassel.
3: Bonjour.
2: C'est un logo et une note qui figurent sur de nombreux appareils, notamment électroménagers. L'indice de réparabilité existe depuis maintenant 6 ans, mais est-il fiable? Et là, vous avez comme un petit doute.
3: On a eu comme un petit doute parce qu'en fait, cet indice de réparabilité, il est noté, il est donné par les fabricants sous leur propre contrôle. On en tient de plus en plus compte en magasin lorsqu'on fait ses achats et certains réseaux même ne vendent plus les appareils les moins bien notés.
2: Et vous l'avez dit Boris, ce sont les constructeurs eux-mêmes qui déterminent l'indice de réparabilité.
3: Voilà, c'est ce qu'on appelle de l'auto-évaluation, c'est-à-dire que lorsque l'on met sur le marché un produit, en l'occurrence des lave-vaisselles par exemple, le fabricant a une liste de 10 critères qu'il va remplir lui-même selon des règles qui ont été fixées pour l'ensemble de la profession, donc tous les fabricants ont les mêmes critères. Cependant, il y a un petit souci avec ces critères, c'est que l'essentiel de ces critères, bizarrement, ne concerne pas des éléments qui sont en lien direct avec la réparation de la machine. Je m'explique. L'essentiel de la note dépend du prix des pièces détachées, de l'existence d'une documentation technique, de l'existence d'un service après-vente, enfin des choses qui peuvent être utiles, mais qui ne sont pas en lien direct avec la réparation du produit.
2: Et vous avez testé cet indice de réparabilité sur 8 lave-vaisselle. Ça donne quoi?
3: Alors on s'est dit qu'on allait un petit peu plus loin que l'indice de réparabilité, c'est-à-dire qu'on allait faire ce qui aurait dû être fait cette semaine à la place d'un consommateur lambda qui fait face à une machine en panne. C'est-à-dire que la première étape quand vous avez une machine en panne, c'est de comprendre ce qui se passe. Ce qu'on a constaté, c'est que dans 75% des cas, les codes d'erreur ne nous permettent pas de savoir quelle est la panne, en fait. C'est très symptomatique. Donc, il reste 25% des cas où la machine vous dit exactement quel est le problème. Et dans ce cas-là, on a étudié vraiment la réparabilité, à la fois la démontabilité de l'appareil, on a démonté l'appareil, et on a essayé de remettre des pièces de rechange. C'était assez compliqué. Le souci avec cet indice, c'est qu'on a l'impression qu'un appareil qui a une bonne note sera facilement réparable par monsieur et madame tout le monde, ce qui n'est pas forcément le cas. Et en revanche, ça donne une bonne indication sur le fait de pouvoir ou non faire réparer cet appareil par un professionnel.
2: L'indice de réparabilité, que vaut-il vraiment? Vous vous êtes posé la question et vous y répondez dans le magazine Que Choisir de ce mois de mai. Merci Boris Cassel.
3: Merci.
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1: Très belle route à l'écoute du 177, il est 3h23 et le trafic revient dans quelques minutes. Ce sera juste après le titre When I'm With You de Sparks. Nous aussi, nous sommes avec vous sur le 177. En tout cas, moi j'ai le plaisir de vous accompagner jusqu'à 6h sur les autoroutes du Grand Ouest. Mais tout de suite, un titre intitulé La Lune. C'est signé Christophe Maé et le chanteur français dédie ce titre à sa maman. Une pensée donc pour toutes les mamans qui nous écoutent à 7h sur la route. Très belle route sur le 177.

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1: 3h30, excellent trajet à l'écoute du 107.7, un lundi matin bien tranquille sur les autoroutes du Grand Ouest, en particulier autour des grandes agglomérations, que vous m'écoutiez du côté de Paris sur la 10, de Nantes sur la 11 et la 83, encore Bordeaux et

0: Toulouse sur la 62 et ça circule très bien sur l'ensemble de ces secteurs, à l'exception tout de même d'une difficulté. Je vous parlais justement de Nantes il y a quelques instants sur la 83. Si vous avez pris cet axe depuis Niort, direction la Loire-Atlantique, attention, kilomètre 121, on nous signale la présence d'un animal écrasé sur la voie de gauche. Vous venez à peine de passer Niort et vous vous apprêtez à quitter les Deux-Sèvres. Une fois passé l'échangeur Niort-Nord, attention, c'est à compter de cet échangeur qu'il faut prêter attention à cet animal. Partout ailleurs, je vous le disais il y a quelques instants, aucune difficulté. Je vous rappelle simplement ces informations concernant des pénuries de carburant sur deux aires de service du car Nord-Ouest. Tout d'abord sur l'A10, puisqu'il n'y a plus de samplon 95 ni de samplon 98 sur l'aire Tour-Val-de-Loire à Tours, kilomètre 196 sur l'A10 en direction de Paris. Vous pouvez vous arrêter avant Tours sur l'aire Fontaine-Colette ou bien une fois passé Tours à la station Blois-Ménard. Et puis situation similaire sur l'A11, plus de samplon 95 ni de samplon 98 sur l'aire de service Vara de Pays d'Ancenis, kilomètre 301 de l'A11 que vous empruntez dans le sens Nantes-Paris. Vous pouvez vous ravitailler sur l'aire suivante à Angers, c'est la station Les Portes d'Angers vers Paris.
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0: Merci de votre fidélité au 177. La musique se poursuit. On va écouter Mentissa et Marguerite dans un instant. Mais pour l'heure, Gorillaz. Voici le titre Feel Good. Et vous aussi, j'espère que vous vous sentez bien à l'écoute du 177.

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1: La chanson d'amour, c'était signé Mentissa sur le 107.7. Si bien vous m'écoutez actuellement sur une aire d'autoroute en train d'effectuer une petite pause, vous avez bien raison déjà de vous reposer pour repartir avec toute la vigilance nécessaire. 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Le trafic revient à 3h47. C'est juste après Marguerite et Robin S pour la musique.

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1: Le 107.7 à vos côtés sur les autoroutes du Grand Ouest, 3h47, ça se passe très bien sur la route. Vous n'êtes toujours que peu nombreux hein, sur les autoroutes en ce lundi matin. On a passé le plus dur ces dernières heures. Hein. Quand je dis ces dernières heures, je parle d'hier soir, bien sûr, avec les derniers retours de week-end prolongé de l'Ascension. Peut-être que vous êtes quelques-uns à m'écouter justement sur la route du retour. Encore une fois, vous avez bien raison de profiter de ce trafic bien calme à cette heure. Une seule difficulté à vous signaler, elle nous emmène sur les voies de la 83. Vous roulez depuis Niort et la 10 en direction de Nantes. Une fois quitté Niort, au bout de quelques kilomètres à peine, attention à ce chevreuil écrasé présent sur la voie de gauche au kilomètre 121, un événement qui nous est en tout cas signalé. Vous restez bien prudent le temps que plus d'informations me parviennent. Le patrouilleur Aristide se rend sur les lieux. Et puis je vous rappelle que dans la région de Brive-la-Gaillarde en Corrèze, si vous roulez sur l'A20 en direction de Toulouse, dans ce sens de circulation, la bretelle qui vous permet de vous engager sur la 89 direction Bordeaux est fermée en raison de travaux. Alors pour récupérer la 89, vous quittez l'autoroute par l'échangeur 50 Obja, puis vous empruntez le réseau secondaire avant de reprendre la 89 par l'entrée Brive-Ouest. Vous faites peut-être partie des 12 millions de lecteurs qui ont lu La Femme de Ménage. Et bien dans un instant, nous vous présenterons la vraie femme de ménage. Valentine Hedway a choisi ce métier tout en écrivant des poèmes remarqués par un éditeur. Son interview est au cœur de notre rendez-vous marque-page et c'est dans un instant, juste après Stretch sur le 107.7.

0: Dans Marque-page, tout de suite, nous découvrons un objet littéraire non identifié, un roman en vers libre, publié par une femme de ménage. Il s'intitule « Je nettoie vos sols et ramasse vos silences ». Son autrice, Valentine Edouet, est au micro 177 de Francine Thomas.
1: Bonjour Valentine Edouet.
2: Bonjour.
1: Page 51 de votre livre, il y a un bon résumé, je le lis. Je ne vis pas de mes mots, je travaille pour qu'ils vivent, pour qu'ils existent, je balaye les silences, je récure les absences et j'écris libre. Dans ce livre, vous racontez une histoire qui est proche de la vôtre, celle d'une jeune poétesse qui choisit d'être femme de ménage comme job alimentaire pour avoir le temps d'écrire.
2: Exactement. Alors finalement, j'ai un peu retranscrit mon quotidien dans ce livre, même s'il y a évidemment de la fiction. Mais c'est vrai que j'ai pris ma structure personnelle, professionnelle et mentale pour pouvoir du coup rédiger le livre.
1: Ça pourrait s'arrêter là, mais petit à petit, c'est un plaidoyer pour les personnes qui font ce métier-là que vous faites dans ce livre. Je cite encore, vous racontez le mépris de classe dans chaque regard, dans chaque silence, la précarité rendue honteuse et invisible.
2: Exactement, parce que ce sont des métiers finalement qui ne sont pas reconnus à leur juste valeur, et je pense qu'en parler, c'est plus que nécessaire pour peut-être faire évoluer les mentalités.
1: C'est pas un récit, hein, ce livre, c'est une fiction, mais qui vous est inspirée par votre parcours et vos clients qui ont nourri ces lignes à défaut de nourrir votre estime, dites-vous. Ça se passe vraiment comme ça, ces personnes qui vous adressent même pas un mot, ou ceux qui font exprès de vous laisser les pires immondices à nettoyer?
2: Oui, c'est arrivé, bien entendu, et heureusement, j'ai envie de dire, il n'existe pas que ça. On a aussi des très bons clients, des très belles personnes, mais oui, c'est arrivé. Des personnes, des clients pour qui on est juste de passage, et pour eux c'est notre travail, donc je ne sais même pas s'ils ont conscience de ce qu'ils font. Pour eux, la femme de ménage, elle est censée nettoyer les déchets des autres, donc il y a des personnes qui ne se gênent pas.
1: On se dit quand même qu'il faut un sacré feu intérieur pour continuer d'écrire quand on passe ses journées à récurer chez les autres pour un salaire pas très élevé. Qu'est-ce qui vous a fait tenir et que vous avez fait continuer d'écrire coûte que coûte?
2: Alors moi, l'écriture, c'est pas une passion à la base, mais c'est plus un besoin. Il y a des choses qu'on ne dit pas forcément à l'oral, ou on n'a peut-être personne pour les dire. Par contre, voilà, les journaux intimes sont là pour ça. Et on va dire que voilà, l'écriture, pour moi, c'est un échappatoire.
1: Donc il y aura d'autres choses à dire encore par la suite ?
2: Je pense, oui.
1: Valentine Edouet, vous publiez « Je nettoie vos sols et ramasse vos silences » aux éditions Le Soir Venu. Un livre en vers libre qui vous fera découvrir que la poésie peut être palpitante et facile d'accès, et qui vous fera peut-être regarder avec un peu plus de chaleur et moins de silence les personnes qui nettoient vos sols. Merci beaucoup.
2: Merci à vous.
0: L'actualité arrive dans un instant sur le 177, suivi de votre météo locale et d'un retour au trafic. Je vous rassure, ça se passe toujours très bien sur les autoroutes du Grand Ouest. Voici Kinvé et YouTube pour finir leur musique.

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1: Bonjour à tous. À la une en football, une dernière journée de Ligue 1, un rebondissement hier soir. Lille s'est qualifiée pour la Ligue des Champions, juste devant Lyon, écrasé à domicile 4-0 par Lens. Marseille a dépassé Rennes au finish pour se qualifier en Ligue Europa. Enfin, triste soirée à Nantes, déjà reléguée en Ligue 2, où le match a été définitivement arrêté contre Toulouse après un envahissement de terrain. Et puis en rugby, encore raté pour l'équipe de France féminine, battue hier 43-28 par l'Angleterre dans le match du titre pour le tournoi des Destination. Les Bleus n'ont plus remporté la compétition depuis 2018. Les Anglaises, elles, s'adjugent le tournoi pour la 8e fois consécutive. À l'étranger, Donald Trump réitère sa menace de reprendre les frappes contre Téhéran. Il ne restera plus rien de l'Iran s'il ne se bouge pas, écrit le président américain sur son réseau social Truth, qui presse les dirigeants iraniens de conclure un accord de paix. Et puis toujours au Moyen-Orient, un chef du groupe armé palestinien Djihad islamique a été tué cette nuit au Liban dans une frappe israélienne. Kim Jong-un montre les muscles face à la Corée du Sud, son ennemi juré, dit-il cette nuit. Le leader nord-coréen appelle à renforcer son armée à la frontière entre les deux pays, faisant craindre une nouvelle montée des tensions malgré les tentatives d'apaisement de Séoul. En France, la réponse de Maxime Saada à une tribune à charge contre Vincent Bolloré. Le patron de Canal+ affirme que son groupe ne travaillera plus avec les professionnels du cinéma signataires de la pétition contre l'actionnaire principal de Canal, parmi lesquels les comédiens Juliette Binoche et Jean-Pascal Zadi. Et puis enfin, Patrick Bruel sort du silence après les accusations de viol de Flavie Flamand à son encontre. « Je n'ai jamais manipulé ni drogué une femme », écrit le chanteur sur Instagram. Patrick Bruel affirme n'avoir jamais maltraité Flavie Flamand, évoquant une brève histoire, ni contrainte, ni violente avec elle. 4 heures passées de 2 minutes, très bon réveil à l'écoute du 107.7. L'actualité revient dans une heure. Pour l'heure, ce sont vos conditions de circulation qui arrivent et c'est juste après la météo. Un lundi, une nouvelle fois placé sous le signe des pluies, en témoigne cette grisaille et ces averses généralisées sur l'ensemble du Grand Ouest dès ce matin et pour l'ensemble de ce lundi. Tout de même, l'Occitanie et une partie du sud de l'Aquitaine devraient échapper localement aux gouttes, avec même l'apparition de quelques éclaircies. De rares éclaircies également dans l'après-midi du côté des littoraux de l'Ouest. Enfin, attention du côté de Strasbourg, avec des orages attendus dès ce matin. Les maximales côté température, elles sont comprises entre 15 degrés à Strasbourg, Paris ou encore Alençon, et jusqu'à 19 du côté de Bordeaux.
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1: L'infotrafic désormais au vert, c'est le cas de le dire, puisque je n'ai aucune difficulté à vous rapporter sur les autoroutes du Grand Ouest. Il y avait un chevreuil écrasé présent sur les voies de la 83, non loin de Niort, mais ce chevreuil était ramassé par le patrouilleur. Donc plus aucune difficulté désormais sur cet axe, la 83 entre Nantes et Niort, pas plus que sur la 85 entre Angers et Vierzon, la 80, l'autoroute qui vous permet de rejoindre la Bretagne depuis Le Mans, ou encore dans le sud-ouest, la 64, par exemple entre Bayonne et Toulouse. Même si sur cet axe, par la traversée des Pyrénées, vous rencontrez toujours quelques gouttes de pluie. Attention hein, face à ces chaussées humides qui rendent la circulation plus difficile. N'hésitez pas d'ailleurs à effectuer une pause, le temps peut-être que les gouttes cessent et de pouvoir reprendre la route plus sereinement. Je vous rappelle également cette information sur l'autoroute A10 en direction de Bordeaux et du Sud-Ouest. À l'approche de Bordeaux, si vous m'écoutez au volant d'un poids lourd de plus de 2,90 m de largeur, eh bien vous ne pourrez pas vous engagez au-delà de la barrière de péage de Viersac en raison de travaux. C'est pourquoi une sortie obligatoire est mise en place pour vous. C'est la sortie 38 Blaye-Montendre, la sortie qui précède le péage. Vous devrez effectuer un court passage par le réseau secondaire pour gagner la 10 direction Bordeaux. Depuis Blaye-Montendre, vous prenez la direction de Blaye, puis la route départementale 137 direction Saint-André-de-Cubzac.
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Pascal Obispo et Icar pour vous accompagner sur la route à 4 heures, passées de 10 minutes. Toujours un plaisir d'être à vos côtés sur les autoroutes du Grand Ouest, d'autant plus quand le trafic se passe aussi bien. Franchement, c'est un plaisir d'être votre copilote au cœur, je le disais, d'un trafic décidément bien calme. Pas de difficultés, si ce n'est ces quelques gouttes de pluie du côté d'Angers notamment, ou encore localement dans les Pyrénées. On y revient dans un instant dans votre point trafic à 4h14, c'est après Tchéran.

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1: Lundi matin, lundi 18 mai, vous êtes sur le 107.7 et vous circulez au cœur d'un trafic bien tranquille sur les autoroutes du quart nord-ouest et du quart sud-ouest. Vous m'écoutez à Paris, à Tours, Nantes, Sainte-Bordeaux, Agen, Montauban, Toulouse ou encore Pau. Autant de secteurs où le trafic est très fluide à cette heure. Attention simplement à ces quelques gouttes de pluie et ou une chaussée humide qui vous contraint à ralentir. C'est le cas d'ailleurs du côté d'Orléans. Je pense à vous qui circulez dans le Loiret avec quelques gouttes. Ça y est, qui viennent d'arriver depuis quelques minutes, vous restez bien vigilant dans ces conditions. Vous n'oubliez pas non plus de faire des pauses régulières, toutes les deux heures maximum, vous le savez. Pourquoi pas pratiquer une micro-sieste, ou simplement prendre un bon café. En tout cas, une pause nécessaire bien sûr pour reprendre la route en toute sécurité. Comme chaque année, notre partenaire l'Automobile Magazine publie son hors-série « Toutes les voitures du monde ». L'édition 2026-2027 recense près de 3000 modèles et permet surtout de mieux comprendre les grandes évolutions du marché. On en parle dans un instant dans votre Mag Auto, juste après la musique de Marc Lavoine, « J'ai vu la lumière ».

0: J'ai vu la lumière, ce n'est pas moi qui le dis, c'est Marc Lavoine sur le 107.7. Restez bien avec nous, le trafic arrive dans une dizaine de minutes à peine. Ce sera juste après avoir écouté le dernier Angèle. Pour l'heure, nous retrouvons Sébastien Date en compagnie du rédacteur en chef adjoint de l'Automobile Magazine pour votre Magoto du jour.
1: Pierre Lefebvre, bonjour.
2: Bonjour Sébastien.
1: Cette semaine, hors série à l'honneur sur le 107.7 avec toutes les voitures du monde, la dernière bible de l'Automobile Magazine, le marché français, le marché européen, le marché mondial, les nouveautés, les concept cars, bref, il y a tout.
2: Dans l'édition de cette année, vous allez découvrir pas mal de nouveaux constructeurs, notamment chinois bien sûr, mais pas que d'ailleurs, puisqu'on a notamment aussi un nouvel acteur coréen qui arrive en France, qui s'appelle Genesis. Mm-hmm. Et puis, ça vous permet aussi de découvrir qu'en termes de silhouette...
1: Les SUV...
2: Voilà, il y a beaucoup de SUV, peut-être moins de variétés. Il y avait davantage de cabriolets et de coupés avant. Mais vous savez, l'automobile, c'est ainsi, hein, depuis plus d'un siècle. Et finalement, toutes les voitures du monde, ce petit focus annuel, alterne entre raison, passion, nouvelles technologies aussi, nouveaux acteurs, parfois aussi qui sont des tout petits poussets. Je pense notamment à l'un des modèles qui est présent sur la couverture de ce nouveau numéro, qui est une Donkervoort.
1: Alors
2: une
1: Donkervoort, c'est le sport. Hein. Voilà, on la verra pas à tous les coins de rue.
2: C'est un constructeur néerlandais. Ce sont des fous furieux qui font des voitures extrêmement légères, extrêmement puissantes. Et leur dernière création, qui est la P24 RS, est une voiture totalement démoniaque. Je vous avoue que je rêve de pouvoir l'essayer. Peut-être dans quelques mois, on verra bien.
1: Au-delà de ces 3000 véhicules qu'on peut découvrir, on peut aussi faire un petit peu son marché parce qu'on peut comparer les données, les prix, etc.
2: Oui, exactement. En fait, dans toutes les voitures du monde, on accompagne aussi chaque présentation de véhicules, de données techniques, les dimensions, bien entendu, mais pas que. La gamme de motorisation, les niveaux de puissance, etc. Donc, ça vous permet de vous y retrouver. Puis surtout, nous, ça nous permet parfois de tirer la langue pour la simple et bonne raison, c'est qu'il y a énormément d'évolutions techniques et c'est très, très, très rapide, notamment sur les électriques où une voiture parfois qui était toute neuve il y a 6-8 mois elle peut avoir changé parce que le moteur peut avoir pris un petit peu de puissance ou la batterie carrément avoir changé.
1: La Bible, le hors-série 2026-2027, toutes les voitures du monde, le hors-série de l'Automobile Magazine, c'est à découvrir et actuellement en kiosque. Merci beaucoup et à très bientôt Pierre Lefebvre.
2: Merci Sébastien, à bientôt.
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1: Merci de votre fidélité au 107.7 à 4h29. Un nouveau point détaillé sur vos conditions de circulation. Un point très concis puisqu'en l'état, le trafic est excellent sur les autoroutes du Grand Ouest. Aucune difficulté à signaler, quelle que soit votre destination. Je vous rappelle cette information simplement à Brive-la-Gaillarde. Si vous parcourez votre trajet sur l'autoroute A20 dans le sens Paris-Toulouse, vous passez par Brive. Attention, puisque la bretelle qui permet de récupérer la 89 en direction de Bordeaux est fermée pour encore quelques semaines en raison d'une zone de travaux. La solution pour vous, c'est de quitter l'autoroute A20 par l'échangeur Objat, puis d'emprunter le réseau secondaire sur quelques kilomètres avant de récupérer la 89 par l'entrée 19 Brive-Ouest.
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1: Restez bien sur le 107.7, le trafic revient dès que nécessaire. Et sinon, je vous donne d'ores et déjà rendez-vous à 4h45 pour un nouveau point détaillé sur vos conditions de circulation. Ah oui.

0: C'était Paolo Nutini pour vous accompagner sur le 107.7. Restez bien avec nous, le trafic arrive dans une dizaine de minutes. N'oubliez pas de faire des pauses très régulièrement, n'hésitez pas. Vous avez des aires d'autoroute ou de ravitaillement, je vous le rappelle, tous les 15-20 km environ sur l'ensemble des axes du réseau Vinci Autoroute.
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4h40, vous êtes bien sur le 107.7, au cœur d'un trafic toujours aussi tranquille sur les autoroutes du Grand Ouest. Soyez prudents, hein, n'oubliez pas de faire des pauses très régulièrement. Et moi, je vous donne rendez-vous dans moins de 4 minutes pour un retour détaillé sur vos conditions de circulation. C'est après The Police.

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1: Et une fois n'est pas coutume, cette nuit, un nouveau point sur vos conditions de circulation concis. En témoigne l'état du trafic très tranquille à cette heure. Quelle que soit votre destination sur le Grand Ouest, ça roule très bien. Vous ne connaissez pas de ralentissement, si ce n'est ces gouttes de pluie localement du côté des Pyrénées sur l'A64 entre Bayonne et Toulouse. Ou encore plus au centre du pays, non loin de Brive et de Tulle sur la 89. Attention à bien ralentir dans ces conditions comme vous l'impose le code de la route. Par ailleurs, je vous le disais, aucune difficulté, quel que soit votre secteur. Je vous rappelle simplement ces informations. Carburant sur la 10 et la 11. Tout d'abord, la 10, l'axe Bordeaux-Paris. Direction Paris, attention, une fois arrivé à Tours, puisque la station Tours-Val-de-Loire est dépourvue de samplon 95 et 98. Vous pouvez anticiper en vous arrêtant avant Tours sur l'aire Fontaine-Colette. Ou bien, une fois passé Tours, vous pouvez vous ravitailler sur l'aire Blois-Ménard. Et puis sur la 11, l'axe Nantes-Paris, toujours en direction de la capitale. Vous avez quitté Nantes en direction d'Angers. Attention, puisqu'il n'y a plus de samplon 95 ni de samplon 98 sur l'aire Vara de Pays d'Ancenis au kilomètre 301. Vous pouvez vous ravitailler sur l'aire suivante, les portes d'Angers vers Paris. Dans un instant, votre rendez-vous Montez le son en compagnie du groupe 47 Terres, un trio qui affiche déjà 10 ans de carrière. Avec leur nouvel album La vie continue, ils évoquent le passage à la trentaine et le temps qui passe avec plus de recul. Nous parlerons avec eux succès, création et live, entre pop, rap et énergie rock. Il y en a pour tous les goûts et c'est à suivre après Organise.

0: montez le son. Je vous l'avais promis il y a quelques minutes, on monte le son avec le groupe 47 Terres sur le 107.7. On les retrouve au micro de Christelle Mollon.
1: On avait découvert 47 Terres en 2019 avec leur premier album, L'Adresse. Revoici le trio pop rap chanson avec un quatrième projet baptisé La Vie.

0: Bonjour 47 Terre.
1: Bonjour.
0: Vous voici de retour avec un nouvel album, La vie continue. Qu'est-ce qui a changé alors depuis le premier disque?
2: Eh bien, Pierre-Paul. 10 ans déjà, ça fait bientôt 10 ans qu'on a le groupe.
3: Ouais.
2: Donc finalement, on a grandi, on se rapproche de la trentaine. On a toujours les mêmes petites inquiétudes de l'avenir, toujours un peu nostalgique.
3: Où est-ce qu'on en est, quoi, globalement?
0: L'un des premiers extraits de La vie continue surprend un peu avec ce cœur d'enfant dans Superstar. Elle est venue d'où cette idée?
2: Elle est venue assez naturellement. Dès le début, on s'est dit ce serait chouette qu'il y ait des gosses qui chantent, et c'est tout. Parce qu'en fait,
3: thème,
2: ça me parle de, voilà, on te demande à 11 piges, tu veux faire quoi dans la vie? Je me dis, mais c'est complètement con, parce que là, t'as 11 ans, qu'est-ce qu'on faisait à 11 ans? Du coup, le morceau est venu, on s'est dit ce serait quand même marrant que ce soit des mômes qui la chantent. C'était assez naturel, c'était chouette, quoi.
0: Comment est-ce que ça se passe, justement, la composition au sein de 47 Terre ou l'écriture des chansons?
4: C'est Pierre qui écrit les textes, après on compose ensemble. Il n'y a pas forcément de style précis, donc c'est plus en fonction des morceaux. Tu vois, typiquement, le Superstar avec les enfants, ça va être un morceau très pop. Après, il y a des morceaux où dans la technicité, ça va être un peu plus rappé. Et puis sinon, on avait vraiment une volonté, surtout sur cet album, de ramener un côté plus comme c'est en live, mais directement dans l'album. Donc t'as carrément un peu plus de rock aussi dans ce projet-là. Donc en fait, c'est juste nous, on a plein de sources d'inspiration, on a plein de trucs qui nous plaisent, et on essaye de ramener un peu tout ça pour faire un melting pot de tout ce qu'on aime.
0: Cet album, La vie continue, c'est un album plus introspectif, on dirait plus mûr, hein, vous le disiez tout à l'heure. Le temps qui passe, les doutes, les pertes et l'envie d'avancer. Est-ce que j'ai résumé à peu près correctement vos thèmes d'inspiration?
3: Oui, ouais, c'est un bon résumé.
4: On est hyper content de défendre cet album, il nous ressemble, et enfin, c'est vraiment un truc, il fait un peu même comme une thérapie qui nous aide à avancer et tout, donc c'est hyper chouette. Là où sur d'autres albums un peu plus légers, il y a des moments où on pouvait se lasser de certains morceaux et tout, parce qu'on s'y retrouvait plus forcément. Là, c'est vraiment un truc qui nous tient à cœur, et donc c'est d'autant plus chouette à défendre.
3: Là, on a trop hâte sur scène, on a un batteur, un claviériste, moi je suis à la guitare, Blaise à la basse, enfin, il y a un côté vraiment live band très sympa qui nous tient vraiment à cœur, où il y a cette énergie un peu plus brute, un peu plus rock qu'on adore.
0: Merci beaucoup en tout cas, les 47 Terre. Toutes les dates, on les retrouve aussi sur vos réseaux sociaux de toute façon. Et donc on se quitte avec le titre.

Et c'était Supernova, un titre de 47 paires. Le trio est l'invité de monter le son toute cette semaine et vous retrouvez leur entretien sur notre site internet radiovinciautoroute.com. 4h55, je vous retrouve dans un instant à 5h pour l'actualité, suivi de la météo et d'un retour au trafic. Voici Benjamin Biolay pour terminer l'heure en musique.

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1: Bonjour à tous. À la une, Donald Trump s'impatiente face à l'absence d'accord de paix avec Téhéran. Le président américain affirme sur son réseau social Truth qu'il ne restera plus rien de l'Iran si les dirigeants iraniens ne se bougent pas, alors que les discussions s'enlisent entre les deux pays. Toujours au Moyen-Orient, les Émirats arabes unis déplorent une escalade dangereuse après la frappe de drone hier sur le site de la centrale nucléaire de Baraka. L'Agence internationale de l'énergie atomique fait part de sa profonde préoccupation et appelle à éviter toute activité militaire autour de la centrale. En France, le gouvernement au soutien des automobilistes français face à la hausse des prix du carburant. Sébastien Lecornu dévoilera jeudi un nouveau paquet d'aides ciblées pour le mois de juin, alors que le ministre de l'économie Roland Lescure écarte l'hypothèse d'aide généralisée. Dimanche, le prix de l'essence en France a atteint des sommets records depuis le début du conflit au Moyen-Orient. Gérald Darmanin est lui attendu ce lundi en Algérie. Le garde des Sceaux doit rencontrer son homologue algérien Lotfi Boudjema pour renforcer la coopération franco-algérienne contre le narcotrafic et traiter de la situation du journaliste incarcéré Christophe Glaize. Ce déplacement marque une nouvelle étape dans le réchauffement récent des relations entre Paris et Alger. En bref, un homme a été placé en garde à vue hier à Saint-Étienne pour homicide volontaire. Il est soupçonné d'avoir poignardé un individu de 24 ans qui aurait tenté de voler son véhicule. Les sports en top 14 de rugby, le gros coup de La Rochelle dans la course aux phases finales. Nette victoire des Maritimes 38 à 10 hier soir contre le leader du championnat Toulouse. La Rochelle se replace à 4 points de la 6e place qualificative pour les barrages, avec encore 2 matchs à disputer. Enfin en NBA, direction la finale de la conférence Est pour Cleveland. Les Cavaliers ont dominé Détroit 125-94 cette nuit dans le match 7 de la demi-finale de conférence. Ils affronteront New York pour une place en finale NBA. 5 heures passées de 2 minutes, vous êtes bien sur le 107.7, très bon réveil sur notre antenne. L'actualité revient dans une heure. Pour l'heure, place à vos conditions de circulation et c'est juste après la météo. Et un début de semaine marqué par l'arrivée d'une nouvelle perturbation pluvieuse depuis les littoraux de l'ouest. Les gouttes devraient largement toucher le quart nord-ouest du pays dans la matinée. Du côté de l'Aquitaine et de l'Occitanie, tendance un petit peu plus positive en l'absence de gouttes, malgré un ciel toujours bien couvert. Et puis attention aux orages signalés dans l'après-midi du côté de Strasbourg. Cet après-midi également, les gouttes vont se poursuivre sur le quart nord-ouest. Et du côté du sud-ouest du pays, la tendance sera un petit peu plus positive avec l'apparition de rares éclaircies. Côté température, vous comptez des maximales de 15 degrés à Strasbourg, Rouen et Tours, 16 à Paris, 17 à Tarbes, 18 à Bordeaux et Toulouse, 19 à Bayonne.
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1: Très heureux de vous retrouver pour un nouveau point sur vos conditions de circulation à 5h03 et ça se passe toujours très bien. On est vraiment sur un réveil en douceur sur le 107.7 si vous roulez sur les autoroutes du Grand Ouest en ce lendemain de fin de week-end de l'Ascension. Bon courage à toutes celles et ceux qui reprennent la route du travail aujourd'hui. En tout cas, une chose est sûre, vous ne connaissez pas de ralentissement pour vous rendre sur votre lieu de travail. Par exemple, si vous m'écoutez du côté de la région parisienne, je pense à vous également du côté de Bordeaux, de Brive, de Toulouse ou encore de Bayonne. Bref, je vous le dis, autour des grandes agglomérations, pas de difficultés. Simplement vous rappeler qu'à Brive-la-Gaillarde, si vous circulez sur l'autoroute A20 dans le sens Paris-Toulouse, dans la traversée de Brive, vous ne pourrez pas emprunter la bifurcation qui vous permet de rejoindre la 89 direction Bordeaux, puisqu'une zone de travaux est toujours en cours jusqu'au moins au début de l'été. Conséquence, vous rejoignez l'autoroute A89 en quittant d'abord l'A20 par l'échangeur Objat, puis en empruntant le réseau secondaire afin de reprendre la 89 par l'entrée Brive-Ouest.
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Et le rappeur Attic sur le 107.7 avec son titre Angela, 5h12. Il nous reste encore une petite heure à passer ensemble, chers auditeurs, sur le Grand Ouest du pays, au cœur d'un trafic toujours aussi calme. Attention, pour autant, pensez à bien faire des pauses très régulièrement. Vous n'hésitez pas, dès que vous sentez la fatigue, vous gagnez un petit peu. Même une pause simplement de 10-15 minutes, ça peut faire toute la différence. Le trafic détaillé, eh bien, c'est dans 3 minutes à peine, juste après la finaliste de la dernière saison de la Star Academy. Voici Ebony.

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1: Soyez les bienvenus sur le 107.7, il est 5h15, vos conditions de circulation sont perturbées par un seul événement. À 7h, il nous emmène non loin d'Angers, sur les voies de la 11. Vous avez quitté Paris en direction d'Angers et de Nantes. Une fois passé Angers, attention, kilomètre 291, il y aurait des morceaux de pneus sur la voie de gauche. Vous devez serrer sur la seule voie de droite pour éviter cet obstacle. Une fois passé l'échangeur 19 Beaupriot Saint-Germain. Et puis, j'apprends à l'instant qu'un véhicule est arrêté sur une aire de repos sur l'autoroute A10 dans le sens Bordeaux-Paris. Une fois passé Orléans en direction de la capitale, une voiture arrêtée sur l'aire Ladonneuse au kilomètre 75. Véhicule qui se trouve précisément dans la bretelle d'entrée de cette aire. Donc soyez vigilants si vous tentez de vous y arrêter. D'ailleurs, vous avez bien raison de penser à vous arrêter sur une aire de repos ou de ravitaillement pour penser à faire une petite pause. Et oui, une pause de 15-20 minutes, ça peut faire toute la différence. Simplement s'étirer, prendre un petit café ou simplement passer un petit peu de temps en famille. N'hésitez pas à abuser de ces pauses si vous sentez la fatigue vous gagner. Partout ailleurs, mis à part ces rares événements, eh bien ça se passe très bien pour vous. Dans un instant, nous recevrons François Morel, l'acteur, humoriste et aussi chanteur qui vient de sortir un album inspiré des chansons françaises de la fin du 19e siècle. Il sera également en tournée dans toute la France cet été avec l'École des femmes de Molière. Nous en parlerons avec lui dans Sur la route avec, c'est juste après The Romantics.

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1: Sur la route avec l'humoriste, acteur, metteur en scène et chanteur François Morel. On le retrouve au micro d'Yvan Mouton.
2: Bonjour François Morel.
3: Bonjour.
2: On est très content de vous recevoir parce qu'avec vous, il y a toujours des surprises. Une pièce de théâtre, un livre, un concert. Aujourd'hui, on va parler d'un album qui vient de sortir qui s'intitule « Mon cœur est à la rue ». J'en passe 20 secondes pour qu'on voit un peu

0: dans de l'opéra.
1: François Morel, on est sur de la chanson française fin du 19e siècle, 1880-1890, qui est un genre bien particulier, bien codifié.
2: Oui, en fait, d'abord, le disque est né d'un spectacle. C'est un spectacle qui nous a été commandé par le musée d'Orsay. Je crois qu'avec Antoine Salaire, avec qui on a vraiment fait le spectacle, on aime bien les contraintes et on aime bien commencer un spectacle en ne sachant pas forcément très bien où on va aller. Et en réécoutant Aristide Bruant, que je connaissais quand même, parce que je connaissais les interprétations de Patachou, de Renaud, de Mouloudji, etc. Je connaissais un peu son univers et on est parti de ça, de gens qui étaient à la fois extrêmement subtils et extrêmement populaires. Donc c'était aussi un mélange, c'est-à-dire aller chercher des chansons qu'on ne connaissait pas forcément et des chansons qui ont été écrites à cette époque-là, et puis aussi faire un peu, s'amuser un peu avec les personnages de cette époque et créer aussi des chansons, les inventer.
1: Mais c'est ça qui est extraordinaire, c'est-à-dire qu'il y a effectivement des chansons d'époque et puis vous en avez créé des à la façon de l'époque.
2: Ouais, ouais.
1: Et on n'arrive pas à voir la différence.
2: Ah ben c'est bien.
1: C'est pas mal, non?
2: Ouais, y a une chanson qui s'appelle Marie-Madeleine, par exemple, et je me dis, et c'est Lucrèce Sacella qui la chante, mais elle aurait pu être chantée, je pense, par Jeanne Avril ou par une artiste de cette époque-là.
1: La chanson dit, elle est pleine d'humour, Marie-Madeleine, en voilà une qui a de la veine.
2: Une qui a eu de la veine, c'est Marie-Madeleine.
1: D'être
2: tombée sur un gars comme Jésus.
1: Qui est un type qui est plein de vertus. C'est ça qui est extraordinaire. Voilà, ça c'est l'humour de l'époque. Et puis on parle aussi des violences faites aux femmes dès cette époque-là, bien sûr.
2: On parle de l'alcoolisme, on parle de la violence, et on parle de la violence faite aux femmes.
1: Alors je précise, on l'a précisé que cet album donc a été enregistré lors d'une série de concerts au musée d'Orsay à Paris. On va faire une pause, François Morel, et on va parler de vos autres projets. Il y a plein de choses à venir. Le type qui ne s'arrête jamais, en fait.
2: Voilà.
3: Et la deuxième partie de notre entretien avec François Morel, c'est dans un instant. Restez bien avec nous, ce sera juste après le point trafic de 5h31. Toujours très heureux de vous accompagner au cœur d'un trafic calme sur les autoroutes du Grand Ouest. Attention tout de même à ces gouttes de pluie qui tombent désormais du côté d'Orléans sur l'autoroute A10. Vous réduisez bien votre vitesse. Voici Elliot pour la musique.

Vos conditions de circulation sur le 107.7 marquées par ce véhicule à l'arrêt sur voie droite sur l'autoroute A19, autoroute que vous empruntez depuis Orléans et l'A10 en direction de l'autoroute A6. Attention, kilomètre 34 à l'arrivée sur l'A6, un véhicule est arrêté sur la voie droite et bande d'arrêt d'urgence neutralisée, kilomètre 34, c'est tout juste après l'échangeur Courtenay.

0: Ben, l'oncle Saul, le titre Stay pour vous accompagner sur la route. Restez bien avec nous, le trafic arrive dans 30 secondes.
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0: L'infotrafic à 5h32, dominé par ce véhicule arrêté sur l'autoroute A19. L'axe que vous empruntez depuis Orléans est l'A10,

0: en direction de Courtenay et de l'autoroute A6, peut-être direction Paris ou l'est, en tout cas le sud-est du pays. Quoi qu'il en soit, kilomètre 34 de la 19, attention, puisqu'un poids lourd est arrêté sur la voie de droite. La voie de droite et la bande d'arrêt d'urgence sont neutralisées dans ce secteur. Vous devez donc serrer sur la seule voie de gauche pour l'éviter. Et bien sûr, ralentir, c'est le plus important. 3 kilomètres une fois passé l'échangeur numéro 4 Courtenay. Cette information vient de m'être confirmée tout juste, donc vous redoublez de vigilance face à la présence de ce poids lourd sur les voies. Vigilance également sur l'autoroute A11 dans le sens Paris-Nantes. Vous avez passé Angers, direction la Loire-Atlantique. Attention, kilomètre 291, des morceaux de pneus toujours signalés sur la route. Sur la voie de gauche, vous serrez bien sur la droite et encore une fois, vous ralentissez une fois passé Angers depuis une dizaine de kilomètres environ. Ce sont les deux seules difficultés à cette heure sur le Grand Ouest. Le trafic est toujours assez calme, toujours très peu de circulation, notamment autour des grandes agglomérations. Et puis aucune difficulté à signaler sur le quart sud-ouest du pays. Et comme promis il y a quelques minutes, nous retrouvons François Morel pour la deuxième partie de l'entretien qu'il nous a accordé au micro d'Yvon Mouton.
1: François Morel, vous n'arrêtez jamais, vous avez tout le temps des projets cet été. Alors vous allez répéter, si j'ai bien compris, au Théâtre National de Marseille à la Criée, et vous allez faire des représentations de l'École des Femmes de Molière.
2: C'est bien ça ? Grignan.
1: À Grignan, oui. Voilà.
2: Avant une tournée qui va nous conduire aussi, enfin dans plein de villes de France. Je crois qu'on commence à Versailles et on finit, je crois, la tournée à Marseille à la Criée, oui.
1: Alors cette adaptation, c'est Robert Renucci hein, qui est à la manœuvre, qu'est-ce que ça donne ?
2: Le parti pris, c'est de faire écouter ce texte qui est extrêmement contemporain, puisque ça parle d'un certain monsieur Arnolf.
1: Que vous allez interpréter bien entendu.
2: Qui est quand même un personnage extraordinaire, puisqu'il trouve dans une jeune fille de 4 ans, sur lequel il jette son dévolu pour l'enfermer dans un couvent et la sortir au moment où elle sera en âge de se marier. Donc je pense qu'il a des mauvaises visions de la femme et des rapports entre les hommes et les femmes.
1: On a l'impression que ça n'a pas changé, toujours,
2: en tout cas, avant de venir vous voir, là j'avais mes écouteurs sur les oreilles et j'écoutais Louis Jouvet, l'interprétation qu'il a fait pendant des dizaines d'années. Il a joué ce rôle-là avec plusieurs Agnès, évidemment, et je l'écoutais dire ce texte-là, et c'est d'une force, d'une puissance et d'une beauté poétique incroyable.
1: En fait, vous êtes boulimique, vous aimez faire énormément de choses différentes avec beaucoup de gens.
2: Je crois que j'avais besoin de travailler, ça me faisait du bien.
1: Alors on termine cette interview par les exercices imposés. Nos auditeurs sont des automobilistes, ils aiment bien savoir comment roulent nos invités. Je pense savoir que vous avez eu votre permis en 1978.
2: Sûrement.
1: À l'époque, que vous a dit votre inspecteur ? J'ai été recherché.
2: Alors, mon inspecteur, je l'ai eu seulement la troisième fois. J'avais eu le code tout de suite, mais la conduite, j'avais plus de mal. Et quand il m'a donné quand même finalement mon permis, la troisième fois que je l'ai passé, il m'a dit, vous pourrez conduire. Enfin... Vous pourrez conduire, non, vous ne conduirez pas, vous roulerez. Je me souviens d'une phrase de Juliette qui a dit « La vie est trop courte pour aller vite ».
1: Eh bien écoutez, je pense qu'on peut en terminer sur cette belle phrase de Juliette. François Morel, vous étiez donc notre invité pour cet album de chansons françaises fin du 19e siècle. Mon cœur est à la rue, c'est le titre de cet album. Et plein d'activités à découvrir sur françoismorel.com. Merci beaucoup.
2: Merci à vous.
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0: Evanescence et Queen, voilà le très beau programme musical qui vous attend jusqu'au point trafic de 5h44. Encore une bonne demi-heure à passer ensemble, chers auditeurs. J'espère que tout se passe bien pour vous sur la route. En ce lundi matin, de reprise, et oui, du travail pour beaucoup d'entre vous, j'en suis certain, qui ont pu profiter du week-end de l'Ascension. Bon courage, en tout cas sur la route, et pour la reprise, voici Evanescence.

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1: À 5h44, soyez les bienvenus sur le 107.7 pour un nouveau point détaillé sur vos conditions de circulation sur le grand ouest du pays. Alors, du côté du sud-ouest, eh bien, c'est toujours très positif avec aucun ralentissement à noter dans la lignée d'ailleurs d'une nuit très calme que vous m'écoutiez du côté de Bayonne, de Pau, de Toulouse, d'Agen ou encore de Brive. Du côté du nord-ouest, eh bien, c'est quasiment parfait niveau trafic si l'on accepte tout de même cette information sur l'A19. Vigilance si vous roulez au kilomètre 34 de cette axe en direction de Sens et de la 6 depuis l'autoroute A10 puisqu'un poids lourd est arrêté sur la voie de droite. Donc attention, un véhicule arrêté sur la chaussée. La voie de droite et la bande d'arrêt d'urgence sont neutralisées au kilomètre 34. C'est pour vous qui venez tout juste de passer l'échangeur 4 Courtenay en provenance d'Orléans. Vigilance, encore une fois, vous serrez bien sur la gauche et le plus important, vous levez le pied à l'approche de ce véhicule. Partout ailleurs, comme je vous le disais, toujours d'excellentes conditions de circulation. On repart en musique tout de suite avec la voix de George Michael.

c'était Elena pour vous accompagner sur le 107.7 à 5h53 au cœur d'un trafic toujours bien tranquille. Bon courage à toutes celles et ceux parmi vous qui reprennent le travail en ce lundi matin après ce week-end prolongé de l'Ascension. J'espère que vous avez pu bien en profiter. En tout cas, le trafic encore une fois est excellent et c'est évidemment une bonne nouvelle. On en reparle en détail dans vos conditions de circulation détaillées. C'est après à l'actualité à 6h et votre météo locale. En attendant, on écoute Anastasia suivie de Zawi et Stéphane.

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1: Bonjour à tous. À la une, une nouvelle étape dans le réchauffement des relations franco-algériennes. Gérald Darmanin se rend ce lundi à Alger, reçu par son homologue algérien Lotfi Boudjema. Un déplacement à quelques jours de la venue en France du ministre de l'Intérieur algérien, signe de l'apaisement des tensions récentes entre Paris et Alger. Gérald Darmanin doit aborder la situation du journaliste français Christophe Glaize, incarcéré en Algérie depuis près d'un an pour apologie du terrorisme. L'actualité politique marquée aussi par l'ouverture des débats au Sénat sur le projet de loi Riposte. Le texte porté par le gouvernement prévoit des mesures pour lutter contre les troubles à l'ordre public et à la tranquillité par un durcissement des sanctions et le renforcement des outils à disposition des forces de l'ordre. Toujours en France, de nouvelles fouilles débutent ce lundi à Rouvray pour tenter de retrouver de nouvelles victimes d'Émile Louis. Le tueur en série avait avoué avant sa mort y avoir enterré 7 jeunes femmes handicapées. Seules 2 d'entre elles ont pour l'heure été retrouvées. Patrick Bruel sort du silence après les accusations de viol et de violence sexuelle à son encontre. Il affirme sur Instagram n'avoir jamais forcé ou manipulé une femme et décrit une relation ni contrainte ni violente avec Flavie Flamand. L'animatrice avait accusé le chanteur de l'avoir violée lorsqu'elle était adolescente. À l'étranger, Donald Trump s'impatiente face à l'enlisement des discussions avec Téhéran pour établir un accord de paix. Le temps est compté, avertit sur son réseau social Truth le président américain, qui affirme qu'il ne restera plus rien de l'Iran en cas d'échec des négociations. Et enfin, Victor Wembanyama devra encore patienter pour être élu meilleur joueur de la saison régulière de NBA. Le trophée de MVP a été remporté cette nuit par le Canadien Shai Gilgeous-Alexander pour la 2e année consécutive. Le joueur d'Oklahoma City devance le Serbe Nikola Jokic et la star française des San Antonio Spurs. À 6h passées de 2 minutes tout pile. Merci de votre fidélité au 107.7. L'actualité revient dans une heure, présentée par Christelle Mollon. Très belle journée à l'écoute du 107.7. Vos conditions de circulation arrivent dans un instant. Et ce sera juste après votre météo.
2: La météo, c'est un temps plutôt agréable hein, pour cette journée, un temps tout à fait agréable avec un temps un petit peu chaotique malgré tout, avec de la pluie pour cette matinée. Ça ira un petit peu mieux cet après-midi avec l'arrêt des averses, mais le ciel restera nuageux. Il va falloir attendre mercredi avant que les conditions météo s'améliorent avec l'arrivée d'un anticyclone qui va prendre place tout près de notre pays. Pour ce qui concerne les températures, cet après-midi, nous aurons 14 degrés du côté de Brest, 15 degrés pour Strasbourg, pour Paris par exemple, ou encore pour Rennes. 16 degrés, ce sera la température à Bourges, à Nantes et La Rochelle, ainsi qu'à Bayonne. 18 degrés pour Toulouse et jusqu'à 19 degrés en région bordelaise.
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2: Et à 6h passées de 3 minutes, ça se passe plutôt bien sur votre trajet autoroutier. J'ai une seule info à vous transmettre, la présence d'un camion qui est tombé en panne sur le bord des voies de l'A19. Pour vous qui roulez depuis Orléans, direction Sens, dans le sens donc ouest-est, ce camion est positionné sur le bord de la chaussée au kilomètre 34, juste après la sortie pour Courtenay. La voie de droite est neutralisée pour des raisons de sécurité. Ça veut dire que vous allez devoir serrer sur la file de gauche dans ce secteur. Le dépanneur a été appelé. Ailleurs, pas d'autres difficultés. Attention à la pluie quand même, qui est encore présente pour le moment, notamment par exemple du côté des Pays de la Loire.
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2: Je vous donne rendez-vous tout à l'heure à 6h15 pour reparler de vos conditions de circulation. D'ici là, eh bien, on va repartir en musique tout de suite avec Calogero et lire ensuite le nouveau titre de Maël. Voici Cédi.

C'est le nouveau Maël et ça s'appelle Tic Tac sur Radio Vinci Autoroute. On continue en musique. Il y aura Trinix et Memphis Blood dans quelques instants. Après, Phil Collins. Bonne route.

0: Bonne matinée à tous. Bon courage si c'est jour de reprise pour vous, peut-être après un long pont de l'Ascension. On va refaire le point sur vos conditions de circulation dans moins d'une minute.
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0: 6h16, l'heure d'un nouveau point donc sur vos conditions de circulation. Et ça se passe bien ce matin sur votre trajet autoroutier. J'ai une seule info à vous transmettre qui vous concerne dans le département du Loiret. Vous êtes sur l'autoroute A19, vous arrivez de l'A10 et vous roulez en direction de l'Est, hein, direction l'A6, l'A5. Notez que 3 km après la sortie pour Courtenay, au kilomètre 34, il y a un camion qui est arrêté en panne sur le bord de la chaussée avec la voie de droite qui est neutralisée pour des raisons de sécurité. Par ailleurs, il y a toujours de la pluie, notamment dans la région de Angers, sur l'autoroute A11, sur la 87. Et si vous roulez entre Angers et Nantes, notez qu'il n'y a plus de distribution ni de samplon 95 ni samplon 98 sur l'aire de Varades-Pays d'Ancenis, dans le sens Nantes-Paris, à hauteur du kilomètre 301. Et puis même chose, hein, plus de samplon 95 ni 98 pour vous qui roulez sur l'aire qui roulait dans la région de Tours. Nous sommes au nord de Tours, hein, si vous remontez en direction d'Orléans et de Paris. Là non plus, il n'y a plus ni samplon 95 ni 98 sur l'aire de Tours-Val-de-Loire au kilomètre 196. On poursuit en musique, voici Usher.

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1: Une info qui concerne les conducteurs d'un poids lourd de plus de 2,90 m de largeur. À l'approche de Bordeaux sur la 10, des travaux se déroulent au niveau d'un auvent du péage de Versac et par conséquent, les camions justement de plus de 2,90 m de large ne peuvent pas s'engager au niveau de cette barrière de péage en direction de Bordeaux et du Sud-Ouest. Par conséquent, la sortie précédente, 38 Blaye-Montendre, est obligatoire pour vous. Sur le réseau secondaire, vous prenez la direction de Blaye, puis la départementale 137 en direction de Saint-André-de-Cubsac afin de regagner l'autoroute A10.
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1: Je vous donne rendez-vous à 6h30 pour parler de vos conditions de circulation. D'ici là, on poursuit la route en musique. Il y aura Jason Derulo dans quelques instants, juste après le nouveau titre de Claudio Capeo. Bonne route à tous, bonne matinée.

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1: 6h, presque 31 minutes, tout va bien actuellement sur votre trajet autoroutier, pas de difficultés particulières à noter, si ce n'est ce camion toujours en panne sur le bord des voies de la 19, cette autoroute qui traverse le département du Loiret entre la 10 et la 6, c'est précisément en direction de la 6 et de la 5, en direction de l'Est donc que vous êtes concerné par cette information. Au kilomètre 34, soit 3 km après avoir passé la sortie Courtenay, il va falloir vous décaler sur la gauche puisque la voie de droite est neutralisée pour des raisons de sécurité. Et puis ça y est, le trafic commence à s'intensifier un petit peu au-delà du péage de Saint-Arnoult dans les Yvelines pour vous qui rejoignez la région parisienne, avec des temps de parcours qui commencent à augmenter légèrement pour rejoindre les portes de la capitale. Pour l'instant, c'est très très raisonnable. On est à moins de 5 minutes de temps de parcours supplémentaire pour rejoindre donc les portes sud de Paris.
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1: Vous êtes peut-être tombé récemment sur les réseaux sociaux sur la vidéo d'un automobiliste qui repeint son véhicule sur le parking d'une grande surface. Est-ce que c'est autorisé? Eh bien, nous poserons la question dans un instant à notre consultant juridique, Maître Éric de Caumont. Rendez-vous dans l'automobile et la loi juste après ce titre de Jean-Jacques Goldman et Michael Jones.

0: Jean-Jacques Goldman et Michael Jones. Comme promis, on retrouve l'automobile et la loi avec notre consultant juridique au micro de Francine Thomas.
1: Bonjour Maître de Caumont.
2: Bonjour à toutes et à tous.
1: Je voulais évoquer avec vous une vidéo assez commentée sur les réseaux sociaux. Un homme a été vu en train de repeindre sa voiture sur le parking d'une grande surface. Alors au-delà du fait que la peinture n'était pas forcément extrêmement jolie, est-ce qu'on a le droit de faire ça? Faire de la peinture de ce carrosserie sur un parking?
2: Bon, alors je rassure l'automobiliste et ceux qui pourraient être choqués, rendre sa voiture très laide n'est pas une infraction.
1: Oui, c'est ça.
2: À aucun sens. Mais ce qu'on va vous reprocher, c'est pas votre mauvais goût, c'est pas la peinture qui est mal faite, c'est le fait que vous allez, en matière d'hygiène, en matière de sécurité, attenter à l'intérêt collectif. Et vous allez laisser possiblement s'écouler du liquide, ça va peut-être salir les emplacements. Pire, ça va risquer éventuellement d'être dans des réseaux d'assainissement. Donc vous allez faire une sorte d'écocide, relativement modeste bien sûr, mais vous allez attenter à l'intérêt collectif sur un plan écologique et de salubrité publique, ce qui veut dire que vous allez être sanctionné, d'autant plus que il est interdit d'exécuter un travail sur le domaine public routier, parce que vous savez, par exemple, je le rappelle, on l'a déjà dit sur cette antenne, que sur un parking d'hypermarché qui est pourtant un lieu privé, qui appartient à l'hypermarché, oui, mais qui est ouvert au public, le code de la route s'applique du coup. Alors que si vous êtes dans le parc de votre château,
1: oui,
2: là, vous faites ce que vous voulez, le code de la route s'applique pas. Donc, un seul conseil en conclusion, vous tenez absolument à faire preuve de mauvais goût, à faire une peinture complètement ratée, avec des bombes de peinture, pourquoi pas au pinceau pendant que vous y êtes, et avec des couleurs improbables.
1: Au rouleau, maître, au rouleau.
2: Ou au rouleau, on est bien d'accord, encore pire, je vois qu'on a affaire à une connaisseuse.
1: Oui, tout à fait.
2: Un seul conseil pour être en règle, achetez-vous un château d'abord.
1: Et ça coûte combien si on fait ça sur le parking du supermarché?
2: Ça coûte plus cher que la bombe de peinture, ça coûte à peu près ce que ça vous coûtera, à mon avis, d'aller refaire faire votre peinture chez un professionnel, une fois qu'on vous aurez des amis et des enfants qui vous jetteront des pierres tellement c'est moche. Vous pouvez, c'est une amende de 5e classe, donc ça peut aller jusqu'à 1 500 € quand même.
1: Ah oui, quand même, ok. Merci beaucoup Maître de Caumont, et pour retrouver sans cesse de nouvelles informations sur nos droits d'automobiliste, il y a votre site internet, l'adresse c'est maître-2-caumont.fr. À bientôt Maître.
2: À très bientôt.
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0: Merci à tous les deux. On se retrouve à 7h moins le quart pour un nouveau point sur vos conditions de circulation. Pour le moment, tout va bien. C'est calme, même si le trafic commence à s'intensifier un petit peu aux deux extrémités de l'autoroute A10. On en reparle dans quelques kilomètres, juste après une pause et après avoir écouté Loïc Noté et Gaëtan Roussel dans un instant.
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1: 7h moins le quart, bienvenue si vous nous rejoignez sur les autoroutes du Grand Quart Nord-Ouest du pays. Ça se passe bien ce matin sur votre trajet autoroutier, avec certes un trafic qui se densifie aux deux extrémités de la 10 et quelques bouchons même qui font leur apparition un petit peu avant l'arrivée sur le périphérique parisien. Ainsi, si vous prenez la Nationale 118 au-delà du péage de Saint-Arnoult dans les Yvelines, en Île-de-France, donc vous allez mettre une dizaine de minutes de plus que d'habitude pour rejoindre la porte de Saint-Cloud. Et puis comptez 5 minutes de temps de trajet supplémentaire si vous restez sur la 10 pour rejoindre ensuite la 6 jusqu'aux portes d'Italie et d'Orléans. Vous êtes sur la 19 dans le département du Loiret, vous roulez depuis la 10 en direction de la 6. Je vous rappelle qu'au kilomètre 34, il y a un camion en panne. Vous devez serrer sur votre gauche puisque la voie de droite est elle neutralisée. La route se poursuit en musique avec tout de suite Maureen Vallée, son titre 1er janvier.
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Bac 20 ans, bientôt 7h, heure à laquelle je vous donne rendez-vous pour vous parler de l'actualité de ce lundi 18 mai. On s'intéressera aussi aux prévisions météo pour cette journée et puis nous reviendrons sur vos conditions de circulation qui pour le moment sont plutôt satisfaisantes. On va terminer l'heure en musique avec Brunski Beat dans les prochains kilomètres. Ce sera après Kim Burrows, tout de suite Anita.

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1: Bonjour, le déplacement se veut comme une nouvelle étape du réchauffement des relations entre la France et l'Algérie. Le ministre de la Justice, Gérald Darmanin, est attendu à Alger aujourd'hui, où il doit être reçu par son homologue. Objectif, rétablir les relations judiciaires entre les deux pays, avec pour priorité la lutte contre la DZ Mafia. Le règlement du dossier des biens mal acquis et évoquer aussi la situation du journaliste Christophe Glaze. Le projet de loi Riposte arrive au Sénat, porté par le ministre de l'Intérieur, Laurent Nunez. Il vise à lutter contre les troubles quotidiens à l'ordre public, les rêves partis, protoxyde d'azote, mortiers d'artifice, rodéos motorisés, violence dans les stades. Le texte s'articule autour de deux axes, un durcissement des sanctions réprimant différentes incivilités en augmentation et une amélioration des outils à la disposition des forces de l'ordre. Patrick Bruel se défend dans un post publié sur Instagram. Le chanteur accusé de viol et de tentative de viol par une dizaine de femmes, dont Flavie Flamand, assure n'avoir jamais forcé une femme. Je ne me suis jamais servi de ma notoriété pour abuser de quiconque et obtenir des relations non consenties. Des frappes israéliennes au Liban ont tué hier 7 personnes, dont un chef du djihad islamique palestinien, et ce malgré une nouvelle prolongation de la trêve après des négociations bilatérales que le Hezbollah pro-iranien a encore condamnées. C'est un réalisateur habitué de la croisette, le sud-coréen Na Hong-jin revient cette fois avec Hope, un film d'action qui enchaîne quasiment sans interruption 2h40 de course-poursuite, avec frissons et sueurs froides à la clé, mais aussi des dialogues loufoques et décalés. Et puis un coup dur pour le festival de Cannes, puisque la chanteuse et actrice Barbara Streisand ne pourra pas assister à la cérémonie de clôture, où elle devait se voir remettre une palme d'honneur, la faute à une blessure au genou. En sport, la 34e journée de Ligue 1 rendue son verdict. Lille décroche le dernier ticket direct pour la Ligue des champions de football. L'OM sauve les meubles en arrachant la qualification en Ligue Europa, tandis que Nice perd gros en se retrouvant en barrage pour ne pas descendre en L2. Et puis en rugby féminin, pas de miracle pour les Françaises qui se sont inclinées hier face aux invincibles Anglaises qui réalisent un 8e grand chelem d'affilée dans le tournoi des 6 nations. Victoire des Anglaises 43 à 28, mais le Bleu quitte le terrain la tête haute après un match où elles ont rendu coup sur coup à leurs adversaires. 7h passée de 2 minutes, c'est la fin de ce flash. Dans un instant, vos conditions de circulation juste après la météo. Un temps maussade pour aujourd'hui avec encore pas mal de pluie pour ce matin. Cet après-midi, une petite accalmie dans le sens où il y aura moins d'averses, mais le ciel restera bien couvert et même orageux dans le nord-est du pays. Les températures ce matin sont comprises entre 12 et 15 degrés dans nos régions et l'après-midi, il fera 14 degrés même, du côté 13 même, du côté de Brest, 14 degrés à Alençon, 15 pour Paris, Orléans, Tours ou encore Strasbourg, 16 ce sera la température à Nantes et à La Rochelle, 17 degrés attendus à Toulouse et 19 à Bordeaux.
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1: Bienvenue dans ce 7-9. Bon courage, c'est jour de reprise pour vous peut-être après un long week-end de l'Ascension qui, je l'espère, a été extrêmement profitable. Dans la prochaine heure, on reviendra sur l'été 36, une nouvelle fiction historique de TF1 dans notre chronique Play Replay. Et puis, dans quelques 20 minutes, dans Décarbonons la route, on fera un gros plan sur le Salon National de l'Automobile Électrique. Pour le moment, voici vos conditions de circulation.
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1: Avec des bouchons qui ont fait leur apparition en région parisienne, au-delà du péage de Saint-Arnaud dans les Yvelines. Vous allez mettre une quinzaine de minutes de plus que d'habitude maintenant pour rejoindre les portes de Paris, ce qui est assez habituel à cette heure-ci. À l'autre extrémité de la 10 en région bordelaise, le trafic est certes chargé, mais pour le moment pas ralenti. À noter sur cette A10, cet axe Paris-Bordeaux, des obstacles aux abords de la sortie numéro 18 pour Château-Renaud. Si vous roulez d'abord en direction d'Orléans et de Paris, et bien au kilomètre 178, on nous parle d'obstacles, de morceaux de pneus sur les voies. Puis si vous roulez dans l'autre sens, en direction de Tours, Poitiers, Bordeaux, et bien 8 kilomètres après cette même sortie Château-Renaud, là aussi au kilomètre 186, on nous parle de ces obstacles, des morceaux de pneus sur les voies. À chaque fois, bien sûr, le patrouilleur se rend sur place pour intervenir. Soyez vigilants dans ce secteur. Et puis côté météo, je vous le disais, il y a encore un peu de pluie ce matin, et c'est par exemple le cas dans la région d'Angers.
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1: Bonne route à tous, c'est reparti en musique. Prochain point trafic, 7h15. Voici tout de suite.

0: Luc, sur le 107.7, on fait une petite pause et on continue la route en musique avec, dans les prochains kilomètres, Britney Spears ou encore Maeva avant le prochain point trafic.
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Priorité à l'information trafic, vous roulez sur l'autoroute A10, au début de l'autoroute A10, justement, vous arrivez d'Île-de-France, vous allez partir vers le péage de Saint-Arnaud. Attention, il y aurait une pièce de véhicule, un obstacle sur les voies au kilomètre 5, c'est en tout début de parcours, encore une fois, si vous partez vers le Grand Ouest ou le Sud.

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1: Il est 7h15, nouveau point sur vos conditions de circulation et je vous rejoins tout d'abord dans la région de Tours. Vous roulez sur l'autoroute A10, l'axe Paris-Bordeaux, à l'approche de Tours, aux abords du kilomètre 186, soit 8 km après la sortie 18 pour Château-Renaud. On nous parle d'obstacles sur les voies et en l'occurrence il pourrait s'agir de morceaux de pneus. Et puis si au sud de Tours vous bifurquez sur l'A85 en direction de Saumur et d'Angers, méfiez-vous parce que là c'est un escalier qui pourrait gêner votre passage au kilomètre 79, juste après la sortie pour Langeais, la sortie numéro 7. Et à chaque fois, bien sûr, le patrouilleur se rend sur place pour intervenir. D'ailleurs, si vous êtes sur l'A10 au kilomètre 186, notez que Sébastien, le patrouilleur, vient d'arriver sur place. Il confirme la présence de ces morceaux de pneus sur la voie de gauche et il s'apprête à intervenir. Un homme en jaune, donc, sur les voies au niveau du kilomètre 186. Merci de bien ralentir dans ce secteur. Passons maintenant à la région parisienne avec pour vous qui arrivez d'Île-de-France et qui allez vous engager sur la 10 ou sur la 11 en direction du Grand Ouest ou du Sud-Ouest. Notez qu'il y aurait un morceau de fer, peut-être une pièce de véhicule sur la voie de gauche au kilomètre 5. C'est vraiment en tout début de parcours. Et puis si vous roulez dans l'autre sens sur cette autoroute A10 en direction de Paris, eh bien au-delà du péage de Saint-Arnoult dans les Yvelines, vous allez mettre à peu près 15 minutes de plus que d'habitude pour rejoindre les portes de Paris, quel que soit l'itinéraire que vous empruntez. Toujours l'autoroute A10, mais cette fois le nord de la Nouvelle-Aquitaine avec un chevreuil dont la présence a été signalée près des voies de circulation il y a quelques minutes entre Saint-Jean-d'Angély et La Rochelle-Niort, 20 km 395. Je vous demande de ralentir et d'ouvrir l'œil dans les deux sens hein, au cas où cet animal décide de traverser les voies de circulation. À l'arrivée sur Bordeaux, trafic ralenti également. Au-delà de la sortie Liban de Saint-Antoine, à partir du kilomètre 534, comptez une dizaine de minutes de temps de trajet supplémentaire pour rejoindre la rocade de Bordeaux. Et puis une dernière info qui concerne les Pays de la Loire. Si vous roulez en ce moment entre Nantes et Angers, notez que vous n'allez pas pouvoir faire le plein de samplon 95 ni 98 sur l'aire de Varade Pays d'Ancenis, une aire de service située au kilomètre 301. Il vaut mieux donc anticiper votre pause carburant soit dans le secteur de Nantes ou alors vous devrez aller jusque dans l'agglomération angevine et faire halte sur l'aire des Portes d'Angers située à la sortie de cette agglomération. Dans quelques instants, votre rendez-vous décarbonons la route et on jettera un œil sur le Salon National de l'Automobile Électrique, un événement qui fait étape à Nice, Angers, Toulouse et Paris, dans un contexte marqué par la hausse des prix des carburants. Tous les détails après ce titre de Benabar.
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0: Décarbonons la route tout de suite. Alors que le marché automobile ralentit, les véhicules électriques poursuivent leur progression. Le Salon National de l'Automobile Électrique s'inscrit dans cette dynamique. Yann Azran, son directeur, est au micro de Virginie Decorte.
1: Bonjour Yann Azran.
2: Bonjour.
1: Remplir son réservoir pèse de plus en plus lourd dans le budget des conducteurs, en particulier pour ceux qui roulent beaucoup. Alors dans ce contexte, la question des alternatives se pose clairement, et notamment celle du véhicule électrique. La 7e édition de votre salon arrive donc à point nommé.
2: Oui. Alors c'est même plus une alternative. L'électrique, ça représente 25% des véhicules neufs, donc on parle quand même d'une motorisation qui a su séduire ces quelques dernières années, ces 5-6 dernières années, et qui effectivement, dans la conjoncture actuelle, prend encore plus de place dans les réflexions de changement de véhicule. Et c'est pour ça qu'on est là, pour proposer au grand public de découvrir et de tester les nouveaux modèles de véhicules 100% électriques.
1: Ce qui fait la différence justement, c'est souvent l'essai. Est-ce que le salon permet vraiment de tester les véhicules dans des conditions concrètes et optimales?
2: Oui, et c'est pour ça qu'on a créé tout cet événement qui finalement a le nom d'un salon, mais qui vraiment est un genre de parc d'essais géant avec des dizaines de marques à tester et à découvrir. Et donc les gens vont tester, ils ont des créneaux de 30 minutes pour tester les véhicules qui les intéressent, et ils peuvent réserver en amont via la plateforme en ligne sur le site automobileélectrique.com leur créneau d'essai pour vraiment être sûr de pouvoir tester les véhicules qui les intéressent.
1: Alors précisons, Yann Azran, que ce salon est gratuit. Combien de marques et de modèles sont présentés, et puis quelles sont les grandes tendances que l'on retrouve cette année?
2: Alors, en nombre de marques et modèles, on a, vu qu'on est présent dans 4 villes de France cette année, on a des dizaines de marques et de modèles selon les villes. Mais ce qu'on garde en tête, c'est que vraiment, on a une panoplie assez large qui va vraiment du véhicule entrée de gamme au haut de gamme, voire au très haut de gamme. On a même une présence de Porsche cette année, donc c'est vraiment une représentation très large du scope des véhicules existants, avec des budgets qui peuvent commencer même sous la barre des 20 000 euros.
1: Et par rapport au contexte actuel, vous sentez un engouement grandissant?
2: Tout le monde se rend bien compte qu'on ne peut pas dépendre ad vitam aeternam des différentes situations géopolitiques, et que quand on paye son litre d'essence 2 euros à la pompe, c'est quand même énorme. En fait, sur un véhicule électrique, on a tellement peu d'entretien et le coût de carburant est tellement réduit par rapport à un véhicule essence que le coût de possession est réellement moindre. Donc en fait, on parle d'économie, mais pas à long terme, à très court terme.
1: Merci beaucoup Yann Azran. Pour plus d'informations et puis pour réserver, vous pouvez nous rappeler le site internet?
2: Ouais, c'est www.automobile-électrique.com.
1: Merci encore.
2: Merci.
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0: Prochain rendez-vous avec l'information trafic tout à l'heure à 7h30, mais dès maintenant j'ai une nouvelle info pour vous qui roulez sur l'autoroute de Vendée, la 83. Vous êtes dans le sens Nantes-Niort. Il y aura un obstacle sur la chaussée, en l'occurrence peut-être des morceaux de pneus sur la voie de droite au kilomètre 47. C'est juste après les Essarts. Si vous faites route donc vers Niort et vers la 10, méfiez-vous dans ce secteur. Le patrouilleur Christophe se rend sur place. 7h30 donc pour notre prochain point sur vos conditions de circulation. D'ici là, une petite pause et on poursuit suivant en musique avec Imagine Dragons. À tout à l'heure.
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1: 7h31, merci de faire la route en notre compagnie. On fait un nouveau point sur vos conditions de circulation et on va commencer par la 85 à l'ouest de Tours. Si vous partez en direction de Saumur et Angers au kilomètre 79, il y aurait peut-être un escabeau sur les voies de circulation juste après la sortie numéro 7 pour Langeais. Méfiez-vous dans ce secteur. Nous sommes maintenant sur la 85. Vous roulez depuis Nantes, direction Niort. Un camion a été victime de l'éclatement de l'un de ses pneumatiques. Le morceau de pneu pourrait vous gêner au kilomètre 47. C'est sur la voie de droite, juste après les Essarts, hein, 2 kilomètres après la sortie numéro 5. Et le véhicule en panne, lui, est arrêté un tout petit peu plus loin sur la voie qui vous permet d'accéder à l'aire de repos de Grisset au kilomètre 48. Donc là aussi, si vous voulez accéder à cette aire de repos, eh bien abordez la vitesse réduite, hein, serrez bien à gauche parce que ce camion est arrêté sur le bord de la chaussée. Partons maintenant sur l'autoroute A10 avec cette info qui vous concerne si vous roulez dans les deux sens de circulation, d'ailleurs dans le nord de la Nouvelle-Aquitaine à hauteur du kilomètre 395 entre la sortie Saint-Jean-d'Angély et la sortie La Rochelle-Niort. On nous parle d'un chevreuil errant près des voies de circulation. Le patrouilleur Florent est sur place. Il est en train de vérifier la zone, hein, vérifier la présence de ce chevreuil et, le cas échéant, bien sûr, le faire s'éloigner des voies de l'autoroute. En attendant, vous levez le pied, vous ralentissez kilomètre 395. Des ralentissements à l'arrivée sur l'agglomération bordelaise. Ce matin, comptez un quart d'heure de ralentissement au-delà de la sortie Libourne-Saint-Antoine. Les premiers coups de frein, vous les rencontrez vers le kilomètre 533. Et puis, dans l'autre sens, à l'autre extrémité de la 10, à l'arrivée

0: Sur Paris, eh bien là aussi le trafic est ralenti et les difficultés s'accroissent quelque peu de minute en minute. Désormais, comptez 20 minutes de ralentissement pour rejoindre les portes de Paris au-delà du péage de Saint-Arnoult dans les Yvelines. Il va falloir 20 minutes donc tant sur la N118 en direction de la porte de Saint-Cloud que sur la 10 et la 6 jusqu'aux portes d'Italie et d'Orléans. Une info pratique aussi qui vous concerne si vous roulez sur l'autoroute A11 entre Nantes et Angers. Notez qu'il n'y a plus de samplon 95 ni 98 sur l'aire de service de Varades Pays d'Ancenis, une station située au kilomètre de 301 de cette autoroute A11, donc entre Nantes et Angers, ce qui veut dire que vous devez anticiper votre pause si vous devez bientôt faire le plein de samplon.
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0: Et dans une vingtaine de minutes, ce sera l'heure de Play et Replay, notre chronique média avec l'été 36, une nouvelle fiction historique sur TF1. Ce sera au-delà du prochain point sur vos conditions de circulation programmé lui-même vers 7h45. Pour le moment, on repart en musique avec un titre de circonstance signé Axel Red. Excellente matinée à tous.

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1: Elle vous concerne cette info en plus du côté de la Gironde, puisque si vous circulez sur l'A10 en provenance de Bordeaux, vous pouvez rencontrer quelques ralentissements à proximité de la sortie Liban de Saint-Antoine, sortie 39. C'est la conséquence de travaux réalisés au-delà du réseau Vinci Autoroute sur la route nationale 10. Travaux de réfection des chaussées réalisés jusqu'à la fin de ce mois de mai et des voies sont neutralisées dans les deux sens de circulation et forcément à l'heure de pointe, parfois, ça coince un petit peu dans ce secteur.
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1: Une petite pause et on poursuit la route en musique. Le prochain point trafic, ce sera tout à l'heure vers 8h moins le quart. À tout à l'heure.
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1: Il est quasiment 8h10. Merci de faire la route en notre compagnie en ce lundi matin avec un trafic qui s'écoule globalement bien sur votre trajet autoroutier, à l'exception des deux extrémités de la 10 où le trafic est ralenti. Du côté de Bordeaux, vous allez patienter un quart d'heure maintenant. Au-delà de la sortie 39, les bancs de Saint-Antoine, ça coince à partir du kilomètre 533 pour rejoindre la rocade bordelaise. En région parisienne, au-delà du péage de Saint-Arnoult dans les Yvelines, là ce sont 20 minutes de plus que d'habitude qu'il faut compter pour rejoindre les portes d'Italie et d'Orléans en empruntant la 10 puis la 6. Si vous optez pour la nationale 118 en direction du sud-ouest francilien, vous mettrez une bonne demi-heure de plus que d'habitude pour atteindre la porte de Saint-Cloud. Vous roulez sur la 83, l'autoroute de Vendée, et bien après les Essarts, notez qu'il n'y a plus d'obstacles, plus de morceaux de pneus sur les voies au kilomètre 47. En revanche, un tout petit peu plus loin, il y a le camion qui était victime justement de l'éclatement de l'un de ses pneumatiques qui est arrêté sur la voie qui vous permet d'accéder à l'aire de repos de Grisset. Donc restez vigilants si vous faites une halte sur cette aire située au kilomètre 48 de cette A83 en direction de Niort et de l'autoroute A10. Et puis je vous parlais d'un escabeau sur la chaussée de l'autoroute A85 à l'ouest de Tours en direction d'Angers. Bien ça y est, il n'y a plus d'obstacles dans ce secteur. Partout ailleurs, donc sur l'ensemble des autres axes sur lesquels vous roulez, ça se passe bien. Dans un instant, votre rendez-vous Play Replay. À découvrir cette semaine l'été 36, une nouvelle fiction historique sur TF1. Direction la Côte d'Azur, entre ambiance de vacances et intrigue. Les détails, ce sera juste après ce titre de Mentissa. C'est son nouveau titre, La chanson d'amour.

0: Voici Play Replay comme prévu. Et aujourd'hui, Mathilde Ferrière nous parle de L'été 36, nouvelle série de TF1.
1: Avec L'été 36, TF1 poursuit sa grande fresque historique après le bazar de la charité et les combattantes. Direction la Côte d'Azur, dans une France en pleine mutation, portée par un vent de liberté, mais rattrapée par ses tensions.
2: C'est nos premières vacances. Je veux qu'on en profite.
3: Bienvenue au Riviera.
1: Au cœur du récit, quatre femmes, quatre milieux sociaux que tout oppose. Julie de Bona, Sophia Essaïdi, Nolwenn Leroy et Constance Gay incarnent des destins féminins pris dans un moment charnière de l'histoire.
4: Oh, Julia, quel plaisir de vous revoir.
5: Bonjour, Madame Ackerman.
6: Adrien Jacquard, 45 ans, tué entre minuit et 1h du matin. Personne ne quitte l'hôtel sans mon accord.
1: Amour interdit, émancipation, secret de famille et au cœur de l'été, un meurtre, un crime qui va les lier malgré elle dans une intrigue aux allures de murder mystery digne d'Agatha Christie.
7: Adrien, tu t'en fichais. Tu l'as pris, tu l'as jeté, tu t'es comporté comme une garce.
8: Faut que je récupère le dossier de l'affaire en commissariat. Comme ça, j'aurai de quoi mener ma propre enquête.
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10: Il faut qu'on parle de ce qui s'est passé hier soir.
1: L'été 36, une série à découvrir dès le 18 mai sur TF1.
0: Merci beaucoup Mathilde Ferrière. Bientôt 8h, heure à laquelle je vous donne rendez-vous pour vous parler de l'actualité de ce 18 mai. On s'intéressera aussi aux prévisions météo. Et puis bien sûr, nous reviendrons sur vos conditions de circulation avec encore un temps bien gris et pluvieux pour ce lundi. C'est à partir de mercredi que Météo France promet le retour de l'anticyclone. Allez, on termine l'heure en musique avec Chris Isaac. Ce sera juste après Avicii. Bonne route, à tout à l'heure.

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1: Bonjour, les violences périscolaires à Paris, toujours à la une de l'actualité. Le parquet enquête pour de possibles violences dans un total de 84 écoles maternelles, une vingtaine d'élémentaires et une dizaine de crèches. Un animateur avait été placé en détention provisoire, selon la procureure de Paris, Laure Becquiot. 3 cas ont fait l'objet d'informations judiciaires et 5 de convocations devant les tribunaux correctionnels. L'Empire Bolloré contre-attaque. Le patron de Canal+, Maxime Saada, annonce qu'il ne veut plus travailler avec les signataires d'une tribune contre l'emprise grandissante, je cite, du milliardaire breton sur le cinéma. Y figurent notamment Swann Arlo ou encore Juliette Binoche. Plus de 50 ans après les faits, de nouvelles fouilles démarrent aujourd'hui près d'Auxerre, dans le cimetière du tueur en série Émile Louis, avec l'espoir de retrouver les dépouilles de victimes connues ou inconnues. Aider un proche dépendant n'est pas dangereux en soi, mais une étude publiée ce matin alerte sur les conséquences possibles d'une aide trop intensive. Au-delà de 50 heures par semaine consacrées à aider des proches, les chercheurs ont constaté un déclin cognitif plus rapide des aidants âgés de plus de 50 ans. Le navire de croisière MV Ondus, touché par un foyer d'antivirus, doit terminer son voyage ce matin au port néerlandais de Rotterdam. L'OMS juge que le risque sanitaire est faible. Les 27 derniers passagers à bord, 25 membres d'équipage et 2 soignants, sont tous asymptomatiques et seront placés en quarantaine au port ou s'isoleront à domicile. Les ministres des Finances du G7 se réunissent aujourd'hui à Paris pour 2 jours. En haut des priorités des grands argentiers du G7, les conséquences économiques de la guerre au Moyen-Orient et du blocage par l'Iran du détroit d'Ormuz. En football, Lille prend la 3e place du championnat de France et le dernier ticket de la Ligue des Champions. Malgré sa défaite hier soir contre Auxerre 0-2, les Dogues pourront remercier les voisins lensois qui ont corrigé Lyon, 4e sur son terrain, victoire 4-0. C'est Nice qui se retrouve en barrage pour ne pas descendre en Ligue 2 face à Saint-Étienne. Les finalistes de la Coupe de France n'ont pu faire mieux qu'un nul 0-0 contre Metz quand Auxerre a réussi l'exploit de gagner à Lille, donc 2-0. Et puis Antoine Griezmann a fait d'émouvant adieu hier soir au public de l'Atlético Madrid pour son dernier match sous le maillot rouge et blanc avant de partir aux États-Unis. Il a rendu un hommage appuyé à son entraîneur. 8h passées de 2 minutes, c'est la fin de ce flash. Dans un instant, vos conditions de circulation, ce sera juste après la météo. C'est la grisaille et la pluie qui vont dominer encore ce lundi avant le retour d'un temps beaucoup plus radieux à partir de mercredi, promet Météo France. Pour ce matin, donc, beaucoup d'averses encore à peu près généralisées. Cet après-midi, des averses qui se contourneront au Grand Est avec parfois des orages jusqu'à l'Île-de-France et la Bourgogne tout de même. Et puis retour de quelques pluies aussi sur la pointe bretonne. Côté température, ce matin, nous avons des valeurs comprises entre 12 et 15 degrés. Cet après-midi, il fera 13 degrés seulement à Brest. 15 degrés pour Tours, pour Strasbourg, Paris ou Orléans, 15 également à Rennes, 16 degrés à Nantes, à La Rochelle, à Bourges, 17 degrés à Toulouse et à Bayonne et jusqu'à 19 degrés à Bordeaux.
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1: Avec au programme de la prochaine heure une question d'autoroute sur la peinture blanche et puis dans Tempo 110, un focus sur une contrebassiste classique avec une grande maison de disques internationale. Pour l'heure, je vous propose de nous intéresser tout de suite à vos conditions de circulation sur le 107.7.
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1: Il est 8h passé de 4 minutes, on part tout de suite sur l'autoroute A11, vous roulez dans le sens Paris-Nantes. Eh bien, une dizaine de kilomètres après Le Mans Sud, il y aura un chevreuil écrasé, peut-être sur les voies de circulation, en l'occurrence sur la voie de gauche. Donc méfiez-vous, évidemment, c'est un obstacle conséquent qui va vous surprendre, voire vous gêner, kilomètre 193. Nous sommes au-delà du Mans Sud, si vous continuez en direction d'Angers et de Nantes, méfiez-vous, kilomètre 193. Le patrouilleur se rend sur place, c'est Sylvain qui est missionné dans cette région. Les premiers bouchons font leur apparition à l'arrivée sur Nantes, à l'extrémité ouest de l'autoroute A11. Vous allez mettre effectivement 5 à 10 minutes de plus que d'habitude pour rejoindre le périphérique au-delà du kilomètre 346, c'est-à-dire après la sortie 23 pour Boisbonne et Carquefou. Sur l'autoroute A10, des bouchons également dans la région de Bordeaux. Comptez une demi-heure de ralentissement au-delà d'Ambès. La sortie 41, c'est à partir du kilomètre 535. 5. Et à l'autre extrémité de la 10, ça coince également de manière conséquente pour rejoindre la porte de Saint-Cloud via la nationale 118. On nous parle actuellement d'une heure de retenue en raison notamment de la présence d'une voiture en panne sur la voie de droite peu après avoir quitté l'autoroute A10. Il va falloir serrer à gauche dans ce secteur, mais cela vous ralentit de manière conséquente. Encore une fois, comptez à peu près une heure de plus que d'habitude, c'est-à-dire une heure et demie au lieu d'une demi-heure quand tout va bien pour rejoindre cette porte de Saint-Cloud. C'est des bouchons un peu moindres quand même si vous visez les portes sud de Paris, portes d'Italie et d'Orléans, avec entre 20 et 30 minutes de temps de parcours supplémentaire. Ailleurs, pas d'autres difficultés à noter, ça se passe bien sur les autres axes qui traversent le grand quart nord-ouest du pays.
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1: C'est reparti en musique. Prochain point trafic 8h15. Voici tout de suite MC Solar. Avant avec des...

Le bruit de l'autre avec cet hommage à Manu Chao, ça s'appelle King Kong, 8h12, encore un peu de musique si vous le voulez bien, avec Joy Jonathan pour rejoindre le prochain point trafic.

0: Comme d'hab, c'est Josh Jonathan sur Radio Vinci Autoroute. Il est 8h15, on revient donc sur vos conditions de circulation. C'est dans une demi-minute.
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0: 8h15, nouveau point sur vos conditions de circulation avec des bouchons conséquents aux deux extrémités de l'autoroute A10. D'abord, à l'approche de Bordeaux, il faut 25 minutes de plus que d'ordinaire pour rejoindre la rocade bordelaise. Les premiers coups de frein après la sortie 41 pour Rambès au kilomètre 536. Des bouchons, il y en a aussi à l'arrivée sur Nantes, tout au bout de l'autoroute A11, avec une petite dizaine de minutes de plus que d'habitude pour rejoindre le périphérique nantais. Premier coup de frein, cette fois après la sortie 23, Boisbonne Carquefou, après le kilomètre 346. Et puis, en région parisienne, vous mettez actuellement une demi-heure de plus que d'habitude pour rejoindre les portes d'Italie et d'Orléans via la 10 et la 6, et plus une heure si vous optez pour l'N118 en direction de la porte de Saint-Cloud. La faute à un véhicule qui est en panne sur la voie de droite du côté d'Orsay, pas très loin, après avoir quitté l'autoroute A10, et cela provoque donc un bouchon conséquent qui remonte d'ailleurs sur les tout derniers kilomètres de l'autoroute, enfin en tout cas sur la jonction entre la 10 et la nationale 118. Méfiez-vous dans ce secteur. À vous signaler également, si vous circulez sur l'autoroute A83 en direction de Niort, il y a un camion qui est en train d'être dépanné dans la bretelle qui permet d'accéder à l'aire de repos de Grisset. C'est une aire qui se situe un petit peu après les Essarts, au kilomètre 48. Si vous décidez d'y faire la pause, abordez-la s'il vous plaît à vitesse réduite. Dans un instant, place à votre question d'autoroute. Focus sur la peinture blanche présente tout au long de votre trajet. Une peinture bien spéciale, visible de jour comme de nuit. Et comme tout le reste sur l'autoroute, étroitement surveillée. Tous les détails après le duo Jack et Carla.

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1: Aujourd'hui, on s'intéresse à un élément discret mais essentiel, la peinture blanche sur la chaussée, les explications de Quentin Lachaise.
2: Quelles sont les particularités de la peinture blanche de l'autoroute? Ce que l'on appelle le marquage au sol a une grande utilité. Le rappel de Justine Marty de Vinci Autoroute sur cette signalisation dite horizontale.
3: Le premier objectif en fait de la peinture, c'est de partager l'espace. Ça sert à la délimitation des voies entre chaque couloir de circulation. Ça sert aussi à exprimer le code de la route.
2: Côté composition, une chose est sûre, vous ne trouverez pas cette peinture au magasin de bricolage.
3: Elle est réglementée. Dans un souci de respect de l'environnement, c'est des peintures qui sont appliquées à base d'eau. C'est-à-dire que c'est des peintures qui sont sans solvant et qui sont à base d'émulsion acrylique. C'est une peinture qui contient des billes de verre et c'est ces billes de verre-là qui permettent au marquage d'être rétro-réfléchissant. C'est-à-dire que de nuit, grâce au feu de croisement des véhicules, on va avoir un effet de renvoi de la lumière et c'est ce qui permettra au marquage d'être visible sur la chaussée en tout point.
2: Les services de l'autoroute surveillent son état pour une lisibilité optimale et venir remettre une couche si besoin.
3: Il y a des mesures de rétro-réflexion qui sont effectuées grâce à de l'écodine. C'est un système qui va mesurer justement la rétro-réflexion des bandes et en fonction d'un seuil qu'on détermine, on va programmer des campagnes de peinture qui permettront de renouveler les bandes et de repartir sur des bons états.
2: Dans la palette des couleurs, on trouve aussi de la peinture jaune pour les travaux ou bien bleue pour les places de stationnement des personnes en situation de handicap.
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1: Une petite pause et ensuite on écoutera le duo David Guetta et Sia et également Björk d'ici au prochain point trafic. À tout à l'heure.
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0: Björk avec Bachelorette sur le 107.7, 8h30. On revient sur vos conditions de circulation juste après ce message qui concerne votre programme de la soirée sur le 107.7.
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0: 8h30, nouveau point sur vos conditions de circulation et je vous rejoins tout d'abord dans la région nantaise avec des bouchons pour rejoindre le périphérique de Nantes. Comptez une dizaine de minutes de plus que d'habitude pour parcourir les derniers kilomètres de 7 à 11. Ça coince après la sortie 23 Boisbonne-Carquefou à partir du kilomètre 345. Des bouchons, vous en rencontrez aussi en région bordelaise à l'arrivée sur le périphérique de Bordeaux avec 5 à 10 minutes de plus que d'ordinaire là aussi pour rejoindre le périphérique. Les premiers coups de franc, kilomètre 537, c'est après la sortie 42 pour Ambarès-Saint-Loubès. En région parisienne, c'est toujours la nationale 118, le point noir pour rejoindre les portes de Paris. À éviter donc peut-être, si vous souhaitez rejoindre les portes de la capitale, mieux vaut emprunter l'A10 puis l'A6, A6A ou A6B. Vous mettrez une demi-heure de plus que d'habitude pour rejoindre les portes sud de Paris, mais c'est mieux que l'heure ennemie de plus que d'ordinaire que vous mettrez pour accéder à la porte de Saint-Cloud via la N118 en raison de la présence d'un véhicule en panne sur l'une des voies de circulation dans la région d'Orsay, peu après avoir quitté donc la 10 pour la N118. Voilà ce que je pouvais vous dire sur les bouchons matinaux. À vous signaler également, si vous roulez sur l'autoroute A85 dans le sens Tours-Vierzon, si vous voulez quitter l'autoroute au niveau de la sortie 10 pour Èvre et Loches, notez qu'une voiture est tombée en panne dans cette bretelle de sortie. Et puis une info aussi qui vous concerne, si vous roulez sur l'A83 en direction de Niort et de la 10, vous ne pouvez plus accéder à l'aire de repos de Grisset, une aire qui se situe au kilomètre 48, et ce en raison de l'intervention d'un dépanneur sur un poids lourd qui est en panne au niveau de cette bretelle d'accès à l'air. Dernière info pratique également qui vous concerne cette fois si vous roulez sur la 11 entre Nantes et Angers. Sachez que vous ne pouvez plus faire le plein de samplon, ni samplon 95, ni samplon 98 sur l'aire de Varade, pays d'Ancenis, situé au kilomètre 301. Il n'y a plus donc ni SP95 ni SP98.
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0: Et dans une vingtaine de minutes, ce sera la contrebasse qui sera à l'honneur dans Tempo 110 de Charlotte Latour. Pour le moment, je vous propose de repartir en musique avec Véronique Sanson sur le 107.7. Bonne matinée et bon courage, hein, si c'est matin de reprise pour vous, peut-être après un long pont de l'Ascension qui, je l'espère,

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1: Et je vous rejoins ce matin dans le département du Loiret sur l'autoroute A19. En région Centre-Val-de-Loire, effectivement, la sortie Savigny-sur-Cléry numéro 3 de la 19 est fermée en direction de Sens et de l'autoroute A6. Et ce, pour effectuer des travaux de fauchage de la végétation. C'est valable jusqu'à 10h tout à l'heure. Vous pouvez emprunter la sortie précédente, Courtenay numéro 4.
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1: Le prochain rendez-vous avec vos conditions de circulation, ce sera plus tard vers 9h moins le quart. D'ici là, une petite pause. Et puis on écoutera notamment la musique de This Is dans quelques instants.
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1: 8h45, l'heure d'un nouveau point sur vos conditions de circulation et globalement, ça se passe plutôt bien ce matin sur votre trajet autoroutier, à l'exception de l'approche des grandes villes et en particulier de la région parisienne. J'y reviens dans un instant. Je voudrais juste vous rappeler, si vous nous écoutez dans la région de Tours, qu'il y a un camion qui est tombé en panne dans la bretelle d'accès à l'autoroute A10, bretelle d'accès 21, Tours Centre. Donc méfiez-vous si vous vous engagez sur cette bretelle d'accès à l'autoroute. Vous allez devoir vous décaler un petit peu sur votre gauche. Par ailleurs, si vous roulez sur l'autoroute A85 dans la région de Loches, en fait, vous voulez entrer là aussi sur l'A85 en direction de Vierzon, eh bien, notez qu'il y a également un véhicule en panne, une voiture, cette fois, dans cette bretelle d'accès à l'autoroute. Partons maintenant dans la région nantaise, tout au bout de l'autoroute A11. Il y a des bouchons ce matin pour accéder au périphérique. Comptez plus 5 à 10 minutes de temps de parcours au-delà de la sortie 23 Boisbonne-Carquefou. Premier coup de frein au kilomètre 346. Même chose, même temps de parcours supplémentaire de 5 à 10 minutes pour rejoindre le périphérique bordelais à partir du kilomètre 538, c'est-à-dire juste après la sortie 42 en Barès-Saint-Loubès. En région parisienne, comptez une demi-heure de plus que d'ordinaire pour rejoindre les portes d'Italie et d'Orléans via la 10 et la 6. Là, c'est assez classique. En revanche, notez, si vous voulez rejoindre la porte de Saint-Cloud via la N118, qu'il y a toujours une voiture en panne du côté d'Orsay et par conséquent, vous ne passez que sur un nombre limité de voies de circulation, ce qui entraîne un bouchon conséquent, en l'occurrence plus d'une heure de plus que d'habitude, au moins une heure et demie pour rejoindre la porte de Saint-Cloud au lieu d'une demi-heure quand tout va bien. Mieux vaut donc peut-être passer par l'A10 et ensuite pourquoi pas bifurquer sur l'A86 pour rejoindre la N118 et récupérer votre trajet. Ça vous fait un détour bien sûr, mais finalement vous risquez de gagner du temps par rapport au trajet via la N118. Une première à suivre dans Tempo 110, celle d'un contrebassiste classique qui signe avec une grande maison de disques internationale. Marc-André sera notre invité juste après La Lune, signé Christophe Maé tout de suite.

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1: La contrebasse à l'honneur maintenant, souvent discrète au fond de l'orchestre. Elle passe aujourd'hui sur le devant de la scène avec Marc-André. Le musicien a ajouté une cinquième corde à son instrument. Une approche qui lui vaut de signer un contrat d'exclusivité avec une grande maison de disques internationale. Voici Tempo 110 de Charlotte Latour.
2: 110 secondes avec un artiste qui a toujours su qu'il serait musicien. Né dans une famille de musiciens à Vienne en Autriche, Marc-André a fait ses études musicales entre Vienne et Lucerne en Suisse. Après être passé par le violon et le violoncelle, il a choisi la contrebasse à 10 ans et aujourd'hui, il sort son tout premier album. Un album de présentation où il traverse les époques et les styles en faisant chanter son instrument avec ses propres transcriptions d'œuvres de Debussy, Tchaïkovski, Piazzolla ou encore Dvorak.
3: Moi, ce qui m'a fasciné, c'était toujours la grande musique, les belles mélodies, les longues lignes. C'est pour ça que la plupart des pièces sont des pièces avec des mélodies très profondes, avec une certaine chaleur, une certaine intimité aussi. C'est un instrument qui est très grand, très physique. On a besoin de beaucoup de force pour pouvoir jouer de cet instrument. Les cordes sont grosses, elles sont épaisses. Donc c'est vraiment, je dirais, la plus grande difficulté sur cet instrument, c'est d'arriver à rester fin, d'avoir une certaine élégance. Car c'est pas toujours simple avec un instrument qui est tellement physique. Il y a quelque chose qui me manquait dans la contrebasse, c'est un peu une certaine clarté. La contrebasse qui est très grave, ce qui est magnifique, mais quand on veut chanter, quand on veut jouer contre un orchestre dans la musique classique, on a besoin d'être un peu plus clair, une brillance qu'on n'a pas toujours sur la contrebasse normale. Et donc je rajoute une corde plus aiguë. Mais je voulais aussi montrer un autre aspect de la contrebasse, plus rapide, un peu plus virtuose, car la contrebasse est très présente dans le monde du tango. C'est le cœur, c'est le battement du cœur, c'est la rythmique, c'est le feu. On peut brûler avec la contrebasse, on peut faire danser les gens.
2: Mirage de Marc-André, un album Warner Classics.
1: Merci beaucoup Charlotte Latour. Allez, bientôt 9h, heure à laquelle je donne rendez-vous pour vous parler d'actualité de ce lundi 18 mai. On verra aussi quelles sont les prévisions météo pour cette journée avant de nous intéresser de nouveau à vos conditions de circulation et aux bouchons du côté de Nantes, de Bordeaux et surtout en Île-de-France. On se retrouve après avoir écouté les Fine Young Cannibals dans un instant. Ce sera après Achille et ses millions de cœurs. Bonne route.

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1: Bonjour, combien de leaders de la DZ Mafia pilotent depuis l'Algérie le trafic de stupéfiants et ses violences? Ce sera l'un des thèmes centraux de la visite aujourd'hui de Gérald Darmanin, garde des Sceaux à Alger. Il sera aussi question du règlement du dossier des biens mal acquis et d'évoquer la situation du journaliste Christophe Glaize. Dans les prochains jours, c'est le ministre algérien de l'Intérieur, Saïd Saïoud, qui doit venir en France. Un signal très positif au sujet du réchauffement des relations entre les deux pays, selon son homologue Laurent Nunez. Le projet de loi Riposte arrive au Sénat, porté par le ministre de l'Intérieur, Laurent Nunez. Il vise à lutter contre les troubles quotidiens à l'ordre public. Rave party, protoxyde d'azote, mortier d'artifice, rodéo motorisé ou encore violence dans les stades. Le texte s'articule autour de deux axes. Un durcissement des sanctions réprimant ces différentes incivilités en augmentation et une amélioration des outils à la disposition des forces de l'ordre. Patrick Bruel contre-attaque. Dans un post publié sur Instagram, le chanteur accusé de viol et de tentative de viol par une dizaine de femmes, dont Flavie Flamand, assure n'avoir jamais forcé une femme. Je ne me suis jamais servi de ma notoriété pour abuser de quiconque et obtenir des relations non consenties, affirme l'artiste. Le nombre d'exécutions atteint son plus haut niveau jamais enregistré selon Amnesty International. Pas moins de 2707 personnes ont été exécutées dans le monde par les autorités de 17 pays contre 1518 en 2024 selon l'ONG de défense des droits humains. Ce total n'inclut pas les chiffres nationaux gardés secrets, dont les milliers d'exécutions qui, selon les estimations d'Amnesty International, ont lieu en Chine, pays ayant procédé cette année encore au plus grand nombre d'exécutions au monde. L'impact économique de la guerre au Moyen-Orient, sur les terres rares ou encore sur l'aide au développement, ces thèmes seront au menu de la réunion des ministres des Finances du G7, aujourd'hui à Paris. Le Français devra encore patienter. Victor Wembanyama échoue aux portes du titre de MVP, décerné par la NBA au meneur canadien du Thunder d'Oklahoma City, Shai Gilgeous-Alexander, pour la deuxième année consécutive. Lui est inarrêtable à une semaine de Roland-Garros. Le tennisman italien Jannik Sinner a remporté hier à Rome son sixième Masters 1000 consécutif. Le numéro mondial a disposé de Casper Ruud et a remporté donc le tournoi italien sur terre battue pour la première fois de sa carrière. Il est 9h passé de 2 minutes, c'est la fin de ce flash. Dans un instant, vos conditions de circulation, ce sera juste après la météo. Temps maussade encore ce lundi avec beaucoup de pluie ce matin et cet après-midi, des averses orageuses notamment sur le Grand Est, toujours de la pluie aussi sur l'Île-de-France, le Massif central, la Bourgogne et retour de quelques averses sur la pointe bretonne. Ailleurs, sur les Pays de la Loire, la Nouvelle-Aquitaine et une partie du Centre-Val de Loire, ce sera un temps sec a priori mais nuageux. Côté température, 13 degrés ce sera le maximum pour Brest cet après-midi, 15 pour Tours, Paris, Orléans et Strasbourg, 16 degrés cet après-midi à Bourges, mais aussi à Nantes et à La Rochelle, 17 degrés pour Toulouse ou encore Bayonne et 19 degrés le maximum pour Bordeaux. Selon les prévisions de Météo France, c'est à partir de mercredi que le beau temps devrait revenir sur l'Hexagone.
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1: Il est 9h, passé de 3 minutes. Bienvenue si vous nous rejoignez sur les autoroutes du Grand Quart nord-ouest du pays avec un trafic globalement fluide, sauf du côté de la région parisienne où il y a encore des gros bouchons, notamment si vous souhaitez rejoindre la porte de Saint-Cloud. La N118, à vrai dire, est à éviter parce qu'il y a d'abord un véhicule qui est en panne au niveau d'Orsay et après il y a des travaux qui entraînent une diminution du nombre de voies dont vous disposez et par conséquent actuellement, il faut 1h30 de plus que d'habitude pour rejoindre la porte de Saint-Cloud, c'est-à-dire quasiment 2 heures de trajet depuis le péage de Saint-Arnoult. Mieux vaut donc, en fait, continuer sur la 10 jusqu'à la 86, par exemple, ou bien jusqu'au périphérique. Et là, vous vous dirigerez vers l'ouest. Vous irez plus vite, hein, puisqu'il faut aller 1 demi-heure de plus que d'habitude, c'est-à-dire 1 heure au lieu 1 demi-heure pour rejoindre depuis le péage de Saint-Arnoult, toujours les portes sud de Paris. Mais c'est quand même mieux que ces 2 heures nécessaires si vous prenez la N118. Voilà donc pour la région parisienne. Il reste quelques difficultés du côté de Nantes, mais ça va de mieux en mieux. Vous mettez simplement 5 minutes à peine de plus que d'habitude pour accéder au périphérique nantais tout au bout de la 11, avec des coups de frein après la sortie 25 pour la Chapelle-sur-Erdre. Même chose du côté de Bordeaux. Là aussi, on est plutôt sur la fin des difficultés matinales. Comptez moins de 5 minutes de plus que d'habitude après Carbon-Blanc, la sortie 44, pour pouvoir vous insérer sur la rocade bordelaise. Ailleurs, quelques véhicules en panne. C'est le cas, par exemple, si vous nous écoutez dans la région de Tours et que vous voulez entrer sur l'A10 en direction de Paris depuis Tours Centre. Il y a un camion qui est en train d'être pris en charge par un dépanneur dans ce secteur. Et puis, notez aussi, si vous nous écoutez du côté de La Rochelle-Niort et que vous voulez entrer sur cette A10 direction le Nord, qu'il y a cette fois un véhicule autoroutier qui est arrêté sur le bord de la chaussée.
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1: On se retrouve à 9h15 pour reparler de vos conditions de circulation, voire avant qu'un nouvel événement concernant votre route. Pour le moment, on repart en musique avec le duo Mylène Farmer et Cille.

0: C'était Syl et Mylène Farmer à l'instant sur le 107.7. Allez, une petite pause et on poursuit en musique avec Abba d'ici au prochain point trafic. Excellente route à tous.
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Priorité à l'information trafic dans la région d'Orléans. Vous êtes sur l'A10 et vous vous apprêtez à bifurquer sur l'A71 en direction d'Orléans, de Clermont-Ferrand. Bien, méfiez-vous puisque juste après la sortie 1 pour Orléans Centre, il y aura une pièce métallique, une pièce de véhicule peut-être bien sur la voie de gauche. Le patrouilleur se rend sur place.

0: C'était Dancing Queen à bas.
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0: 9h15, nouveau point sur vos conditions de circulation et je vous rejoins tout d'abord dans la région d'Orléans. Vous êtes sur l'A10 et vous envisagez de bifurquer sur cette A71 en direction d'Orléans, de Vierzon, de Bourges, de Clermont-Ferrand. Ou alors vous nous écoutez dans la région d'Orléans, vous vous apprêtez à entrer sur la 71 à partir de cette entrée 1 Orléans-Centre. Méfiez-vous, juste après cette sortie numéro 1 Orléans-Centre, il y aurait une pièce de véhicule sur la voie de gauche, voie du milieu même plus précisément, en kilomètre 100. Méfiez-vous dans ce secteur. Aurélien, le patrouilleur, nous indique que cela se passe sur le viaduc de la Loire, qu'il y a cet obstacle au beau milieu des voies de circulation. Restez vigilants, le patrouilleur arrive et va s'en occuper bien évidemment au plus vite. Partons maintenant sur l'autoroute A19 dans le département du Loiret. J'ai deux infos pour vous dans ce secteur. D'abord, vous dire qu'il y a un chevreuil qui pourrait se promener près des voies de circulation vers le kilomètre 110. C'est entre la bifurcation avec l'A10 et la sortie numéro 7 pour Pithiviers. Kilomètre 110, merci de lever le pied dans les deux sens de circulation. Et puis, notez si vous roulez en ce moment en direction de Sens et de l'A6, que sur cette A19, jusqu'à 10h tout à l'heure, la sortie Savigny sur Cléry numéro 3 est fermée en direction de Sens pour effectuer des travaux de fauchage de la végétation. Il faut donc emprunter la sortie précédente Courtenay numéro 4. On part maintenant sur l'autoroute A11 dans les Pays de la Loire à l'arrivée sur Nantes avec les résidus des difficultés de ce matin. Il ne reste plus grand chose, mais notez que ça peut tasser encore un petit peu la circulation juste après la porte de Gèvres, juste avant de pouvoir vous insérer sur la rocade nantaise. Même chose du côté de Bordeaux, les tout derniers centaines de mètres, on va dire, de l'A10 sont encore un petit peu ralentis après la sortie Carbon Blanc numéro 44. En Ile-de-France, en revanche, le trafic reste très perturbé au-delà du péage de Saint-Arnaud dans les Yvelines, essentiellement sur la Nationale 118. Trafic très compliqué donc sur cette N118. Il faut 2 heures depuis le péage de Saint-Arnaud pour rejoindre la porte de Saint-Cloud via cet itinéraire, plus une demi-heure seulement pour rejoindre les portes d'Italie et d'Orléans via l'A10 et l'A6. Autrement dit, le conseil, c'est de ne pas bifurquer sur la N118 au-delà du péage de Saint-Arnaud dans les Yvelines. Mais si vous voulez rejoindre le sud-ouest ou l'ouest francilien, de continuer donc sur l'A10, puis de bifurquer sur la 86 en direction de Versailles ou bien sur le périphérique intérieur en direction donc de la porte d'Auteuil et de la porte Maillot plutôt que d'emprunter cette nationale 118. Toujours bien compliqué donc ce matin. D'autres infos qui me parviennent à l'instant même. D'abord, si vous nous écoutez dans la région de Limoges-Niort, tout près de l'autoroute A10. Si vous voulez entrer sur l'A10 direction Bordeaux, il y a une voiture qui est tombée en panne sur la bretelle d'accès à l'autoroute. Et puis on nous parle d'un chevreuil errant vers le kilomètre 397, c'est en région Nouvelle-Aquitaine, entre justement la Rochelle-Niort et Saint-Jean-d'Angély. Je vous invite à ralentir et à ouvrir l'œil dans les deux sens au niveau de ce kilomètre 397 au cas où ce chevreuil décide de traverser les voies de circulation. Je vous donne rendez-vous au plus tard à 9h30 pour reparler de vos conditions de circulation avant, bien sûr, en cas de nouvel événement concernant votre route. Tout de suite, on repart en musique avec le duo Amir et Indila.

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1: Elle concerne cette info, les conducteurs de poids lourds particulièrement larges. En effet, à l'approche de Bordeaux sur la 10, des travaux au niveau d'un auvent du péage de Virsac empêchent tout camion d'une largeur de plus de 2,90 m à s'engager au niveau de cette barrière de péage, direction Bordeaux et le sud-ouest. La sortie précédente, 38 Blaye-Montendre, est obligatoire pour vous. Sur le réseau secondaire, prenez la direction de Blaye et puis la D137 en direction de Saint-André-de-Cubsac afin de rejoindre l'autoroute A10.
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1: Prochain point trafic, 9h30. D'ici là, une petite pause et on écoutera notamment le duo Pascal Obispo et Icar ainsi que Marguerite.
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1: Il est 9h30, bienvenue si vous nous rejoignez sur les autoroutes du Grand Quart Nord-Ouest du pays avec un trafic globalement fluide, sauf à l'arrivée sur la région parisienne, je vous en parle tout à l'heure. Notez que en Nouvelle-Aquitaine, entre Saint-Jean-d'Angély et La Rochelle-Niort, il y a un chevreuil qui pourrait pointer le bout de son museau tout près des voies de circulation, voire traverser les voies. C'est au kilomètre 397 que la présence de cet animal a été signalée. Méfiez-vous donc dans un sens comme dans l'autre, kilomètre 397, il faut ralentir et ouvrir l'œil. On reste sur cette autoroute A10 avec un véhicule qui est en panne dans la bretelle d'accès Limoges-Niort, la bretelle d'accès 32, si vous voulez ensuite prendre la direction de Bordeaux. C'est une voiture qui est en panne à cet endroit. Et puis encore un tout petit peu de bouchon à l'arrivée sur Bordeaux, plus 10 minutes par rapport au temps de parcours habituel. Ça coince après la sortie 43 pour Sainte-Eulalie, le temps que tout le monde s'insère sur le périphérique bordelais. C'est fini en revanche du côté de Nantes, ça y est, il n'y a plus de ralentissement pour rejoindre la rocade nantaise. En revanche, du côté de Péloy-les-Vignes, nous sommes à l'est d'Angers. Notez qu'il y a un véhicule en panne dans la bretelle d'accès à l'autoroute si vous voulez rejoindre Angers ou Nantes. Passons maintenant à l'autoroute A71 dans la région d'Orléans. Il y a un obstacle sur la voie du milieu à hauteur du kilomètre 100. C'est vraiment juste après vous être engagé sur cette A71 en provenance de l'A10 ou bien en provenance de l'entrée Orléans-Centre. C'est au niveau du viaduc de la Loire que cet obstacle nous est signalé au milieu des voies de circulation. Restez vigilants. La région parisienne avait quand même du mieux puisque ça a été très compliqué ce matin sur la Nationale 118. Notamment à la présence d'un véhicule en panne. Ça y est, ça va mieux. Le temps de parcours diminue, plus une demi-heure pour rejoindre la porte de Saint-Cloud via la N118. C'est quand même mieux que l'heure et demie supplémentaire qui était nécessaire un peu plus tôt. Donc plus une demi-heure, ça veut dire que vous pouvez vous y engager. Et vous allez mettre une heure depuis le péage de Saint-Arnoult au lieu d'une demi-heure quand le trafic est totalement fluide pour atteindre cette porte sud-ouest de Paris. Et puis si vous visez les portes sud de la capitale, porte d'Italie et d'Orléans via la 10 et la 6, là il faut compter 15 à 20 minutes de temps de trajet supplémentaire.
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1: Les accidents de la route restent la première cause de mortalité dans le cadre du travail. Pour sensibiliser et réduire les risques en entreprise, la sécurité routière organise les journées de la sécurité routière au travail. La 10e édition se déroule toute cette semaine et nous en parlons dans le Mobilimag juste après Stéphane Echer tout de suite.

0: Place au Mobilimail, nous nous intéressons à la 10e édition des Journées de la Sécurité Routière au Travail. Charles Dodeau est en compagnie de la déléguée interministérielle à la Sécurité Routière.
1: Bonjour Estelle Bally.
2: Bonjour.
1: Chaque année, les accidents survenus sur la route du travail, depuis le domicile ou pour aller à un rendez-vous professionnel, constituent la première cause de mortalité au travail. On a pourtant l'impression que ce risque routier est sous-estimé.
2: C'est possible. En tout cas, ce qui est important, c'est de faire prendre conscience de l'ampleur de ce risque routier, puisqu'il représente quand même 549 personnes qui sont tuées chaque année à l'occasion d'un déplacement lié au travail. C'est 17% de la mortalité routière et c'est également un coût important pour la société puisque les accidents de la route dans le cadre des déplacements professionnels représentent 5 millions de journées de congés maladie par an et un coût direct estimé à 725 millions d'euros. Donc c'est un point important sur lequel la sécurité routière se positionne depuis de nombreuses années et qui nécessite une prise de conscience.
1: Et c'est justement l'un des enjeux de cette opération.
2: Oui, c'est l'un des enjeux des journées de la sécurité routière au travail. D'abord, il faut rappeler que selon le code du travail, l'employeur a l'obligation de veiller à la sécurité de ses employés et donc il doit évaluer et répertorier les risques professionnels, dont le risque routier en particulier. Et donc l'idée de ces journées de la sécurité routière au travail, c'est évidemment d'abord d'attirer l'attention sur la spécificité de ce risque et son ampleur et ensuite d'aider l'employeur dans ce rôle, de lui fournir des clés, de lui fournir des outils de manière à ce qu'il se sente moins seul face à cette obligation qui pèse sur lui.
1: Et justement, la sécurité routière met à disposition des entreprises tout un tas d'outils. Quels sont-ils ?
2: Alors, on a des outils pédagogiques, pratiques qui sont mis à disposition, tels que des kits de communication, des vidéos, des quiz interactifs, des modules comme le module Je repasse le code, des podcasts, des supports d'animation. On a aussi des ateliers pédagogiques qui aident à comprendre la mécanique d'un accident. Ça permet aussi de rencontrer à un employeur de rencontrer d'autres employeurs qui peuvent aussi avoir mis en place de bonnes pratiques au sein de leurs entreprises.
1: Les journées de la sécurité routière au travail sont organisées jusqu'au vendredi 22 mai et on peut retrouver sur le site internet de la sécurité routière tous les outils et les modules mis à disposition des entreprises. Merci Estelle Bally.
2: Merci beaucoup.
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0: 9h39, une petite pause et on poursuit la route en musique dans les prochains kilomètres avec notamment Lynn d'ici au prochain point trafic.
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1: 10h15, nouveau point sur vos conditions de circulation avec un trafic qui se fluidifie à l'approche des grandes villes. Et ça, c'est quand même plutôt une bonne nouvelle, notamment en Île-de-France, où c'était compliqué ce matin de rejoindre le sud-ouest parisien via la N118. Désormais, les temps de parcours redeviennent normaux, c'est-à-dire plus 10 à 20 minutes de plus que d'habitude encore à cette heure-ci pour rejoindre les portes sud et sud-ouest de la capitale. Par la N118, donc désormais, mais aussi via la 10 et la 6 jusqu'aux portes d'Italie et d'Orléans. Du côté de Bordeaux et de Nantes, ça y est, le trafic maintenant s'est fluidifié. Il n'y a plus de temps de trajet supplémentaire pour rejoindre ces deux grandes villes. Sur la 10, en région Nouvelle-Aquitaine, je vous rappelle l'éventuelle présence d'un chevreuil près des voies de circulation vers le kilomètre 397 entre les sorties 34 Saint-Jean-d'Angély et 33 La Rochelle-Niort. Et puis si vous nous écoutez dans la région de Limoges-Niort, notez que dans la bretelle d'accès 32 à la 10, il y a une voiture qui est tombée en panne. Abordez donc cette entrée à vitesse réduite. Même chose, même consigne dans la région d'Angers. C'est du côté de Péloy-les-Vignes, à l'est d'Angers, qu'il y a une voiture en panne. D'ailleurs, le dépanneur est sur place pour la prendre en charge. Et cela vous concerne si vous allez ensuite prendre la direction d'Angers et de Nantes. Une voiture arrêtée aussi du côté de Nantes, justement, pour vous qui arrivez du périphérique nantais, qui vous engagez tout juste sur les premiers kilomètres de la 11, kilomètre 348, c'est au niveau de la porte de Gèvres. Une voiture est en panne, on ne sait pas si elle gêne ou non l'écoulement du trafic. Un autre chevreuil errant a été repéré cette fois en région Centre-Val de Loire, tout près de l'autoroute A19, kilomètre 110 de cette A19, entre la bifurcation avec la 10 et la sortie numéro 7 pour Pithiviers. Merci de bien ralentir dans les deux sens de circulation au cas où cet animal traverse la chaussée. Partout ailleurs, sur l'ensemble des autres axes sur lesquels vous roulez, ça se passe bien. Et la route se poursuit en musique. Voici Janet Jackson.

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1: C'était Kinvé à l'instant avec Regarde-moi. On continue en musique jusqu'à 10h, heure à laquelle je retrouverai pour un dernier point sur l'actualité ensemble, en tout cas. Pour ce matin, on s'intéressera aussi aux prévisions météo. Allez, on attend mercredi pour le retour du beau temps. Pour l'instant, c'est toujours la grisaille, voire la pluie. Et puis, bien sûr, on reviendra sur vos conditions de circulation qui sont plutôt satisfaisantes en ce milieu de matinée. On termine en musique avec Dua Lipa dans un instant. Ce sera après Gérald de Palmas.

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1: Bonjour, le maire socialiste de Paris, Emmanuel Grégoire, se dit très heureux d'une accélération des enquêtes contre les violences sexuelles dans le périscolaire parisien. Il affirme que la municipalité a mis des verrous d'urgence qui sont extrêmement efficaces. Le parquet de Paris a indiqué hier avoir ouvert des enquêtes pour de possibles violences dans un total de 84 écoles maternelles de la capitale, une vingtaine d'élémentaires et une dizaine de crèches. La loi des séries dans le secteur de l'hôtellerie française. Le réseau d'hébergement Gîtes de France confirme avoir été victime d'un vol de données qui pourrait concerner plus de 389 000 clients selon le site de recension des fuites en ligne French Bridges qui a révélé l'information. Cela suit des piratages du même genre chez Bellambra ou Pierre et Vacances Center Park. Coup de filet massif contre la cybercriminalité justement. Une opération menée avec 13 pays d'Afrique du Nord et du Moyen-Orient a conduit à l'arrestation de 201 personnes et l'identification de près de 4000 victimes, annonce Interpol. L'opération a permis de saisir des appareils utilisés pour mener des arnaques aux faux placements financiers, des cyberattaques ou du phishing. Le ministre de la Justice, Gérald Darmanin, est attendu à Alger. Aujourd'hui, il doit être reçu par son homologue. Objectif, rétablir les relations judiciaires entre la France et l'Algérie, avec pour priorité la lutte contre la DZ Mafia, le règlement du dossier des biens mal acquis et évoquer la situation du journaliste Christophe Glaze. La Russie a attaqué l'Ukraine la nuit dernière avec 524 drones d'attaque et 22 missiles balistiques ou de croisière, annonce Volodymyr Zelensky sur les réseaux sociaux. Le président ukrainien appelle de nouveau ses alliés à renforcer les capacités de défense antiaérienne de l'Ukraine. En sport, la 34e journée de Ligue 1 de football a rendu son verdict. Lille décroche le dernier ticket direct pour la Ligue des champions de football. L'OM sauve les meubles en arrachant la qualification en Ligue Europa, tandis que Nice perd gros en se retrouvant en barrage pour ne pas descendre en L2. Et puis Antoine Griezmann a fait d'émouvants adieux au public de l'Atlético Madrid hier soir pour son dernier match sous le maillot rouge et blanc avant de partir pour les États-Unis. Il a notamment rendu un hommage appuyé à son entraîneur, donc avant son départ vers le club d'Orlando City. Il est 10h passé de 2 minutes, c'est la fin de ce flash. Dans une heure, l'info vous sera présentée par Florian Bonnec. Dans un instant, vos conditions de circulation, ce sera juste après la météo. Allez, encore un peu de patience en ce début de semaine. C'est à partir de mercredi que Météo France promet une nette amélioration de nos conditions météo. Aujourd'hui, c'est donc encore la pluie qui domine avec cet après-midi une petite accalmie sur les régions de l'Ouest, mais toujours un ciel très nuageux et la pluie qui perdure quand même des Hauts-de-France jusqu'au Sud-Est, en passant par l'Île-de-France, la Bourgogne, le Massif central et même des orages sur le Grand Est. Côté température, cet après-midi, il fera de 13 degrés à Brest jusqu'à 19 à Bordeaux. 14 degrés attendus du côté d'Alençon, 15 à Strasbourg, Orléans, Paris ou encore Tours, 16 degrés pour Bourges ou encore du côté de Nantes et La Rochelle, 17 degrés pour Toulouse et Bayonne.
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1: Et à 10h passées de 3 minutes, ça se passe plutôt bien sur votre trajet autoroutier avec simplement quelques incidents quand même à vous signaler encore. Par exemple, ce chevreuil repéré près des voies de circulation de l'A10 en région Nouvelle-Aquitaine entre Saint-Jean-d'Angély et La Rochelle-Niort. Il pourrait à tout moment traverser les voies. Kilomètre 397, merci d'ouvrir l'œil et de ralentir dans les deux sens. Si vous nous écoutez du côté de Limoges-Niort et que vous voulez entrer sur l'A10 direction Bordeaux, notez qu'une voiture est toujours en panne dans cette bretelle d'accès à l'autoroute avec le dépanneur qui est au travail pour s'en occuper. Et puis, du côté d'Angers, notez que c'est un camion qui est en panne, lui, au kilomètre 264 sur l'A11. Donc, entre Angers et Nantes, c'est juste après la sortie 16 Angers-Nord. Là aussi, il vaut mieux serrer à gauche pour respecter le corridor de sécurité. Et puis, les conditions d'accès au périphérique parisien, avec toujours quand même des bouchons, hein, du côté de la Nationale 118, même si ça va mieux que tout à l'heure. On est à une demi-heure de temps de trajet supplémentaire par rapport à la normale au départ du péage de Saint-Arnaud et donc jusqu'à la porte de Saint-Cloud via cette N118. Si vous visez les portes sud de Paris, porte d'Italie et d'Orléans via la 6 et la 10, là il faut compter entre 5 et 10 minutes de ralentissement. Partout ailleurs, si je n'ai pas cité la région dans laquelle vous circulez ou bien l'autoroute sur laquelle vous roulez, eh bien c'est que tout s'y passe bien.
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1: Et à 10h15, 5 quasiment. Je laisse la parole à celui qui va me succéder, vous accompagner sur la suite de votre trajet. Bonjour Florian Bonnec.
2: Bonjour Christelle, bonjour à toutes et à tous. Et oui, je vous succède. On va espérer que tout se passe bien, avec peut-être quelques bribes d'éclaircies quand même sur votre parcours de ce lundi matin, midi. Oh, et vous me prenez avec la musique de Bernard Lavilliers, il me semble, Les Mains d'Or.
1: Bravo, bravo.
2: Votre titre, peut-être son plus beau. Belle route à tous. Et on se retrouve dans 10 minutes pour le trafic.

Une invitation à prendre une bonne bouffée d'air frais. C'était Oxygène de la jeune chanteuse parisienne Amanda Bourneuf, elle qui mêle variété française, rock et blues. On va rester ensemble avec un peu de musique sur nos ondes de Radio Vinci Autoroute. Ça se passe assez bien avec un peu de soleil. Je le vois sur les caméras. Ce n'est pas le cas partout. On va se le dire quand même. Et puis quelques coups de frein encore possibles comme en région parisienne au-delà du réseau Vinci Autoroute. Mais donc j'y reviens très vite après la musique de Usher. Pour égayer votre trajet maintenant, c'est You Make Me Wanna.

0: Usher avec You Make Me Wanna. On n'a jamais un duo, Stéphane et Cher. Usher, suite était trop peut-être. Je suis ravi de vous accompagner sur la route de ce lundi matin avec derrière nous le week-end de l'Ascension. D'autres week-ends, le week-end de la Pentecôte se profile très très vite, mais majoritairement, encore peut-être pour certains d'entre vous sur la route du travail, parce qu'il faut s'y remettre. Ça se passe bien. On voit ça dans 30 secondes après ceci.
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0: Et dans l'ensemble, donc les nouvelles sont plutôt bonnes, si vous venez de me rejoindre, je vais quand même évoquer la 10, l'autoroute Bordeaux-Paris, avec quelques infos. D'abord, l'animal est rempré des voies, repéré au kilomètre 397. On est en Charente-Maritime, entre les sorties 34 Saint-Jean-d'Angély et 33 La Rochelle-Niort. Dans les deux sens, vous vous en méfiez. Plus au nord, en Touraine, vous passez l'agglomération d'ailleurs de Tours et direction Blois-Orléans-Paris. Un accident a eu lieu avec un, peut-être sur les voies justement des obstacles nés de cet accident en amont, kilomètre 193 avant le péage de Monet et au niveau du parking de cette plateforme de péage. La voiture accidentée en question qui a laissé derrière elle des débris avec sa remorque se trouve donc à l'arrêt. Mais pas de gêne ensuite, donc vous le comprenez, c'est le parking de cette plateforme de péage, pas de gêne sur le tracé autoroutier. Peu de choses à signaler autrement, quelques averses possibles comme en Vendée ou encore du côté du Maine-et-Loire et puis en région parisienne. Un coup d'œil sur vos conditions de circulation de la du réseau Vinci Autoroute, vous avez en cumulé quand même allez, quasiment 10 minutes de ralentissement pour rejoindre les portes sud du périphérique parisien, porte d'Orléans, d'Italie. Et puis la décrue est plus que significative sur la Nationale 118 qui vous mène vers le pont de Sèvres, la porte de Saint-Cloud avec moins de 5 minutes de bouchon. Désormais, c'est un axe très fréquenté avec une voie neutralisée dans le courant de la matinée. On a eu plus d'une heure et demie de bouchon. On est loin de ces chiffres-là désormais. Allez, je vous retrouve à 10h30, on est bien ensemble avec une belle parenthèse musicale encore et toujours qui se profile. Under de la chanteuse Catherine Hepburn, Alex Hepburn, que dis-je, je m'égare, avec sa voix rauque et rock, Alex.

0: Ah oui, je vous avais promis une belle voix. Alexa Byrne sur Radio Vinci Autoroute. On poursuit notre petit bonhomme de chemin très vite en musique. Avant cela, cette info.
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0: Avec d'importants travaux dans les Pays de la Loire ce soir à Angers, à partir de 21h et au plus tard jusqu'à 6h demain matin, la bifurcation qui permet de passer de la 11 direction Nantes à la rocade est d'Angers, direction Cholet, sera fermée. Pour effectuer des travaux d'entretien des déviations seront mises en place à l'occasion.
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0: Mais Baya con Dios se profile avec What's a Woman, le nouveau Elena, aussi Capuche, ce sera dans quelques secondes et vos conditions de circulation détaillées ensuite à 10h30. Petite confidence, petit teasing, si je le dis à l'anglaise, ça se passe quand même très très bien, encore et toujours.
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0: 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Et côté trafic, toujours d'excellentes nouvelles sur la 10. Notez qu'en Touraine, il y a un accident et un obstacle en amont pour vous qui remontez sur cette autoroute Bordeaux-Paris en direction de Blois, d'Orléans, de l'Île-de-France, au kilomètre 193. Tout d'abord, obstacle après la bifurcation au nord de Tours avec la 28. Pour vous qui restez donc bien sur cette A10 et plus loin, là, le véhicule et sa remorque qui ont laissé derrière eux ces obstacles, peut-être des débris, sont à l'arrêt sur le parking attenant à la barrière de péage de Monet. Voilà, et même en cours de dépannage désormais, ce véhicule accidenté et sa remorque. Rien à signaler autrement, quelle que soit votre provenance, votre destination, un œil sur la météo avec quelques averses possibles encore en Vendée, voire en Gironde, entre deux éclaircies. Temps encore donc un petit peu mitigé, légèrement maussade, mais on va croire que la semaine va bien se passer parce qu'à partir de mercredi, on attend le retour du soleil et avec un redoux qui devrait s'installer sur une bonne partie de la France.
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0: Vous faites peut-être partie des 12 millions de lecteurs qui ont lu La Femme de Ménage. Dans un instant, nous vous présenterons la vraie femme de ménage. Valentine Hedway a choisi ce métier tout en écrivant des poèmes remarqués par un éditeur. Je nettoie vos sols et ramasse vos silences. Son roman En vers libre sera au cœur de marque-page juste après ce duo. Vite un Claudio Capéo, c'était sorti il y a quelques années. Un peu de rêve.
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0: d'infos trafic, vous donner les chiffres, les tendances et surtout vous dire comment ça se passe très précisément dans 10 minutes. Rendez-vous pour ce prochain point ensemble et surtout les prochaines minutes, on les passe avec une invitée. Dans Marque-Page, nous découvrons un objet littéraire non identifié, un roman en vers libre, publié par une femme de ménage. Il s'intitule « Je nettoie vos sols et ramasse vos silences ». Son autrice, Valentine Edway, est au micro 177 de Francine Thomas.
1: Bonjour Valentine Edway.
2: Bonjour.
1: Page 51 de votre livre, il y a un bon résumé, je le lis. « Je ne vis pas de mes mots, je travaille pour qu'ils vivent, pour qu'ils existent, je balaye les silences, je récure les absences et j'écris libre ». Dans ce livre, vous racontez une histoire qui est proche de la vôtre, celle d'une jeune poétesse qui choisit d'être femme de ménage comme job alimentaire pour avoir le temps d'écrire ?
2: Exactement. Alors finalement, j'ai un peu retranscrit mon quotidien dans ce livre, même s'il y a évidemment de la fiction. Mais c'est vrai que j'ai pris ma structure personnelle, professionnelle et mentale pour pouvoir du coup rédiger le livre.
1: Ça pourrait s'arrêter là, mais petit à petit, c'est un plaidoyer pour les personnes qui font ce métier-là que vous faites dans ce livre. Je cite encore, vous racontez le mépris de classe dans chaque regard, dans chaque silence, la précarité rendue honteuse et invisible.
2: Exactement, parce que ce sont des métiers finalement qui ne sont pas reconnus à leur juste valeur et je pense qu'en parler c'est plus que nécessaire pour peut-être faire évoluer les mentalités.
1: C'est pas un récit hein, ce livre, c'est une fiction mais qui vous est inspirée par votre parcours et vos clients qui ont nourri ces lignes à défaut de nourrir votre estime, dites-vous. Ça se passe vraiment comme ça, ces personnes qui vous adressent même pas un mot ou ceux qui font exprès de vous laisser les pires immondices à nettoyer?
2: Oui, c'est arrivé, bien entendu et heureusement j'ai envie de dire, il n'existe pas que ça. On a aussi des très bons clients, des très belles personnes. Mais oui, c'est arrivé des personnes, des clients pour qui on est juste de passage. Et pour eux, c'est notre travail. Donc je ne sais même pas s'ils ont conscience de ce qu'ils font. Pour eux, la femme de ménage, elle est censée nettoyer les déchets des autres. Donc il y a des personnes qui ne se gênent pas.
1: On se dit quand même qu'il faut un sacré feu intérieur pour continuer d'écrire quand on passe ses journées à récurer chez les autres pour un salaire pas très élevé. Qu'est-ce qui vous a fait tenir et que vous avez fait continuer d'écrire coûte que coûte?
2: Alors moi, l'écriture, c'est pas une passion à la base, mais c'est plus un besoin. Il y a des choses qu'on ne dit pas forcément à l'oral ou on n'a peut-être personne pour les dire. Par contre, voilà, les journaux intimes sont là pour ça. Et on va dire que voilà, l'écriture, pour moi, c'est un échappatoire.
1: Donc il y aura d'autres choses à dire encore par
2: la
1: suite?
2: Je pense, oui.
1: Valentine Edway, vous publiez « Je nettoie vos sols et ramasse vos silences » aux éditions Le Soir Venu. Un livre en vers libre qui vous fera découvrir que la poésie peut être palpitante et facile d'accès et qui vous fera peut-être regarder avec un peu plus de chaleur et moins de silence les personnes qui nettoient vos sols. Merci beaucoup.
2: Merci à vous.
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0: Et pour d'autres idées de lecture, n'hésitez pas à vous rendre sur notre site internet, notre application gratuite pour smartphone. Vous retrouverez Marque-Page, ce rendez-vous que vous venez d'écouter avec tous les invités des dernières semaines. Zaoui et Stéphane, ensemble, deux jeunes artistes prometteurs. On les écoute dans une minute. À venir aussi, Willy Deville avec Demasiado Corazón. Je vous le dis avec mon meilleur accent espagnol. Et je vous retrouve après tout cela à 11h moins le quart pour le trafic. Ça se passe encore une fois très bien.
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0: Ah, il y a quelque chose d'enchanteur dans la musique de Willie Deville avec tous ses cuivres, sa voix. C'était Demasiado Corazón sur Radio Vinci Autoroute. Écoutez, il est 10h46. Le soleil vous accompagne quand même en de nombreux endroits. Quelques gouttes possibles à l'ouest comme en Vendée. Et surtout, maintenant, on s'intéresse à vos conditions de circulation.
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0: Et je ne vais vraiment pas retenir votre attention très longtemps, ça se passe encore une fois bien sur les axes du centre-ouest du pays. On va parler de la 10 quand même. Grande autoroute Bordeaux-Paris, dans ce sens-là, je la prends à l'instant, au niveau de la sortie 35 pour Saintes en provenance de Bordeaux. De l'extrême sud-ouest, une voiture est à l'arrêt et pourrait se révéler gênante dans cette sortie 35 au kilomètre 439. Plus au nord, il y a au-delà de Tours, ah oui, on a passé dans l'intervalle Niort, Poitiers et même Tours, vous avez le péage de Monet sur 7 à 10 et sur le parking à côté de cette plateforme de péage, toujours une opération de dépannage d'une voiture et de sa remorque accidentée, mais pas de gêne si vous restez sur A7 à 10, direction Blois, Orléans, la région parisienne. La région parisienne où le trafic s'écoule quand même très bien désormais, au-delà du réseau Vinci Autoroute. J'ai un œil sur tout ce qui peut se passer avec, toutefois, depuis quelques minutes aussi un accident signalé sur la Nationale 118 dans le secteur de Vélizy. Cela pourrait compliquer vos conditions de circulation et même en amont, tout début de cette Nationale 118, un véhicule poids lourd à l'arrêt qui engendre un petit coup de frein quand même pour vous qui arrivez de l'autoroute A10. Vos temps de parcours allongés de l'ordre de 10 petites minutes au total. Et il n'y a quasiment rien désormais si vous roulez en direction des portes d'Orléans et d'Italie au sud de Paris. La musique reprend ses droits, les Black Eyed Peas au programme ou encore un grand classique de Michel Polnareff, Love Me, Please Love Me. Je vous retrouve moi à 11h pour l'actu, la météo, le trafic. Restez à l'écoute.

Michel Polnareff à son prime, comme disent les jeunes maintenant. Ah oui, c'était l'un des sommets de sa carrière. Love me, please love me. Je vous retrouve à 11h pour l'actu, la météo, le trafic. Moby au programme d'ici là. Avant, Sean Paul, vous êtes gâtés. Hein, notre programmation du 107.7 est toujours riche, variée. Et là, on va avoir quelques notes un peu plus électro. Tout de suite.

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1: Bonjour à tous. Patrick Bruel organise sa défense. Dans un post publié sur Instagram, le chanteur accusé de viol et de tentative de viol par une dizaine de femmes, dont l'animatrice de télévision Flavie Flamand, assure n'avoir jamais forcé une femme. Je ne me suis jamais servi de ma notoriété pour abuser de quiconque et obtenir des relations non consenties, affirme notamment l'artiste. Ce déplacement se veut comme une nouvelle étape dans le réchauffement des relations diplomatiques entre la France et l'Algérie. Le ministre de la Justice Gérald Darmanin doit être reçu aujourd'hui par son homologue Lofi Boudjema à Alger avec l'objectif de rétablir les relations judiciaires entre la France et l'Algérie avec pour priorité la lutte contre la DZ Mafia, le règlement du dossier des biens mal acquis et évoquer la situation du journaliste Christophe Glaise retenu en Algérie depuis près d'un an. En marge de ce déplacement, le Rassemblement National réclame ce matin une diplomatie de la fermeté et non de la courbette. Une nouvelle flottille pour Gaza intercepte par Israël. Tout se joue au large de Chypre, selon ses organisateurs. Des 20 navires militaires israéliens interceptent cette flottille, selon Global Summon qui l'a organisé. Le collectif affirme également dans un communiqué que son convoi terrestre composé de 30 véhicules, dont 7 ambulances, a dû s'arrêter près de Sirte en Libye, où les autorités, sous pression de l'Égypte, ont placé des forces militaires pour bloquer ce convoi vers Rafah. Fin d'un long voyage pour le MV Ondius, le navire théâtre d'un foyer d'antivirus lors d'une traversée de l'Atlantique, vient d'accoster dans le port de Rotterdam, aux Pays-Bas. Les 27 dernières personnes à bord, 25 membres d'équipage et 2 soignants, sont toutes asymptomatiques et seront placées en quarantaine au port ou s'isoleront à domicile. La deuxième semaine de compétition commence sur la croisette. 2 films au menu du jour pour les festivaliers de Cannes. D'un côté, L'inconnu du français Arthur Harari avec Léa Seydoux. Et de l'autre, Fjord du roumain Cristian Mungiu, déjà lauréat d'une palme d'or. C'était il y a 19 ans. Et puis en tennis, 6 jours du début de Roland-Garros. Les qualifications commencent aujourd'hui, porte d'Auteuil. 64 joueurs et 64 joueuses vont essayer d'arracher leur place dans le grand tableau à partir de ce dimanche. 11h02, c'est la fin de ce flash. Le retour à vos conditions de circulation dans un instant sur le 107.7. Ce sera juste après la météo. Et vous n'avez pas envie d'entendre comme moi le mot pluie. Je vais l'employer quand même dans ce petit point météo. Les prévisions de Météo France montrent que ça va encore une fois se passer au centre du pays ainsi qu'à l'est pour ces averses qui auront même un caractère orageux dans cette région Grand Est des Ardennes à Strasbourg cet après-midi. Ciel assez couvert, voilé dans l'ensemble, même si ce matin on a quelques éclaircies. Ça va se couvrir dans le courant de la journée sur quasiment toute la France, hormis une partie du pourtour méditerranéen. Voilà pour ce temps bossade encore. Encore une fois, les températures le montrent aussi. On est en dessous des normales de saison, seulement 13 du côté de Brest. 19 quand même au même moment cet après-midi à Bordeaux. Il devrait faire 15 à Paris, comme à Strasbourg, Rennes ou encore Tours. 16 à Nantes, La Rochelle, ainsi qu'à Tours. Et on va croiser les doigts pour que mercredi, on ait vraiment le retour du soleil avec des températures qui progressivement devraient grimper avant la fin de semaine.
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1: Et si la météo reste bossade, les nouvelles côté trafic sont quand même bonnes, très bonnes, excellentes, au point que je réactualise souvent en studio mes écrans de contrôle pour ça, pour vérifier que tout se passe bien, que je ne passe pas à côté d'une information. Tout va très bien. Là, je n'ai quasiment rien à signaler, hormis une opération d'épannage d'une voiture en panne, et ça se passe à Sainte. En Charente-Maritime, sur la 10, pour vous qui arrivez de Bordeaux, dans la bretelle de sortie 35 Sainte. Eh ben oui, c'est facile à retenir, au kilomètre 439, donc, dépanneur. Et cette voiture, ça se passe sur bande d'arrêt d'urgence, donc petite gêne pour vous, continuez d'être prudent, mais ça ira plutôt bien. Et puis, j'ai un œil aussi au niveau des grandes villes, au-delà du réseau Vinci Autoroute. On va tout de suite parler de la région parisienne, avec quelques coups de frein encore sur la Nationale 118, un axe qui vous fait passer par la vallée de Chevreuse, le plateau de Saclay, comme ça, vous serpentez au-delà du réseau Vinci Vinci Autoroute et puis vous débouchez vers Boulogne-Billancourt, le sud-ouest de Paris. Bah, vos temps de parcours sont allongés sur cet axe de l'ordre d'une petite dizaine de minutes avec accident et poids lourd rapidement en panne si vous prenez cette nationale 118. Voilà pour ces petites complications sur la route de la capitale. Peut-être encore du travail pour les retardataires, mais dans l'ensemble ça va bien. Même pour rejoindre Paris via les autoroutes A6A et A6B, je ne parle même pas de la francilienne, puisqu'en contournant Paris via cet axe, en passant par Évry-Courcouronnes, Ponton-Combo, vous ne rencontrez aucune difficulté.
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La chanteuse Ebony, révélée par la Star Academy il y a déjà plus d'un an, elle s'était inclinée en finale derrière Marine. Vous venez d'écouter son titre « Mon paradis ». Et surtout, eh bien, vos conditions de circulation sont quasiment paradisiaques en ce moment. Pas de grosses infos à retenir, de difficultés tout simplement. Nouveau point complet à 11h15, après un titre qui lui aussi nous emmène dans le ciel, les Alan Parsons Project avec « Eye in the Sky », un titre sorti il y a quasiment 50 ans, et oui, ça ne nous rajeunit pas. Grand plaisir de l'écouter avec vous, moi en studio. Vous au volant, n'oubliez pas la pause. Toutes les deux heures d'ailleurs, tant que j'y suis.

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1: Et tout se passe toujours aussi bien sur les autoroutes que vous empruntez à travers les régions Île-de-France, Centre-Val de Loire, Nouvelle-Aquitaine et Pays de la Loire. Toutefois, à l'ouest, et bien justement sur la 83 qui passe par ces Pays de la Loire, la Vendée, vous êtes en direction de Nantes. Après la sortie 6 Chantonnet, un obstacle est signalé à l'instant sur voie de droite, possiblement un cône de signalisation renversé. Alors on ne parle pas de l'obstacle plus gênant ou dangereux qui soit, mais toutefois ça va vous obliger à bien serrer à gauche au point kilométrique 49 à l'approche des Essarts. À part cela, donc tout va très très bien, encore une fois je le dis. Et puis en région parisienne, quelques coups de frein possibles au-delà de votre trajet sur l'autoroute A10 parce que vous passez sans encombre la grande barrière de péage de Saint-Arnoult en Yvelines. Des coups de frein sur la Nationale 118 ou encore en direction des portes sud du périphérique parisien, mais vos temps de parcours sont allongés de l'ordre de 5 minutes tout au plus. On va repartir avec un titre des années 90, les White Town, avec ce titre Your Woman à l'époque.

0: White Town, une formation britannique de musique électronique. C'était au cœur des années 90. Ce titre, Yo Woman. À venir, la collaboration entre la chanteuse Angèle et le duo Justice. On écoutera What You Want, tout comme, eh bien, un très beau titre de Vanessa Carlton, A Thousand Miles. Je vous retrouverai à 11h30 pour reparler de vos conditions de circulation toujours bonnes dans l'ensemble.
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0: Et l'info en plus, tout de suite, c'est de vous informer qu'il y a des zones de travaux à venir la nuit prochaine, et ce sera le cas à partir de 21h ce soir, jusqu'à 6h demain matin au plus tard, sur la 11, la sortie 20 en Senis sera fermée en direction d'Angers et de Paris. En raison de ce chantier, des déviations seront mises en place.
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0: Un titre pop majeur du début des années 2000, Vanessa Carlton, avec ce clip mythique où on la voyait jouer du piano sur la remorque d'un poids lourd à sillonner les États-Unis, à faire A Thousand Miles, et oui, comme elle le chante, un millier de milles. Vanessa Carlton, dont le nom bien porte au voyage, qu'à lui-même, évidemment, c'est aussi le nom d'une grande chaîne d'hôtels. Voilà, je m'égare presque, mais moi, je pense à vous, votre voyage en ce moment, qui se fait quand même plutôt bien, vous l'entendrez. Tout de suite, il y a quand même des difficultés dues à des travaux sur la 10.
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0: Vous êtes nombreux à circuler sur cette A10, l'autoroute Bordeaux-Paris, une zone de chantier est mise en place. Près la sortie 34 Saint-Jean-d'Angély avant le secteur de Niort, avec une seule voie de gauche pour passer. Là, vos temps de parcours grimpe en cette fin de matinée. On passe la barre des 20 minutes de bouchon et on va très certainement atteindre une autre barre, celle des 30 minutes à terme, très très vite, avec cette circulation chargée dans une zone de travaux. Les coups de frein donc en amont de l'échangeur 33 La Rochelle-Niort, où vous allez rentrer dans cette zone vraiment de chantier. J'ai un œil sur toutes les autres autoroutes que vous empruntez et ça se passe bien, encore une fois, même au-delà du réseau Vinci Autoroute. En région parisienne, il y a quelques difficultés. Vers les autres autoroutes que vous empruntez et ça se passe bien, encore une fois, même au-delà du réseau Vinci Autoroute. En région parisienne, il y a quelques difficultés persistantes encore sur la

de réparabilité affichée sur de nombreux équipements du quotidien. Que choisir ensemble ? La tester sur des lave-vaisselle. Et pour notre partenaire, une bonne note n'est pas forcément synonyme de réparation facile. Vous l'entendrez après ce titre, tout en poésie, des feux Chatterton. C'est l'oiseau au programme sur votre route.

0: L'oiseau, c'était le groupe Feu Chatterton sur nos ondes du 107.7. Je vous souhaite une belle fin de matinée. Vous roulez quand même plutôt bien dans l'ensemble. Il y a toujours cette difficulté, et ce depuis quelques minutes, un important bouchon, quasiment une demi-heure pour le traverser. Désormais en remontée donc sur la 10, direction Niort, Poitiers, Paris en provenance de Bordeaux, de Sainte. Vous donnez les premiers coups de frein au kilomètre 386 après la sortie 34 Saint-Jean-d'Angély. Bouchon dû aussi, il faut le dire, à des zones de travaux sur voie de droite. Vous n'avez plus qu'une seule voie pour passer et en amont. Donc ça coince avec beaucoup de monde en train de remonter sur cette A10. Peut-être que vous avez décidé justement à la sortie du week-end de l'Ascension d'éviter les gros bouchons hier et de remonter ce matin, parce que les chiffres le montrent, vous êtes plus nombreux qu'à l'accoutumée et je vais continuer d'avoir un œil dessus évidemment. Et je vous retrouverai dans 10 minutes pour reparler de vos conditions de circulation. On aura encore pas mal de musique d'ici là, les Christians à venir ou encore la jeune chanteuse Marine. Mais maintenant, place à votre rendez-vous conso. Charles Dodon est avec un journaliste du magazine Que Choisir.
1: Bonjour Boris Cassel.
2: Bonjour.
1: C'est un logo et une note qui figurent sur de nombreux appareils, notamment électroménagers. L'indice de réparabilité existe depuis maintenant 6 ans. Mais est-il fiable? Et là, vous avez comme un petit doute.
2: On a eu comme un petit doute parce qu'en fait, cet indice de réparabilité, il est noté, il est donné par les fabricants sous leur propre contrôle. On en tient de plus en plus compte en magasin lorsqu'on fait ses achats. Et

0: certains réseaux même ne vendent plus les appareils les moins bien notés.
1: Et vous l'avez dit, Boris, ce sont les constructeurs eux-mêmes qui déterminent l'indice de réparabilité.
0: Voilà, c'est ce qu'on appelle de l'auto-évaluation, c'est-à-dire que lorsque l'on met sur le marché un produit, en l'occurrence des lave-vaisselle par exemple, le fabricant a une liste de 10 critères qu'il va remplir lui-même selon des règles qui ont été fixées pour l'ensemble de la profession. Donc tous les fabricants ont les mêmes critères. Cependant, il y a un petit souci avec ces critères, c'est que l'essentiel de ces critères, bizarrement, ne concerne pas des éléments qui sont en lien direct avec la réparation de la machine. Je m'explique. L'essentiel de la note dépend du prix des pièces détachées, de l'existence d'une documentation technique, de l'existence d'un service après-vente, enfin des choses qui peuvent être utiles, mais qui ne sont pas en lien direct avec la réparation du produit.
1: Et vous avez testé cet indice de réparabilité sur 8 lave-vaisselle, ça donne quoi ?
0: Alors on s'est dit qu'on allait un petit peu plus loin que l'indice de réparabilité, c'est-à-dire qu'on allait faire ce qui aurait dû être fait, c'est de se mettre à la place d'un consommateur lambda qui fait face à une machine en panne. C'est-à-dire que la première étape quand vous avez une machine en panne, c'est de comprendre ce qui se passe. Ce qu'on a constaté, c'est que dans 75% des cas, les codes d'erreur ne nous permettent pas de savoir quelle est la panne, en fait. C'est très symptomatique. Donc, il reste 25% des cas où la machine vous dit exactement quel est le problème. Et dans ce cas-là, on a étudié vraiment la réparabilité, à la fois la démontabilité de l'appareil, on a démonté l'appareil, et on a essayé de remettre des pièces de rechange. C'était assez compliqué. Le souci avec cet indice, c'est qu'on a l'impression qu'un appareil qui a une bonne note sera facilement réparable par monsieur et madame tout le monde, ce qui n'est pas forcément le cas. Et en revanche, ça donne une bonne indication sur le fait de pouvoir ou non faire réparer cet appareil par un professionnel.
1: L'indice de réparabilité, que vaut-il vraiment ? Vous vous êtes posé la question et vous y répondez dans le magazine Que choisir de ce mois de mai. Merci Boris Cassel.
0: Merci.
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3: Allez, la musique des Christians, comme annoncé il y a quelques minutes, Marine aussi, et vos conditions de circulation détaillées. À midi moins le quart, un bouchon persiste. Il est né il y a quelques minutes sur la 10, dans le sens Bordeaux-Paris, à partir de Sainte et au-delà de la sortie 34 Saint-Jean-d'Angély. Une demi-heure de temps de traversée de ce bouchon avec une seule voie de gauche pour circuler. La voie de droite étant neutralisée pour des travaux et c'est un lundi un peu plus circulé que d'habitude au terme et au lendemain de la fin du week-end de l'Ascension. Donc voilà, j'en reparle très vite. Oui, je trouve mes mots, je les trouve et je remets tout ça en place comme il faut. Je vous retrouve à midi moins le quart.
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1: 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Merci de votre fidélité, c'est le bon choix. Nous sommes à vos côtés 24 heures sur 24, 7 jours sur 7. C'est pas plus mal que de le rappeler. Bon, les choses vont donc quand même dans le bon sens. On va partir sur la 10 sans plus tarder, puisque si vous remontez, vous êtes nombreux à le faire depuis le sud-ouest, Bordeaux, direction le nord, Paris. Vous avez un obstacle tout d'abord repéré depuis peu, peut-être une bande de roulement, morceau de pneumatique donc de sur cette A10. Après la sortie 37 Mirambeau, kilomètre 470. Et puis, plus au nord, on passe Sainte à 100 km de là. Malheureusement, il y a un bouchon très tenace. Il s'est formé il y a quelques dizaines de minutes. Et pour le traverser, ce bouchon, il vous faut une bonne demi-heure désormais après Sainte et la sortie 34 Saint-Jean d'Angély. Vous donnez les premiers coups de frein au kilomètre 386. La raison, eh bien, ce sont des travaux sur voie de droite. Mais je le redis, hein, vous êtes nombreux à rouler en ce moment même sur cette A10. Vous avez peut-être évité les bouchons d'hier après-midi en conclusion du week-end de l'Ascension. Vous avez pris un jour de congé de plus pour rentrer ce matin et il vous faut donc faire avec ce ralentissement, ces travaux, une demi-heure. C'est pour cette traversée, donc n'hésitez pas à anticiper si vous avez le temps sur cette A10, hein. Faire une bonne pause maintenant, déjeuner en espérant que ça se décoince un petit peu. On va partir sur la 85 maintenant, l'autoroute Vierzon-Angers avec un obstacle repéré, un cône pour vous qui arrivez de la 71 de Vierzon, direction la Touraine, Angers, l'ouest du pays. L'obstacle en question pourrait être renversé sur les deux voies au kilomètre 176 après la sortie 14 Romorantin. Voilà, pas grand chose d'autre à signaler, quelques averses possibles. Mais il y a dans l'ensemble de belles éclaircies pour vous accompagner. Les averses, vous les rencontrez en Vendée ou encore dans le Maine-et-Loire. Et puis en région parisienne, on va terminer ce point sans parler de météo, mais des quelques difficultés que vous rencontrez encore au-delà du réseau Vinci Autoroute. On parle de 5 à 10 minutes de temps de parcours supplémentaire, autrement dit de ralentissement que vous reliez en direction des portes sud du périphérique parisien ou du sud-ouest de la capitale. Mais c'est quand même presque habituel là pour le coup. Un lundi, la région parisienne reste chargée. Et un riche programme musical avant de vous retrouver à midi pour l'actu, la météo, le trafic. On écoute ce single de David Guetta, c'est Dangerous. Puis il y aura une nouveauté signée Vernis Rouge juste après La Fille. Restez avec moi.

Une nouveauté signée Vernis Rouge, c'était La Fille sur le 107.7. Deux titres encore avant de vous retrouver à midi pour l'actu, la météo, le trafic. Les Italiens des Maneskin menés par Damiano David tout de suite avec Valentine et puis on aura Britney Spears juste après. Restez à l'écoute.

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1: Bonjour à tous. Patrick Bruel sort du silence. L'artiste de 67 ans, accusé par de nombreuses femmes de viol et d'agressions sexuelles, évoque sur Instagram depuis hier soir des rumeurs. Il affirme qu'il n'a jamais forcé une femme et de relation. Le chanteur accusé de viol est sous le coup de plusieurs plaintes, dont celle à venir de l'animatrice Flavie Flamand, qui l'a déclaré aux médias vendredi soir. Combien de leaders de la DZ Mafia pilotent depuis l'Algérie le trafic de stupéfiants et ses violences? Ce sera l'un des thèmes centraux de la visite de Gérald Darmanin, le garde des Sceaux, à Alger. Il sera aussi question du règlement du dossier des biens mal acquis, mais aussi d'évoquer la situation du journaliste Christophe Glaize, retenu et même détenu en Algérie depuis un an. Dans les prochains jours, c'est le ministre algérien de l'Intérieur, Saïd Sayoud, qui arrivera en France. Un signal très positif au sujet du réchauffement des relations diplomatiques entre les deux pays, selon son homologue français, Laurent Nouniez. Au Proche-Orient, le cessez-le-feu en cours entre Israël et le Liban n'en a que le nom. Dans un message diffusé sur les réseaux sociaux, Tsahal appelle les habitants de trois villages du sud du Liban à fuir avant de nouveaux bombardements contre le Hezbollah. Terminus pour le MV Ondius, touché par le foyer mortel d'antivirus lors d'une traversée de l'Atlantique qui a fait l'actualité. Le navire de croisière a accosté dans le port de Rotterdam aux Pays-Bas. Les 27 dernières personnes à bord, dont 25 membres d'équipage et 2 soignants, sont tous asymptomatiques et seront placés en quarantaine au port ou s'isoleront à domicile. Le bateau doit lui être désinfecté. Et puis, la somme est colossale. On peut parler de jackpot pour Shakira. La justice espagnole vient d'ordonner au fisc de rembourser à la chanteuse colombienne plus de 55 millions d'euros indûment perçus. Cette décision annule un long litige en forme de feuilleton entre Shakira et le trésor public espagnol qui accusait l'artiste de ne pas avoir payé ses impôts en Espagne en 2012, 2013 et 2014 alors qu'elle résidait une grande partie de l'année à Barcelone. Midi et 2 minutes, c'est la fin de ce flash. Belle route à tous à l'écoute du 107.7. Le retour à vos conditions de circulation en région juste après la météo. La météo de ce lundi 18 mai, encore un peu terne par endroit. On a eu quelques éclaircies. Ça va se couvrir dans le courant de l'après-midi sur une large moitié ouest du pays. Des orages, de la pluie aussi attendue par endroit et surtout dans le Grand Est pour ce qui est de ce tonnerre, voire de quelques éclairs possibles et de fortes précipitations sur toute la région Grand Est et une partie des Hauts-de-France comme cela. C'est simple, des Ardennes à l'Alsace. Là, le temps sera encore une fois agité. Conclusion quand même d'une bonne semaine comme cela, avec des averses à tendance pluvio-orageuse. Mais il faut avoir dans un coin de vos têtes qu'à partir de mercredi, le soleil va revenir, les températures remonteront et un beau week-end se profile ensuite. Croisons les doigts, parce que là, aujourd'hui, pour ce qui est du mercure, c'est encore très bas. On est en dessous des normales de saison. Meilleur de cette journée, seulement 15 degrés à Brest, même 13, je vous dis cela, 13 degrés à Brest. Vous avez, pour ce qui est de cette journée, 15 degrés, on y arrive, attendu à Paris, comme à Rennes ou encore à Strasbourg et Tours, 16 à Nantes, à Bourges, ainsi qu'à La Rochelle, et puis jusqu'à 19 degrés, toutefois, malgré la grisaille, à Bordeaux.
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1: Le 12-14, c'est votre rendez-vous de la mi-journée sur notre antenne du 107.7. Toujours plus de rendez-vous à vous offrir. On s'ouvre un petit peu comme cela l'esprit à venir dans un gros quart d'heure, le Magoto. Et on reviendra sur les tendances à venir pour ce qui est du monde automobile avec notre partenaire, l'Automobile Magazine, qui sort un hors-série pour l'occasion. Tous les détails très vite et avant cela, 2 points trafic, dont le premier de ces points arrive maintenant.
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1: Et nous allons parler de différentes autoroutes. Retenez quand même que dans l'ensemble, ça va toujours aussi bien. Sur la 10, toutefois, dans le sens Bordeaux-Paris, je vous le rappelle, il y a plus de 20 minutes de bouchon. Et ce, depuis la fin de matinée, une zone de travaux est mise en place sur voie de droite, sur plusieurs kilomètres. Et en remontée vers le nord, après la sortie 34 Saint-Jean d'Angély, vous allez donner des coups de frein au kilomètre 383 et rentrer dans une zone de bouchon en amont de ces travaux. Voilà, 20 minutes de traversée de cette zone de ralentissement. ralentissement malheureusement, un lundi un peu plus circulé qu'à l'accoutumée, avec peut-être des retours de ce long week-end de l'Ascension. Ce matin, vous avez pris encore une petite journée de congé pour éviter les gros bouchons du dimanche. Rentrez maintenant, vous faites quand même avec ce ralentissement malheureusement. Nous allons rester sur cet A10 dans l'autre sens. Et pour vous qui souhaitez quitter la région parisienne, un véhicule, une voiture est signalée en panne juste avant le grand péage de Saint-Arnoult en Yvelines. Petite gêne à prévoir. Un patrouilleur, Anthony, arrive sur place. Et puis, dans la traversée d'Orléans sur cet A10, un convoi exceptionnel circule en ce moment même. Il a passé la bifurcation avec la 19, se rend comme cela vers le cœur de cette agglomération d'Orléans, signalé par des véhicules avec des gyrophares. Convoi exceptionnel, donc ça induit qu'il y a des véhicules à fort gabarit. Prudence au moment d'approcher de ce convoi et de dépasser tous ces véhicules. Dernière info à vous donner, on va même en avoir deux finalement. Deux infos pour conclure ce point trafic sur la 85. D'abord, tant que je suis avec vous en région Centre-Val de Loire. Pour vous qui arrivez de Vierzon, de la 71 et roulez en direction de Tours, d'Angers, de l'Ouest, vous avez un cône renversé sur les deux voies de circulation après la sortie 14 Romorantin au kilomètre 176. Voilà pour la première des deux dernières informations. Puis la dernière nous emmène cette fois-ci sur l'A87, l'axe Angers-La Roche-sur-Yon, avec un animal errant aperçu au niveau de Cholet entre les sorties 26 Cholet Nord et 27 Cholet Sud au kilomètre 53. On le dit souvent, mais cet animal pourrait traverser l'ensemble des voies, donc quelques ça votre provenance, vous en méfiez, une portion de la 87 où on peut avoir encore, et je vais le terminer, quelques averses aussi, donc là il faudra réduire vos vitesses de toute façon.
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Vous aurez certainement reconnu ce grand titre de Raphaël pour entamer cette nouvelle heure ensemble. Ah, ça donne presque le goût du voyage. C'était Caravane, évidemment, c'était bien chanté. Donc par cet artiste, un titre rock qui remonte à l'année 2005 et ce clip marquant où on le voyait en train de jouer ce titre sous la neige sur le toit d'un bâtiment avec à côté sa compagne Mélanie Thierry. On va rester ensemble, le retour au trafic très vite à midi et quart sur cette antenne du 107.7. D'ici là, on tend l'oreille pour Elliott et sa reprise de Juanes, la Camisa Negra. Ah, je vous le dis vraiment avec mon meilleur accent. Et puis les Irlandaises des Corps arrivent juste après avec Runaway.

0: Les Coors pour vous tenir compagnie sur la route. On a eu quelques petites éclaircies ce matin et c'est en train de se couvrir. C'était attendu, annoncé par Météo France. L'après-midi, plutôt donc triste pour ce qui est de cette voûte céleste teintée de gris, mais pas d'averse. À l'ouest, on aura quand même des ondées plus marquées quand même en région Grand Est ou dans le nord du pays. Si vous devez vous y rendre, il faudra se préparer à cela. Des averses qui pourraient même arriver sur fond d'orage. Je vous retrouve dans quelques secondes, 30 tout au plus, pour un nouveau point trafic.
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0: Alors, il y a quelques informations, ce qui est du trafic au cœur de cette journée dans le 12-14. On va parler d'un accident. Tout d'abord, signalé, même confirmé, pour vous qui approchez d'Angers sur la 85 en provenance de Tours, de Vierzon, à d'Angers pour vous donc, après la sortie 1, Beaufort en Valais. Je ne sais pas où se trouverait le ou les véhicules accidentés, mais du monde est attendu sur place, force de l'ordre, les secours aussi, ainsi qu'un patrouilleur, bien évidemment en chemin, il s'agit d'Olivier. Voilà pour cette poursuite de la 85 dans le Maine-et-Loire. Tant que je suis dans ce département, je vais vous emmener sur la rocade est d'Angers pour vous qui souhaitez basculer sur la 11 à la toute fin de cette rocade en provenance du sud de la ville. Vous avez au niveau même de la bifurcation un carton d'emballage, a priori sur votre droite, gênant et peut-être dangereux, kilomètre zéro donc de cet axe. Nous quittons Angers pour nous rendre ensemble à Cholet maintenant avec un chevreuil errant signalé aux abords des voies de l'autoroute A87, l'axe Angers-La Roche-sur-Yon, entre les sorties 26 Cholet-Nord et 27 Cholet-Sud, kilomètre 53 pour cette dernière information dans le Maine-et-Loire. Nous y sommes, oui, nous sommes restés dans ce département. Nous allons sur la 10 maintenant, l'axe Paris-Bordeaux. Un convoi exceptionnel circule en ce moment même en direction du cœur d'Orléans depuis les plaines de Beauce et direction peut-être le sud pour vous. Il faudra s'en méfier. Signalé par des véhicules avec des gyrophares et un convoi exceptionnel avec des véhicules à fort gabarit. Il y a quand même 4 voies de circulation là où il circule en ce moment même, donc ça va passer pour vous. En revanche, ça passe moins bien si vous roulez sur cette A10 depuis le sud-ouest en remontée vers le nord. Le lendemain d'une journée très circulée de l'ascension, vous êtes encore quelques-uns à remonter ce matin et une zone de travaux vient perturber vos conditions de circulation. Vous ne passez que sur voie de gauche entre Sainte et Niort, précisément après la sortie 34 Saint-Jean-d'Angélie. C'est là que vous tombez en amont de cette zone de travaux dans ce bouchon. Quasiment encore une petite demi-heure pour le traverser. Je dis petit, c'est quand même beaucoup. Je pense à vous. Patience. Et puis en amont, n'hésitez pas à faire une bonne pause pour vous restaurer, casser la croûte, prendre un bon déjeuner, que vous soyez seul ou bien accompagné, en espérant que ça se fluidifie un petit peu, parce que là ça reste tenace depuis quasiment maintenant plus d'une heure. Je vous annonce entre 20 minutes et une demi-heure de bouchon et on est vraiment encore dans ces standards-là. À part tout cela, tout va toujours très bien, quel que soit l'axe choisi, votre destination. Et au cœur du 12-14, un premier rendez-vous à venir. Comme chaque année, notre partenaire, l'Automobile Magazine, publie son hors-série « Toutes les voitures du monde ». L'édition 2026-27 recense près de 3000 modèles et permet surtout de mieux comprendre les grandes évolutions du marché. Domination des SUV d'un côté, montée en puissance de l'électrique de l'autre, ou encore l'arrivée de nouveaux constructeurs et de nouvelles technologies. Eh bien, toutes les clés dans votre magoto, juste après ce titre, et c'est une nouveauté, signée Gaëtan Roussel.
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0: Gaëtan Roussel, tout s'en va sur le 107.7 et vous vous en allez plutôt bien quand même sur les axes de l'ouest du pays, du centre. Ce lundi matin, on a toujours quasiment une demi-heure de bouchon sur la 10 en remontée vers le nord, à passer à Sainte puis Saint-Jean-d'Angély à l'approche d'une zone de travaux. Patience sur place. Et puis un accident confirmé pour vous qui approchez d'Angers dans le Maine-et-Loire sur la 85 en provenance de Touraine du centre du pays. Une voiture concernée après la sortie une Beaufort-en-Vallée au kilomètre 13. Et notez que dans l'autre sens, on me signale sur cette A85, mais au départ d'Angers, direction Tours et Vierzon, obstacle sur voie de gauche, donc après le péage de Corzé. Tous les détails très vite côté trafic, à 12h30. Et d'ici là, on écoutera la musique du groupe iPhone, mené par Santa avec leur titre Like Boys, qui ne manque pas d'énergie. Mais surtout, maintenant, c'est l'heure de votre Magoto sur Radio Vinci Autoroute. Nous retrouvons Sébastien Datte en compagnie du rédacteur en chef adjoint de l'Automobile Magazine.
1: Pierre Lefebvre, bonjour.
2: Bonjour Sébastien.
1: Cette semaine, hors série à l'honneur sur le 107.7 avec toutes les voitures du monde, la dernière bible de l'Automobile Magazine. Le marché français, le marché européen, le marché mondial, les nouveautés, les concept cars, bref, il y a tout.
2: Dans l'édition de cette année, vous allez découvrir pas mal de nouveaux constructeurs, notamment chinois bien sûr, mais pas que d'ailleurs, puisqu'on a notamment aussi un nouvel acteur coréen qui arrive en France, qui s'appelle Genesis. Mm-hmm. Et puis ça vous permet aussi de découvrir que en termes de silhouette,
1: les SUV,
2: voilà, il y a beaucoup de SUV, peut-être moins de variété, il y avait davantage de cabriolets et de coupés avant, mais vous savez, l'automobile c'est ainsi hein, depuis plus d'un siècle, et finalement toutes les voitures du monde, ce petit focus annuel alterne entre raison, passion, nouvelles technologies aussi, nouveaux acteurs parfois aussi qui sont des tout petits poussets. Je pense notamment à l'un des modèles qui est présent sur la couverture de ce nouveau numéro, qui est une Donkervoort.
1: Alors
2: une
1: Donkervoort, c'est le sport. Hein. Voilà, on la verra pas à tous les coins de rue.
2: C'est un constructeur néerlandais. Ce sont des fous furieux qui font des voitures extrêmement légères, extrêmement puissantes. Et leur dernière création, qui est la P24 RS, est une voiture totalement démoniaque. Je vous avoue que je rêve de pouvoir l'essayer. Peut-être dans quelques mois, on verra bien.
1: Au-delà de ces 3000 véhicules qu'on peut découvrir, on peut aussi faire un petit peu son marché, parce qu'on peut comparer les données, les prix, etc.
2: Oui, exactement. En fait, hein, dans toutes les voitures du monde, hein, on accompagne aussi chaque présentation de véhicules, de données techniques, les dimensions, bien entendu, mais pas que, la gamme de motorisation, les niveaux de puissance, etc. Donc, ça vous permet de vous y retrouver. Puis surtout, nous, ça nous permet parfois de tirer la langue, pour la simple et bonne raison, c'est qu'il y a énormément d'évolutions techniques, et c'est très, très, très rapide, notamment sur les électriques, où une voiture parfois qui était toute neuve il y a 6-8 mois, elle peut avoir changé parce que le moteur peut avoir pris un petit peu de puissance, ou la batterie carrément avoir changé.
1: La Bible, le hors-série 2026-2027, toutes les voitures du monde, le hors-série de l'Automobile Magazine, c'est à découvrir et actuellement en kiosque. Merci beaucoup et à très bientôt Pierre Lefebvre.
2: Merci Sébastien, à bientôt.
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1: L'infotrafic sur l'antenne de Radio Vinci Autoroute, c'est tous les quarts d'heure, 7 jours sur 7, 24 heures sur 24, et il y a quelques difficultés. En cette mi-journée, un lundi quand même plutôt calme au demeurant, mais notez que sur l'autoroute A85, un accident a eu lieu à l'approche d'Angers, au cœur du Maine-et-Loire. Vous arrivez de Touraine, de Vierzon, c'est au kilomètre 13 après la sortie 1 Beaufort-en-Vallée, donc une voiture est accidentée. Les secours arrivent sur place, comme le patrouilleur, mais aussi les forces de l'ordre. Dans l'autre sens, et peut-être justement le résultat de cet accident, on me signale un obstacle sur voie de gauche, là donc au départ d'Angers, et après le péage de Corzay avant la sortie 1 Beaufort-en-Vallée, serrez bien à droite s'il vous plaît pour éviter cet obstacle. Voilà, nous quittons ce département pour nous rendre maintenant un peu plus au nord, dans la Sarthe, sur l'A11, l'axe Paris-Nantes, avec un chevreuil signalé depuis peu entre Le Mans et Angers, mais précisément entre les sorties 9 Le Mans-Sud et 10 Sablé-la-Flèche au kilomètre 193. Quelle que soit votre provenance, vous vous en méfiez. Et puis ce point trafic, je le termine avec vous par ce bouchon qui vraiment demeure. On a toujours entre 25 et 30 minutes de ralentissement. Malheureusement, c'est assez dense. C'est très chargé pour vous en remontée depuis Bordeaux, Sainte, direction Poitiers, direction Tours, encore la région parisienne, à l'approche d'une zone de travaux où vous ne passez que sur voie de gauche. Eh bien, dès le kilomètre 383, quand vous avez passé la sortie 34 Saint-Jean-d'Angély, et ce depuis près d'un quart d'heure, vous tombez donc dans gauche. Eh bien, dès le kilomètre 383, quand vous avez passé la sortie 34 Saint-Jean-d'Angély, et ce depuis près d'un quart d'heure, vous tombez donc dans cette difficulté.

0: Méfiez, quelle que soit votre provenance, un patrouilleur arrive sur place. Et puis, si ce piéton devait faire du stop, je vous rappelle qu'on n'est pas le droit de vous arrêter sur autoroute pour le prendre vraiment au niveau, même au niveau d'échangeur. C'est tout simplement interdit par le code de la route.
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0: La suite du 12-14 avec un nouveau rendez-vous à l'horizon, montez le son et des invités musicaux, un jeune groupe qu'on aime beaucoup, les 47 Terres. On les retrouvera très vite d'ici là, je m'occupe du trafic pour vous. Ce sera dans une bonne dizaine de minutes. Et puis, on a Daniel Balavoine avec l'une de ses intros les plus rythmées, c'est Vivre ou Survivre ce midi.

Un grand succès de Daniel Balavoine, c'était en 1982, Vivre ou survivre, tiré de son album Vendeur de l'âme, un titre dans lequel il s'essayait un petit peu au son New Wave, vous l'entendez, avec cette rythmique à tendance électronique. Merci d'avoir fait le choix de notre antenne. Je suis content. Je m'appelle Florian Bonnec. Je suis à vos côtés et ce pour quelques dizaines de minutes même. On va le dire quelques heures encore avec vous. Ça se passe bien. Un accident quand même signalé à nouveau dans le Maine-et-Loire où on peut avoir quelques averses. Donc ça ne participe pas à ce que vous rouliez au mieux malheureusement. Mais sur la rocade est en remontée vers le nord de la ville d'Angers, un accident signalé dans la sortie 14 Gatignolles au kilomètre 0. Et puis, on reviendra très vite sur un autre accident à l'approche d'Angers. Mais pour vous qui arrivez de Tours de Vierzon, parce que ça passe difficilement sur voie de gauche désormais, là où c'est confirmé, une voiture est accidentée sur voie de droite et bande d'arrêt d'urgence. Après

0: près la sortie 1, Beaufort en Valais.
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0: Et j'ai le temps de vous donner aussi cette info, puisque si vous roulez en Gironde sur l'autoroute A10 en provenance de Bordeaux, bah rapidement, vous allez peut-être vous retrouver ralenti à proximité de l'échangeur 39 Libourne-Saint-Antoine. On le voit, 5 coins encore par moment dans cet échangeur. Conséquence, hein, ces ralentissements de travaux réalisés un peu après, au-delà du réseau Vinci Autoroute, sur la route nationale 10 qui vous emmène vers Angoulême. Ces travaux de réfection des chaussées vont encore se poursuivre quelques jours, quelques semaines, au cœur de ce mois de mai. Des voies sont neutralisées dans les deux sens de circulation.
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0: Ce que je vous propose de faire, eh bien, c'est écouter inévitablement de la musique avec notre riche programmation du 107.7. Je vous retrouve à 1h moins le quart pour le trafic. On écoutera le nouveau Mpokora dans un instant. Et puis, eh bien, un titre qui remonte au tout début des années 2000, signé Lynn Rimes, Can't Fight Moonlight. Je ne peux pas me battre face au clair de lune. La musique d'un film, eh bien, qui n'est pas forcément resté dans les annales. Le film Coyote Girls, notamment, avec donc cette BO qui arrive pour vous dans une minute.
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1: 1h moins le quart, on reparle de vos conditions de circulation sur l'antenne du 107.7. Et il y a des accidents, toujours dans le Maine-et-Loire, non loin d'Angers. L'un d'entre eux vous concerne sur la 85, vous ne passez que sur voie de gauche. À l'approche d'Angers et en provenance de Saumur, de Tours, du centre du pays, au kilomètre 13, après la sortie 1, Beaufort en Vallée du Monde, autour d'une voiture accidentée, les secours mobilisés sur voie droite et bande d'arrêt d'urgence. Et notez qu'en raison de cet accident, il y a des débris de l'autre côté des voies, sur voie de gauche, là pour vous qui quittez Angers. Et donc, direction la Touraine, Vierzon, il faudra bien passer à droite après la barrière de péage de Corzain au début de cette A85. Une autoroute que je quitte pour vous emmener donc à Angers. Deuxième accident, il vous concerne lui au bout de la rocade est de cette ville d'Angers au moment de récupérer au nord de l'agglomération l'autoroute A11 au kilomètre 0. Là aussi, il faut intervenir autour d'une voiture sur bande d'arrêt d'urgence. Secours, force de l'ordre et patrouilleurs sur place. C'est d'ailleurs vraiment quasiment au niveau de l'échangeur 14 pour Gatignol qu'il y a cet accident. Autrement, tant que je suis dans les Pays de la Loire avec vous, je le redis, un chevreuil errant peut être en train de se balader non loin des voies de l'A11, grande autoroute Paris-Nantes, animal vu entre les sorties 9, Le Mans Sud et 10, Sablé-la-Flèche au kilomètre 193. Vous levez le pied dans les deux sens. Nous partons sur la 10. Deux infos enfin à retenir sur ce grand axe Paris-Bordeaux. Un obstacle en direction de Poitiers, de Bordeaux, passé Tours et même à hauteur de l'échangeur 24.1 Montsorigny. Une bâche, c'est quelque chose de dangereux, à ne pas négliger. Elle pourrait se soulever au passage des véhicules et dans le pire des cas, se plaquer sur un pare-brise. Gênant considérablement la visibilité. Bon, je vous donne le pire des scénarios, mais c'est pour vous dire que quand même, il faut adapter sa conduite à cet obstacle. Et puis, je le redis, on a toujours du monde, un bouchon assez tenace en remontée vers le nord sur cette A10 à la sortie de la Charente-Maritime, passé Sainte, puis la sortie 34 Saint-Jean-d'Angély. Ça descend un petit peu. On a eu jusqu'à une demi-heure de bouchon. On parle de moins de 20 minutes désormais, mais c'est déjà ça, malheureusement, à l'approche d'une zone de travaux où vous ne circulez que sur voie de gauche. Et toujours beaucoup de musique sur cette antenne. Dans un instant, votre rendez-vous, montez le son. En compagnie d'un groupe, les 47 Terres, un trio qui affiche déjà 10 ans de carrière. Avec leur nouvel album, La vie continue, ils évoquent le passage à la trentaine et le temps qui passe avec un peu plus de recul. On parlera avec eux de tout cela, de succès, création ou encore live entre pop, rap et énergie rock. Ce sera juste après le duo. Jack et Carla, ils ont la recette, tout simplement. Et on les laisse nous donner peut-être les ingrédients tout de suite.

0: Jack avec Carla sur le 107.7, c'était la recette du bonheur, de l'amour, tout est possible. Allez, et surtout, côté trafic, moi je rassemble tous les ingrédients, recette du prochain point, très vite dans mon quart d'heure à 13h après l'actu. La météo, on va écouter un titre électro, très vite aussi, sorti il y a quelques années de Regard, Ride It, ce sera après nos invités.
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0: Car comme promis, pour conclure cette première heure du 12-14, on monte le son avec la formation 47 Terres au micro de Christelle Mollon.
2: On avait découvert 47 Terres en 2019 avec leur premier album, L'Adresse. Revoici le trio pop-rap-chanson avec un quatrième projet baptisé La Vie.

0: Bonjour 47 Terre.
1: Bonjour.
0: Vous voici de retour avec un nouvel album, La vie continue. Qu'est-ce qui a changé alors depuis le premier disque?
2: Eh bien, Pierre-Paul. 10 ans déjà, ça fait bientôt 10 ans qu'on a le groupe.
3: Ouais.
2: Donc finalement, on a grandi, on se rapproche de la trentaine. On a toujours les mêmes petites inquiétudes de l'avenir, toujours un peu nostalgique.
3: Où est-ce qu'on en est, quoi, globalement?
0: L'un des premiers extraits de La vie continue surprend un peu avec ce cœur d'enfant dans Superstar. Elle est venue d'où cette idée?
2: Elle est venue assez naturellement. Dès le début, on s'est dit, ce serait chouette qu'il y ait des gosses qui chantent, et c'est tout.
3: Parce qu'en fait, thème, ça part
2: de, voilà, on te demande à 11 piges, tu veux faire quoi dans la vie? Je me suis dit, mais c'est complètement con, parce que là, t'as 11 ans, qu'est-ce qu'on faisait à 11 ans? Du coup, le morceau est venu, on s'est dit, ce serait quand même marrant que ce soit des mômes qui la chantent. C'était assez naturel, c'était chouette, quoi.
0: Comment est-ce que ça se passe, justement, la composition au sein de 47 Terre ou l'écriture des chansons?
4: C'est Pierre qui écrit les textes, après on compose ensemble. Il n'y a pas forcément de style précis, donc c'est plus en fonction des morceaux. Tu vois, typiquement, le Superstar avec les enfants, ça va être un morceau très pop. Après, il y a des morceaux où dans la technicité ça va être un peu plus rappé, et puis sinon on avait vraiment une volonté, surtout sur cet album, de ramener un côté plus comme c'est en live mais directement dans l'album. Donc t'as carrément un peu plus de rock aussi dans ce projet là donc en fait c'est juste, nous on a plein de sources d'inspiration, on a plein de trucs qui nous plaisent et on essaye de ramener un peu tout ça pour faire un melting pot de tout ce qu'on aime.
0: Cet album La vie continue, c'est un album plus introspectif, on dirait plus mûr, hein, vous le disiez tout à l'heure, le temps qui passe, les doutes, les pertes et l'envie d'avancer. Est-ce que j'ai résumé à peu près correctement vos thèmes d'inspiration?
3: Oui, ouais, c'est un bon résumé.
4: On est hyper content de défendre cet album, il nous ressemble et enfin c'est vraiment un truc, il fait un peu même comme une thérapie qui nous aide à avancer et tout, donc c'est hyper chouette. Là où sur d'autres albums un peu plus légers, il y a des moments où on pouvait se lasser de certains morceaux et tout parce qu'on s'y retrouvait plus forcément. Là, c'est vraiment un truc qui nous tient à cœur et donc c'est d'autant plus chouette à défendre.
3: Là, on a trois sur scène, on a un batteur, un claviériste, moi je suis à la guitare, Blaise à la basse. Enfin, il y a un côté vraiment live band très sympa qui nous tient vraiment à cœur. Oui, il y a cette énergie un peu plus brute, un peu plus rock qu'on adore.
0: Merci beaucoup en tout cas, les 47 Terre. Toutes les dates, on les trouve aussi sur vos réseaux sociaux de toute façon. Et donc on se quitte avec le titre.

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1: Bonjour à tous. L'avocat d'une plaignante annonce la réouverture d'une enquête contre Patrick Bruel pour des faits d'agression sexuelle remontant à l'année 2015. Cette plainte s'ajoute à celle de nombreuses femmes qui accusent le chanteur de 67 ans d'agression sexuelle ou de viol, dont l'animatrice de télévision Flavie Flamand. Patrick Bruel a lui répondu hier sur Instagram. Il organise sa défense. Accusé donc de viol et tentative de viol, il assure n'avoir jamais forcé une femme. Je ne me suis jamais servi de ma notoriété pour abuser de quiconque, affirme-t-il. Un hommage national rendu ce matin, accompagné d'une minute de silence en mémoire du gendarme Lucas Voynier, mort en intervention le 9 mai dernier. Le ministre de l'Intérieur, Laurent Nunez, était pour l'occasion en Meurthe-et-Moselle à Nancy pour rendre hommage. Il a exprimé son immense peine et sa compassion envers ses proches. Ce gendarme avait été mortellement percuté par un véhicule. Une nouvelle flottille pour Gaza interceptée par Israël. C'était au large de Chypre ce matin, selon les organisateurs de cette flottille à portée humanitaire. Cette interception est condamnée par Ankara, le ministre turc des Affaires étrangères, parle même d'un acte de piraterie. Nouvelles entailles au cessez-le-feu entre Israël et le Liban. Dans un message sur les réseaux sociaux, Tsahal a appelé les habitants de trois villages du sud du Liban à fuir avant de nouveaux bombardements contre le Hezbollah. Ce mouvement pro-iranien, lui, revendique à l'instant une attaque contre un objectif militaire dans le nord d'Israël. On revient en France avec la deuxième semaine de compétition qui débute sur la croisette. Deux films au menu du jour pour les festivaliers de Cannes. D'un côté, l'inconnu du français Arthur Harari avec entre autres Léa Seydoux. Et de l'autre, Fjord du roumain Cristian Mungiu, déjà lauréat d'une palme d'or il y a 19 ans. Et puis en tennis, à 6 jours du début de Roland-Garros, ses qualifications commencent aujourd'hui à la porte d'Auteuil. Au total, 128 joueurs et joueuses vont essayer d'arracher les derniers tickets pour atteindre le grand tableau alors que ce tournoi donc commencera ce week-end. Il est 13h02, c'est la fin de ce flash. Le retour à vos conditions de circulation dans un instant sur le 107.7, région par région, juste après la météo. La météo, avec donc ce ciel finalement gris, on a eu quelques percées du soleil ce matin, ça n'a pas duré longtemps, vraiment ce ciel couvert, cette voûte céleste comme j'aime à le dire, donc chargée de nuages bien gris. On a quelques averses possibles en ce moment, comme à l'ouest du côté du Maine-et-Loire, on aura l'occasion d'y revenir dans nos différents points trafic. Et le ciel vraiment s'obscurcit en région parisienne avec l'arrivée de gros nuages bien noirs, synonyme là aussi peut-être d'averses importantes, tendance orageuse dans le courant de l'après-midi. Alors pas seulement en Île-de-France, mais aussi sur un grand quart nord-est du pays. Vous êtes prévenus, notamment jusqu'à Strasbourg. Cela pourrait gronder et on pourrait avoir de forts cumuls de pluie, si ce n'est pas déjà le cas d'ailleurs. En ce moment même, je le regarde sur les caméras en région parisienne. Donc je vous tiens informé de tout cela, évidemment en temps réel. Les températures sont basses pour la saison aujourd'hui, de 13 degrés à Brest jusqu'à 19 à Bordeaux. Il fait globalement 15-16 degrés sur la moitié nord du pays, notamment le quart nord-ouest. Alors quand même, sachez qu'à l'horizon, on a le retour du soleil et du redoux. À partir de mercredi, les températures grimperont significativement à partir donc de ce jour-là avec l'arrivée d'un franc et beau soleil.
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1: Deuxième mi-temps du 12-14 avec toujours beaucoup de rendez-vous, l'automobile et la loi. Très vite, nous retrouverons notre consultant juridique, maître Éric Decaumont. On parlera avec lui du fait que certains d'entre vous repeignent eux-mêmes leur véhicule sur le parking de grande surface. Alors, est-ce que c'est vraiment autorisé? Tous les détails très vite. Et surtout, le trafic s'impose maintenant. Oui.
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1: Et je vous emmène dans le Maine-et-Loire où on a eu quelques ondées, mais c'est sur une portion d'autoroute assez sèche qu'un accident s'est produit. Et gêne votre progression, vous ne passez que sur voie de gauche avec du monde autour d'une voiture accidentée. C'est à l'approche d'Angers pour vous qui arrivez de Saumur, de Touraine, du centre du pays au kilomètre 13. Au-delà de la sortie 1, Beaufort-en-Vallée. Donc voilà, voie de droite bien neutralisée comme la bande d'arrêt d'urgence. Notez que dans l'autre sens, conséquence de cet accident, des débris sont signalés sur voie de gauche pour vous qui arrivez du péage de Corzé, de l'autoroute à 11 et roulez en direction des bords de Loire, du centre de l'Hexagone. Voilà pour cette première information. Il y en a d'autres, même si vous roulez bien dans l'ensemble, donc il faudra être attentif à différentes difficultés, comme la présence d'un animal. Il menace de traverser les voies, un chevreuil vu au sud-ouest de la ville du Mans, entre les sorties 9, le Mans Sud et 10, Sablé la Flèche, au kilomètre 193. Allez, quelle que soit votre provenance, d'un côté Nantes, Angers, de l'autre Paris, le Mans vous ouvre l'œil. Nous allons maintenant, au sud du Mans, sur une autre autoroute, la 28. On est donc encore dans la Sarthe, cette fois-ci sur cette deux autres autoroutes qui relie Tours à Rouen. Un obstacle est remarqué, signalé en direction du Mans de Rouen depuis la Touraine après la sortie 25 Écomois. Un cône dans une zone de travaux qui pourrait être renversé et vous gêner. On va rester dans les Pays de la Loire et aller maintenant en Vendée. Obstacle aussi, un cône de signalisation possiblement sur les voies de la 83 en direction de Nantes et de la Bretagne après la sortie 6 Chantonnet. Levez le pied pour remarquer cet obstacle et l'éviter. On va parler de la 10 enfin avec une bonne nouvelle, parce que dans les deux dernières heures de cette matinée, on a eu un bouchon assez important et il y a encore un petit coup de frein à l'approche d'une zone de travaux, mais on ne parle plus de 20 à 30 minutes de difficulté, de temps de parcours supplémentaire à l'image de ces deux dernières heures. On a eu du monde, c'était très circulé et comme il n'y avait qu'une seule voie de gauche pour passer après la sortie 34 Saint-Jean d'Angély, il y avait ce bouchon en train clairement de se résorber. Il y a peut-être aussi un effet de la pause du midi en amont. Vous avez décidé de vous arrêter, donc vous ne roulez pas dans cette zone ralentie. Donc c'est une bonne nouvelle d'un côté. Et Niort, je vous y emmène parce que si vous arrivez de la 10 en provenance de Paris, de Tours, et que vous souhaitez prendre la bifurcation avec la 83, un véhicule est en cours de dépannage dans la bifurcation, donc arrivé à Niort au kilomètre 363. Il faudra réduire considérablement votre vitesse.
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Tant que c'est toi, Natacha Saint-Pierre, pour entamer cette nouvelle heure ensemble. Je vous promets, Vanessa Paradis, très vite, son nouveau titre « Les épines du cœur », ce sera après un classique de Sting. On se balade à New York avec lui, l'anglais dans la grosse pomme, « Englishman in New York », et puis le trafic à venir très très vite, donc à 1h15. Alors, on a un chapelet de petites difficultés sur différentes autoroutes du centre-ouest, mais dans l'ensemble, vous progressez toujours très bien à la mi-journée ce lundi.

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1: Comment ça roule pour vous à 13h passé 17 minutes sur les axes du centre-ouest? Eh ben, ça roule bien, mais il faut prendre maintenant en compte le paramètre météo. Progressivement, dans le courant de cette fin de matinée, de cette mi-journée, les nuages gris sont arrivés et ils libèrent désormais d'importantes averses localement, que ce soit en région Centre-Val de Loire ou encore en Île-de-France. Et c'est aussi le cas localement à l'ouest dans les Pays de la Loire, à l'image du département du Maine-et-Loire. Alors c'est là que je vous emmène. Il n'y a pas eu d'averse, mais sur la 85, un accident est toujours en cours. À l'approche d'Angers, depuis Vierzon et Tours, vous passez la sortie 1 Beaufort-en-Vallée. Kilomètre 13, ça ne passera que sur voie de gauche du monde. Et bien sur l'autre voie, celle de droite, mais aussi la bande d'arrêt d'urgence autour de cette voiture, il y avait des blessés. Donc toujours beaucoup de monde mobilisé, mais ça passera pour vous. Et dans l'autre sens, conséquence de cet accident, toujours des obstacles sur voie de gauche au départ d'Angers, du péage de Corzé et de la 11, direction la Touraine, direction le centre de l'Hexagone, toujours kilomètre 13, si je ne l'ai pas encore dit, dans ce sens-là. Peu de choses à signaler autrement. On a quand même des obstacles à vous signaler dans les Pays de la Loire. C'est le cas sur la 11. On va partir sur cette autoroute Paris-Nantes, direction Nantes. Vous avez quitté Angers, passé la sortie 19, Beaupréau-Saint-Germain, sur voie droite. Il pourrait y avoir des morceaux de pneus au kilomètre 287. Dans la Sarthe, maintenant, sur la 28, autre obstacle, un cône renversé en provenance de Tours, direction Le Mans-Rouen, après la sortie 25 et Comois, dans une zone de travaux. Vous êtes attentif à cela. Et puis, autre cône, cette fois-ci sur l'A83 en Vendée, au kilomètre 50. Si vous remontez sur cette autoroute en direction de Nantes de la Bretagne, vous êtes concerné. Et donc, cette petite gêne possible sur les voies de circulation. Voilà, j'ai pris le temps de détailler ces difficultés que vous rencontrez. Elles sont assez peu nombreuses. On se l'avoue, on se le dit et on se retrouve de toute façon à 1h30 pour un prochain point trafic dans le 12-14. Toujours beaucoup de musique à venir. Vous êtes aussi peut-être tombé récemment sur les réseaux sociaux sur la vidéo d'un automobiliste qui repeint son véhicule sur le parking d'une grande surface. Alors, est-ce que c'est autorisé? On posera la question dans un instant à notre consultant juridique, Maître Éric de Caumont. Rendez-vous dans l'automobile et la loi après ce titre. Et c'est une belle nouveauté de Christophe Maé. En plein jour, je vous propose la lune.

0: Christophe Maé, c'était la lune. Et il a ces mots, une mère, on n'en a qu'une, oui. L'occasion, eh bien, de remercier quelque part ces piliers du monde, ces mamans. La fête des mères approche, ce sera le 31 mai, pour que vous l'ayez dans un coin de vos têtes, avec peut-être un petit cadeau déjà à acheter dans les jours, les semaines qui viennent. Ça arrive très vite, hein, le 31 mai, c'est déjà demain. Le retour très vite à vos conditions de circulation. À 13h30, on aura la musique de la chanteuse Feist d'ici là, ou encore Toto. Et maintenant, c'est l'heure de l'automobile et la loi. Nous retrouvons notre consultant juridique au micro de Francine Thomas.
1: Bonjour Maître de Comont.
2: Bonjour à toutes et à tous.
1: Je voulais évoquer avec vous une vidéo assez commentée sur les réseaux sociaux. Un homme a été vu en train de repeindre sa voiture sur le parking d'une grande surface. Alors au-delà du fait que la peinture n'était pas forcément extrêmement jolie, est-ce qu'on a le droit de faire ça? Faire de la peinture de sa carrosserie sur un parking?
2: Bon, alors je rassure l'automobiliste et ceux qui pourraient être choqués, rendre sa voiture très laide n'est pas une infraction.
1: Oui, c'est ça.
2: À aucun sens. Mais ce qu'on va vous reprocher, c'est pas votre mauvais goût, c'est pas la peinture qui est mal faite, c'est le fait que vous allez, en matière d'hygiène, en matière de sécurité, attenter à l'intérêt collectif. Et vous allez laisser possiblement s'écouler du liquide, ça va peut-être salir les emplacements. Pire, ça va risquer éventuellement d'être dans des réseaux d'assainissement. Donc vous allez faire une sorte d'écocide, relativement modeste bien sûr, mais vous allez attenter à l'intérêt collectif sur un plan écologique et de salubrité publique, ce qui veut dire que vous allez être sanctionné, d'autant plus qu'il est interdit d'exécuter un travail sur le domaine public routier, parce que vous savez, par exemple, je le rappelle, on l'a déjà dit sur cette antenne, que sur un parking d'hypermarché qui est pourtant un lieu privé, qui appartient à l'hypermarché, oui, mais qui est ouvert au public, le code de la route s'applique du coup. Alors que si vous êtes dans le parc de votre château,
1: oui,
2: là, vous faites ce que vous voulez, le code de la route s'applique pas. Donc, un seul conseil en conclusion, vous tenez absolument à faire preuve de mauvais goût, à faire une peinture complètement ratée, avec des bombes de peinture, pourquoi pas au pinceau pendant que vous y êtes, et avec des couleurs improbables.
1: Au rouleau, maître, au rouleau.
2: Ou au rouleau, on est bien d'accord, encore pire, je vois qu'on a affaire à une connaisseuse. Un seul conseil pour être en règle, achetez-vous un château d'abord.
1: Et ça coûte combien si on fait ça sur le parking du supermarché?
2: Ça coûte plus cher que la bombe de peinture, ça coûte à peu près ce que ça vous coûtera, à mon avis, d'aller refaire faire votre peinture chez un professionnel, une fois qu'on vous aurez des amis et des enfants qui vous jetteront des pierres tellement c'est moche. Vous pouvez, c'est une amende de 5e classe, donc ça peut aller jusqu'à 1500 euros quand même.
1: Ah oui, quand même, ok. Merci beaucoup Maître de Comont, et pour retrouver sans cesse de nouvelles informations sur nos droits d'automobiliste, il y a votre site internet, l'adresse c'est maître-2-comont.fr. À bientôt Maître.
2: À très bientôt.
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0: Le rock des Toto avec Don't Chain My Heart sur Radio Vinci Autoroute. Le temps file, le retour à vos conditions de circulation dans 20 secondes après ce message.
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0: mais on passe de 130 à 110 km/h et puis on adopte une conduite souple pour parer à un freinage qui pourrait être brusque, parce que si vous n'avez pas cette conduite souple, justement, vous allez peut-être être victime d'aquaplaning. Voilà pour ces bons rappels en termes de sécurité routière. L'infotrafic dominé toujours aussi par un accident à l'ouest en train de se terminer. On a eu une voiture accidentée, des blessés. Alors, ces derniers ont été pris en charge. La voiture accidentée direction Angers est évacuée à l'instant même et en provenance de Vierzon, de Tours, vous le remarquerez, après Saumur et même encore plus loin, après la sortie 1 Beaufort en Vallée, il va falloir débaliser la voie droite et la bande d'arrêt d'urgence sur cette zone d'accident. Donc, pour l'heure, kilomètre 13, vous ne passez que sur voie de gauche. Et dans l'autre sens, eh bien, c'est la voie droite que vous empruntez. Conséquence de cet accident, il y a toujours des obstacles, des débris signalés sur la voie de gauche pour vous qui êtes en provenance d'Angers, de la 11 après le péage de Corzé. Voilà, nous quittons la 85 pour nous rendre justement sur cette A11 à Corzé. Dans le sens Paris-Nantes, il y a sur le parking après la barrière de péage, donc ce n'est pas une grosse gêne pour vous en termes de trafic, mais un fourgon en cours de dépannage, c'est à noter. L'information me parvient, donc je vous la transmets tout de suite. Plus à l'ouest, enfin, on passe Angers, direction Senies-Nantes, obstacle repéré sur voie de droite. Morceau de pneu après la sortie 19 Beaupréau au kilomètre 287. Je n'ai pas grand-chose d'autre à signaler autrement. Quelle que soit votre provenance, votre destination, ça se passe plutôt bien. Puis en région parisienne, le site de la direction des routes d'Île-de-France confirme cela. Certes, vraiment au bout du réseau, tout va bien, mais si vous vous engagez quand même direction les portes sud du périphérique parisien, et notamment la porte d'Orléans ce matin sur la 6B, allez, ça coince un peu. Vos temps de parcours sont quand même allongés en cumulé de l'ordre de 10 petites minutes, mais c'est quand même plutôt calme.
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0: Nouvelle parenthèse musicale, c'est la chanteuse Norma Rae que nous retrouvons avec tous les mots d'amour. Et puis je serai là dans 10 minutes au plus tard, au cœur du 12-14, pour un nouveau point trafic avec, je l'espère, encore assez peu de difficultés pour vous sur la route.

Un titre qui nous ramène en 1999, du R&B à la française. C'était Norma Rae. Tous les mots d'amour, les mots du trafic, il y en a.

0: c'est peu. MAUX, évidemment. On fera un nouveau point très vite, à 2h moins le quart.
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0: Et l'info en plus, c'est de vous rappeler qu'il y a des zones de travaux nocturnes. Cette semaine programmée, ça commence cette nuit dans les Pays de la Loire à partir de 21h et au plus tard jusqu'à 6h demain matin. La bifurcation à Angers qui permet de passer de l'autoroute A11 à la rocade est de la ville direction Cholet sera fermée pour effectuer des travaux d'entretien. Des déviations seront mises en place à l'occasion sur la 11, donc pour vous qui arriverez de Paris, du Mans, à l'approche d'Angers.
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0: La route se fait en musique avec le 107.7. Deux chansons dans les minutes qui viennent. On aura une nouveauté signée Jason Derulo, Sexy For Me, et puis les Simple Minds avec un titre sorti il y a un peu plus de 40 ans. C'était la bande originale d'un film, le Breakfast Club. On écoutera la chanson d'ouverture donc de ce long métrage Don't You Forget About Me. Tout cela dans un instant, et je le redis autrement, si vous venez de nous rejoindre, me rejoindre pour avoir une idée du trafic. Ça se passe bien sur les autoroutes du centre-ouest. Méfiez-vous de quelques averses comme en région parisienne.
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1: Le retour à vos conditions de circulation sur cette antenne du 107.7. Et, eh bien, concernant les autoroutes du centre-ouest, les nouvelles sont plutôt bonnes. Alors, on a par endroit un ciel gris sans averse. Dans d'autres secteurs, justement, quelques pluies assez marquées, une chaussée qui peut être détrempée. Et puis, en d'autres endroits, le retour du soleil, et ce, momentanément. Car l'après-midi s'annonce quand même assez triste dans l'ensemble, notamment sur la moitié est-ouest du pays. Alors qu'à l'est, dans le Grand Quart Nord-Est, on pourrait avoir une succession de giboulées assez intense de phénomènes pluvieux orageux. Voilà pour la tendance météo, parce que côté trafic, ça va bien donc. Toujours un obstacle repéré entre Angers et Nantes sur l'autoroute A11. On parle de morceaux de pneus sur voie droite. Ne négligez pas cela, serré à gauche. S'il vous plaît, après la sortie 19, Beaupré au Saint-Germain, au kilomètre 287, notez qu'un patrouilleur, Emmanuel, arrive tout juste sur place. Je suis quand même content de vous dire au cœur de ce 12-14 que vous roulez bien. Justement, on approche de 14h. Et avant cela, un nouveau rendez-vous. On va partir à Cahors, dans le Lot, à l'occasion de la fête de la nature, dont le 107.7 est partenaire. La ville ouvre ses jardins secrets au cœur du centre historique, entre nature et patrimoine, au pied de la cathédrale Saint-Étienne. Et ben, rendez-vous d'en sortir en famille à Cahors, juste après ce titre de Benabar. C'est une nouveauté, ça s'appelle Quoi qu'on dise.
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0: Et Nabar, avec quoi qu'on dise, son tout nouveau titre sur l'antenne du 107.7. Moi, je suis là pour parler d'infotrafic, vous donner tous les éléments actuels et surtout, bah, vous roulez bien. On verra cela après la musique de la britannique Sina Spiro. C'est l'une des belles découvertes des derniers mois. Tendez l'oreille et restez avec moi, ça vaut le coup. Die on this hill, très vite, après un titre aussi des One Republic et surtout maintenant cette escapade. On sort en famille à l'occasion de ces ponts du mois de mai, direction Cahors dans le Lot, avec la fête de la nature. En partenariat avec le 107.7, la ville se découvre entre jardins cachés et patrimoine médiéval. Hélène Daly est notre guide.
1: Ils sont cachés derrière les murs ou derrière les grilles. Ce sont des jardins pleins de charme qui révèlent une histoire, une ambiance ou un mystère. Allons en découvrir quelques-uns avec Virginie Seguin de l'Office de tourisme de Cahors.
2: Cahors a la chance d'avoir 24 jardins secrets et comme nous, on n'aime pas beaucoup les secrets, on les partage volontiers. Et c'est une idée des jardiniers de la ville qui avaient envie d'évoquer cette histoire du Moyen-Âge de Cahors à travers ces jardins.
1: On retrouve le jardin de la sorcière et du dragon, c'est un jardin poétique. Ou encore le jardin du troubadour, dédié à la rose et aux chants médiévaux. Mais ce n'est qu'un aperçu, il y en a bien d'autres.
2: Nous avons aussi le jardin des épices, parce qu'à l'époque, hein, les marchands passaient par là, ils vendaient des épices. Nous avons l'hortus des dames. C'était l'endroit où les dames venaient écouter. Les charmeurs, troubadours racontaient leurs histoires. L'ensemble de ces jardins constitue un jardin remarquable. Ils ont le label national Jardin Remarquable. On les découvre grâce à un petit clou en cuir planté dans la rue, au sol, pour vous dire attention, il y a un jardin secret, pas si secret, pas loin.
1: Et la plupart de ces jardins se trouvent dans le centre ancien. Une promeneuse nous raconte.
3: C'est facile à trouver. Il y a des thématiques particulières pour chaque jardin. Alors, il y a des beaux jardins à découvrir tout le long du parcours là, dans le centre-ville de Cahors, dans le centre historique. On se promène, on découvre. Il y en a certains qui sont vraiment ouverts au public et d'autres, vous pouvez les observer à l'extérieur. Donc, c'est ouvert tout le temps. Ça vaut le coup. Ah oui, absolument.
1: Et puis, impossible de parler de Cahors sans évoquer sa cathédrale majestueuse et incontournable, Virginie Seguin.
2: Donc, la cathédrale, elle est romane. Elle a un petit peu plus de 900 ans, avec des fils de coupole. Et donc, au 19e siècle, les Cadurciens ont demandé à ce qu'on les garde comme ça. Donc on peut voir ces coupoles recouvertes d'ardoises, c'est magnifique.
4: La coupole, elle est magnifique, elle est immense. C'est un gothique flamboyant. On est venu plusieurs fois à Cahors, nous on habite Montauban, donc c'est pas très loin. Bon, à chaque fois qu'on vient à Cahors, voilà les cathédrales, la vieille ville un petit peu.
1: Et pour continuer à découvrir les secrets de la ville entre patrimoine, poésie et nature, Cahors est accessible par les autoroutes A89 et A20.
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1: Bonjour à tous. Dans l'actualité, Benjamin Netanyahou confirme l'interception de la flottille pour Gaza en Méditerranée. C'est ce qu'avaient annoncé un peu plus tôt ce matin les organisateurs de cette flottille humanitaire en direction de l'enclave palestinienne. Les bateaux ont été interceptés au large de Chypre. Un acte condamné par Ankara qui parle même d'un acte de piraterie. Toujours au Proche-Orient, le cessez-le-feu en cours entre Israël et le Liban n'en a que le nom. Dans un message posté sur les réseaux sociaux, Tsahal a appelé les habitants de trois villages du sud de Liban à fuir avant de nouveaux bombardements contre le Hezbollah qui, de son côté, a revendiqué une nouvelle attaque contre un objectif militaire situé au nord d'Israël. On peut parler d'une très belle prise. Les douanes ont annoncé avoir saisi plus de 70 kilos de cocaïne lundi dernier, et ce sur une moto qui circulait à la frontière entre la France et l'Espagne au niveau du Pertus. Il s'agit d'une saisie record pour ce mode de transport. L'homme en possession de cette cocaïne a été condamné à 5 ans de prison ferme dans la foulée. Combien de leaders de la DZ Mafia pilotent depuis l'Algérie le trafic de stupéfiants et ses violences dans l'Hexagone? C'est l'un des thèmes centraux de la visite en cours de Gérald Darmanin à Alger. Le garde des Sceaux s'y trouve et devra aussi aborder d'autres sujets comme le règlement du dossier des biens mal acquis, mais aussi la situation du journaliste sportif Christophe Glaise détenu sur place depuis près d'un an. Dans les prochains jours, c'est le ministre algérien de l'Intérieur qui arrivera en France. Un signal très positif selon son homologue français Laurent Nunez dans le cadre du réchauffement des relations diplomatiques entre Paris et Alger. Et puis la somme est importante, colossale. On peut parler de jackpot pour Shakira. La justice espagnole a ordonné au fisc de rembourser à la chanteuse colombienne plus de 55 millions d'euros indûment perçus. Cette décision annule un long litige en forme de feuilleton entre Shakira et le trésor public espagnol qui accusait l'artiste de ne pas avoir payé ses impôts en Espagne en 2012, 2013 et 2014 alors qu'elle résidait une grande partie de l'année à Barcelone. 14h02, c'est la fin de ce flash. Le retour à vos conditions de circulation en région dans quelques secondes. Ce sera juste après la météo. La météo avec peut-être un après-midi marqué encore par la grisaille et quelques giboulées, alternance comme cela entre épisodes pluvieux et puis des accalmies, notamment en région parisienne et à ses abords. Dans le Grand Est, là, on aura peut-être d'ailleurs de fortes ondées à caractère pluvieux orageux, donc il faudra s'en méfier sur chaussée, détrempée, vous adoptez votre allure, l'Île-de-France pourrait être concernée encore tout au long de cet après-midi. Et puis le soleil, finalement, a percé, continue de vous accompagner. Par exemple, du côté d'Orléans, c'est le cas, mais aussi en Touraine. Voilà pour la météo du moment. C'est assez triste quand même pour la saison. Les températures le montrent. Nous avons de 13 à 19 degrés cet après-midi. 13 dans le Finistère, à Brest, et jusqu'à 19 en Gironde. Comptez par exemple 15 à Paris, 16 à Nantes. Bon, ayez dans l'idée que d'ici deux jours, mercredi, le soleil va revenir. Et a priori, le mercure va regrimper. Nous aurons des conditions printanières pour le week-end prochain.
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1: Et j'ai envie de vous remercier, vous savez quoi, en ce début d'heure, et pour ce nouveau point trafic, parce que je n'ai rien à signaler en ce qui est de vos conditions de circulation. Tout se passe bien à l'heure actuelle, quelle que soit votre provenance, votre destination. Donc continuez comme cela de bien rouler avec de bonnes distances de sécurité, car vous êtes quelques-uns à le faire. On remarque même que les boucles trafic montrent un trafic légèrement plus chargé qu'un lundi habituel, et notamment sur la route dite des retours de l'ouest et du sud-ouest en direction du nord, de la région parisienne. Oui, vous avez peut-être quelques-uns à faire ce trajet du retour du pont de l'Ascension aujourd'hui. En ayant pris une journée de congé supplémentaire, vous faites bien, donc vous l'entendez. Pas de difficultés à l'horizon. N'oubliez pas la pause, elle s'impose toutes les deux heures.
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Dina Hines avec It's All Right pour entamer cette nouvelle heure ensemble. Vos conditions de circulation toujours très bonnes, excellentes même dans l'ensemble, avec une météo qui, sans être trop désagréable ou capricieuse, peut être humide, et il a plu en région parisienne et ses abords, et ce pourrait être encore le cas cet après-midi. Voilà, vous êtes prévenus. Quand même, par moment, il faudra être attentif à cela. Vos conditions de circulation d'ailleurs au-delà du réseau Vinci Autoroute en région parisienne, avec le retour de quelques difficultés au bout de la 10, passé Massy-Palaiseau. Si vous vous engagez ensuite sur l'A6 vers les portes d'Orléans et d'Italie, ça freine vos temps de parcours allongés. C'est un peu plus chargé qu'à l'accoutumée, de l'ordre d'un bon petit quart d'heure. Toujours signe aussi de retour ce lundi, finalement, retour de ce long week-end de l'Ascension, puisqu'on a beaucoup de bouchons traditionnellement le dimanche, et que certains d'entre vous, effrayés par cela et dans la possibilité de prendre une journée de congé en plus, ont décidé de rentrer aujourd'hui. Donc voilà, il faut quand même faire avec quelques coups de frein, mais dans l'ensemble, ça va bien. Un artiste qui vient d'une autre planète maintenant, Bruno Mars, c'est I Just Smile, son tout nouveau single, avant Jérémy Frérot, puis je vous retrouve juste derrière.

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1: Jérémy Frérot, le chanteur du Sud-Ouest, avec son titre Tu donnes. Moi, je vous donne rendez-vous dans 30 secondes pour un nouveau point de trafic juste après ceci.
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1: 14h16, merci d'avoir fait le choix du 107.7. C'est très calme, fluide sur la route pour vous, pas de difficultés, pourvu que ça dure. Alors, une petite info, un rappel au nord de Bordeaux, pour vous qui quittez les bords de la Garonne, cette ville de Bordeaux, et avez l'habitude de basculer sur la Nationale 10, direction Angoulême. Des travaux ont lieu au-delà du réseau Vinci Autoroute sur les premiers kilomètres de cet axe, et cela peut toujours engendrer quelques difficultés au moment donc de prendre la bifurcation au niveau de l'échangeur 39 Libourne-Saint-Antoine qui vous y mène. J'ai un œil sur les caméras en studio, on le voit, il y a beaucoup de poids lourds, mais ça va passer dans l'ensemble pour vous. En Gironde, au niveau de cet échangeur, à l'image du trafic donc qui s'écoule bien partout ailleurs, méfiez-vous de quelques averses possibles. On n'en est pas sorti, quelques giboulées comme cela qui pourraient vous surprendre entre deux éclaircies, ou en tout cas dirons-nous deux périodes d'accalmie. Dans un instant, on va recevoir François Morel, acteur, humoriste. Il est aussi chanteur, on le connaît bien. Il vient de sortir un album inspiré des chansons françaises de la fin du 19e siècle. Il sera également en tournée dans toute la France cet été avec l'École des femmes de Molière. On en parlera avec lui dans votre rendez-vous sur la route avec. Ce sera après Mike Anthony et ce titre « Why can't we live together ?»

0: Mike Anthony sur le 107.7. À venir, le tout nouveau Joyce Jonathan. Et puis on aura aussi la grande Sophie avant un nouveau point trafic à 2h30. Dénué de difficultés, je l'espère, je vous dis cela. Un obstacle repéré à l'instant en Vendée sur la 83, l'autoroute Niort-Nantes, direction Nantes. C'est après la sortie 6 Chantonnet dans une zone de travaux. Un cône renversé, possiblement gênant, donc kilomètre 48.
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0: Avant le trafic et la musique, avec donc un invité, humoriste, acteur, metteur en scène et chanteur, c'est François Morel. Il est au micro d'Yvan Mouton.
2: Bonjour François Morel.
3: Bonjour.
2: On est très content de vous recevoir parce qu'avec vous, il y a toujours des surprises. Une pièce de théâtre, un livre, un concert. Aujourd'hui, on va parler d'un album qui vient de sortir, qui s'intitule « Mon cœur est à la rue ». J'en passe 20 secondes pour qu'on voit un peu la teneur.

0: dans de l'opéra.
1: François Morel, on est sur de la chanson française fin du 19e siècle, 1880-1890, qui est un genre bien particulier, bien codifié.
2: Oui, en fait, d'abord, le disque est né d'un spectacle. C'est un spectacle qui nous a été commandé par le musée d'Orsay. Je crois qu'avec Antoine Salaire, avec qui on a vraiment fait le spectacle, on aime bien les contraintes et on aime bien commencer un spectacle en ne sachant pas forcément très bien où on va aller. Et en réécoutant Aristide Bruand, que je connaissais quand même, parce que je connaissais les interprétations de Patachou, de Renaud, de Mouloudji, etc. Je connaissais un peu son univers on est parti de ça, de gens qui étaient à la fois extrêmement subtils et extrêmement populaires. Donc c'était aussi un mélange, c'est-à-dire aller chercher des chansons qu'on ne connaissait pas forcément et des chansons qui ont été écrites à cette époque-là, et puis aussi faire un peu, s'amuser un peu avec les personnages de cette époque et créer aussi des chansons, les inventer.
1: Mais c'est ça qui est extraordinaire, c'est-à-dire qu'il y a effectivement des chansons d'époque et puis vous en avez créé des à la façon de l'époque.
2: Ouais, ouais.
1: Et on n'arrive pas à voir la différence.
2: Ah bah c'est bien.
1: C'est pas mal, non?
2: Oui, il y a une chanson qui s'appelle Marie-Madeleine, par exemple, et je me dis, c'est Lucrèce Sacella qui la chante, mais elle aurait pu être chantée, je pense, par Jeanne Avril ou par une artiste de cette époque-là.
1: La chanson dit, elle est pleine d'humour, Marie-Madeleine, en voilà une qui a de la veine.
2: Une qui a eu de la veine, c'est Marie-Madeleine.
1: D'être
2: tombée sur un gars comme Jésus.
1: Qui est un type qui est plein de vertus. C'est ça qui est extraordinaire. Voilà, ça c'est l'humour de l'époque. Et puis on parle aussi des violences faites aux femmes dès cette époque-là, bien sûr.
2: On parle de l'alcoolisme, on parle de la violence, et on parle de la violence faite aux femmes.
1: Alors je précise, on l'a précisé que cet album donc a été enregistré lors d'une série de concerts au musée d'Orsay à Paris. On va faire une pause, François Morel, et on va parler de vos autres projets. Il y a plein de choses à venir. Le type qui ne s'arrête jamais, en fait.
2: Voilà.
3: Et on a hâte de vous retrouver, Yvan, avec François Morel. Ce sera après le trafic, à 14h30, ou encore la musique d'ici là de Joe Jonathan pour égayer votre route. C'est comme d'hab, son dernier titre où elle s'épanche un peu sur ses déboires amoureux. C'est autobiographique, ça vaut le coup d'écouter. Et puis on aura aussi la grande Sophie avec Martin. Tout cela dans quelques secondes.
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0: La grande Sophie avec ce titre Martin. Bienvenue sur le 107.7. Dans un instant, sur nos ondes, la suite de notre entretien avec François Morel, le chanteur et humoriste, nous a présenté il y a quelques minutes son nouvel album de chansons françaises. Et bien cette fois, il va aussi nous parler de théâtre dans un instant, mais aussi de son permis de conduire. Ce sera après ce point sur vos conditions de circulation.
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0: Et un point assez bref, parce que à l'image justement de nos derniers rendez-vous à trafic, vous roulez très très bien sur les axes du centre-ouest du pays. En ce début d'après-midi, un lundi 18 mai, qui peut être émaillé quand même d'averses par endroits, et ce devrait être le cas dans un grand quart nord-ouest du pays, région parisienne comprise. Mais voilà, on va pas trop s'attarder sur la météo, sur les choses qui peuvent fâcher. Vous roulez bien, il y a un tout petit bémol, un obstacle, un cône renversé sur la 11 dans le sens Paris-Nantes, à l'approche d'une zone de travaux pour vous, eh bien, qui entrez en Loire-Atlantique, et vous êtes à quelques encablures d'Ancenis, direction Nantes, avec Angers, Le Mans, Paris dans le dos, serré à gauche. L'obstacle se trouverait sur voie de droite, après la sortie 19, Beaupréau-Saint-Germain, kilomètre 299, si je ne l'ai pas dit. Et nous retrouvons tout de suite notre invité avec joie, délectation, un metteur en scène, humoriste, chanteur et comédien, c'est François Morel que l'on retrouve. Et nous retrouvons tout de suite notre invité avec joie, délectation, un metteur en scène, humoriste, chanteur et comédien, c'est François Morel que l'on retrouve encore une fois.

0: Adaptation, c'est Robert Renucci hein, qui est à la manœuvre. Qu'est-ce que ça donne ?
1: Le parti pris, c'est de faire écouter ce texte qui est extrêmement contemporain, puisque ça parle d'un certain monsieur Arnolf.
0: Que vous allez interpréter, bien entendu.
1: Qui est quand même un personnage extraordinaire, puisqu'il trouve dans une jeune fille de 4 ans, sur lequel il jette son dévolu pour l'enfermer dans un couvent et la sortir au moment où elle sera en âge de se marier. Donc je pense qu'il a des mauvaises visions de la femme et des rapports entre les hommes et les femmes.
0: On a l'impression que ça n'a pas changé, toujours,
1: en tout cas, avant de venir vous voir, là j'avais mes écouteurs sur les oreilles et j'écoutais Louis Jouvet. L'interprétation qu'il a fait pendant des dizaines d'années, il a joué ce rôle-là avec plusieurs Agnès, évidemment, et je l'écoutais dire ce texte-là, et c'est d'une force, d'une puissance et d'une beauté poétique incroyable.
0: En fait, vous êtes boulimique, vous aimez faire énormément de choses différentes avec beaucoup de gens.
1: J'avais besoin de travailler, ça me faisait du bien.
0: Alors on termine cette interview par les exercices imposés. Nos auditeurs sont des automobilistes, ils aiment bien savoir comment roulent nos invités. Je pense savoir que vous avez eu votre permis en 1978.
1: Sûrement.
0: À l'époque, que vous a dit votre inspecteur? J'ai été recherché.
1: Alors, mon inspecteur, je l'ai eu seulement la troisième fois. Oui. J'avais eu le code tout de suite, mais la conduite, j'avais plus de mal. Et quand il m'a donné quand même finalement mon permis, la troisième fois que je l'ai passé, il m'a dit, vous pourrez conduire. Enfin... Vous pourrez conduire, non, vous ne conduirez pas, vous roulerez. Je me souviens d'une phrase de Juliette qui a dit « La vie est trop courte pour aller vite ».
0: Eh bien écoutez, je pense qu'on peut en terminer sur cette belle phrase de Juliette. François Morel, vous étiez donc notre invité pour cet album de chansons françaises fin du 19e siècle. Mon cœur est à la rue, c'est le titre de cet album. Et plein d'activités à découvrir sur françoismorel.com. Merci beaucoup.
1: Merci à vous.
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0: Old Young. Il succédait à cette interview de François Morel que vous retrouvez de toute façon aussi sur notre site internet, notre application gratuite pour smartphone. N'hésitez pas à vous rendre, alors pas au volant évidemment, mais via votre smartphone sur ce site, cette appli pour enrichir, eh bien, pourquoi pas votre bagage culturel, avoir des idées de sortie parce que, eh bien, on alimente tout cela régulièrement semaine après semaine. On vous donne les tendances trafic, les prévisions. Voilà, c'est riche. Il y a de quoi aller se perdre sur cette application et ce site dans le bon sens du terme. Vous, eh bien, vous ne vous perdez pas au volant en ce moment et surtout, vous ne subissez pas trop de difficultés. On fait un nouveau point très vite sur cette antenne à 3h moins le quart. D'ici là, on écoutera la musique d'Olivia Rodrigo ou encore de la Mano Negra. Tout cela arrive dans une minute.
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1: Le retour au trafic à 14h46 sur les autoroutes du centre-ouest du pays. Bah, comme dans toute la France, me direz-vous d'ailleurs à propos de cette heure-ci. Mais retenez que vous roulez très très bien. Alors il y a quelques zones de travaux à venir cette nuit, mais en ce moment même, eh bien il y a aussi un échangeur en partie fermé sur l'A19. On est au sud de la région parisienne. Pour vous qui arrivez peut-être de Bourgogne, en tout cas souhaitez rejoindre l'A19 direction Orléans, travaux de fauchage menés dans l'entrée pour Savigny sur Cléry. C'est la numéro 3 au kilomètre 31, donc il faudra privilégier d'autres échangeurs, comme un peu plus à l'ouest, le numéro 4 Courtenay. Donc afin, je le redis, de rejoindre c'est à 19 en direction de Montargis d'Orléans en traversant les plaines de Beauce. C'est la seule info à vous donner. Tout va donc très très bien. On va continuer de surveiller la météo avec quelques gouttes possibles à l'ouest du pays encore cet après-midi. Puis un ciel par exemple couvert du côté de la Gironde alors que c'est assez ensoleillé par exemple en Touraine ou encore du côté d'Orléans. La route se fait en musique sur notre antenne du 107.7. Les Never Short Never au programme maintenant avant le tout nouveau. Elena, la chanteuse belge révélée par la Star Academy il y a 2 ans.

La chanteuse belge Elena avec Capuche. Et c'est une autre chanteuse, Gabrielle, au programme avec son titre Pop Folk Dreams que je vous propose d'écouter. On aura ensuite la collaboration entre David Guetta et Mélisande. Et puis nous l'entrouverons à 15h après le top horaire pour reparler d'actu, de météo et de vos bonnes conditions de circulation sur les axes du 103 cet après-midi. Pourvu que ça dure, ça commence par vous. Ménagez-vous, faites des pauses régulièrement toutes les 2 heures au maximum.

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1: Bonjour à tous, une nouvelle flottille pour Gaza interceptée par Israël. C'était ce matin au large de Chypre, selon les organisateurs de cette opération humanitaire. Benjamin Netanyahou a confirmé cette interception cet après-midi, ce que condamne de son côté Ankara. Le ministère turc des Affaires étrangères parle même d'un acte de piraterie. Nouvelles entailles au cessez-le-feu entre Israël et le Liban, c'est au Proche-Orient. Dans un message sur les réseaux sociaux, Tsahal a appelé les habitants de trois villages du sud du Liban à fuir avant de nouveaux bombardements contre le Hezbollah, qui de son côté a revendiqué une nouvelle attaque contre un objectif militaire situé au nord d'Israël. En France, il y a comme du rififi dans le monde du cinéma français après la tribune anti-Vincent Bolloré parue la semaine dernière dans les colonnes du Monde, signée par plus de 600 personnalités du 7e art contre l'emprise grandissante de l'extrême droite dans le cinéma hexagonal. Puis la décision ce week-end du patron de Canal+, en réaction Maxime Saada, de boycotter à l'avenir ses personnalités dans des films. Le président du CNC s'exprime, il dit aujourd'hui regretter la décision de la chaîne cryptée qui, selon lui, pose question sur le plan de la liberté d'expression. La ville de Cannes rend hommage à Bébé. En plein festival, la ville a rebaptisé l'une de ses plages Brigitte Bardot, quelques mois après la disparition de cette icône du cinéma à l'âge de 91 ans. Pendant ce temps-là, deuxième semaine de compétition, ça commence sur la Croisette avec deux films aujourd'hui, L'inconnu du français Arthur Harari, avec entre autres Léa Seydoux, et Fjord du roumain Christian Mungiu, déjà lauréat d'une palme d'or. C'était il y a 19 ans. On en vient au sport avec les premiers échanges de balles de tennis à la Porte d'Auteuil, avec le début du tournoi des qualifications de Roland-Garros. Au total, 128 joueurs et joueuses vont essayer d'arracher leur place dans le grand tableau. On le rappelle, ce tournoi commencera officiellement ce week-end. Et puis en cyclisme, c'est officiel. On apprend à l'instant que le Tour de France 2028, soit dans un peu plus de deux ans, partira de Reims dans la Marne. Un premier départ dans l'Hexagone après deux éditions marquées justement par des grands départs à l'étranger, Barcelone notamment cette année. 15h02, c'est la fin de ce flash. Belle route à tous à l'écoute du 107.7. Dans une heure pour l'info, vous retrouverez Charlotte Latour. Quant à vos conditions de circulation, on y revient juste après la météo. Et nos caméras en studio ne s'y trompent pas. Elles montrent bien que la pluie revient dans les régions Centre-Val de Loire, Île-de-France cet après-midi, chaussée des trempées et ces averses sur lesquelles il faudra composer. Alors sur un grand quart nord-est du pays, on va peut-être même avoir des ondées très fortes à caractère pluvio-orageux. Il faudra s'en méfier, quelques coups de tonnerre possibles, notamment en région Grand Est, des Ardennes jusqu'à Strasbourg. L'Île-de-France reste en première ligne de cette nouvelle perturbation. Aujourd'hui, le soleil, lui, quand même, est présent en de nombreux endroits à l'est. Et il faudra surtout, à l'ouest plutôt, le redire. Hein, ce n'est pas avant mercredi que la situation va s'améliorer. Demain, on pourrait en voir encore grisaille et quelques ondées possibles. Mais mercredi, retour du soleil et les températures grimperont progressivement jusqu'à ce week-end. Parce qu'aujourd'hui, on n'a pas dépassé les 20 degrés. 19 seulement à Bordeaux. Il a même fait seulement 13 à Brest.
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1: Et encore une fois, j'ai envie de vous remercier en ce début d'heure. 15h03, nous nous retrouvons pour un nouveau point dédié à vos conditions de circulation. Ça va bien. Il y a quelques bémols. Au-delà de la météo que je viens d'évoquer avec quelques averses, notamment dans le Loiret, je vous emmène avec moi sur l'A85. Pour vous qui approchez d'Angers, en provenance de Touraine, du centre du pays, un obstacle gênant et même très dangereux pourrait être sur les voies. C'est même confirmé, une barre de métal sur les deux voies de circulation après la sortie de Longuet-Jumelles, kilomètre 18. Donc vous levez le pied, prenez le temps de regarder loin devant vous cet obstacle et l'évitez au mieux, s'il vous plaît. Voilà pour cette première information à vous donner. Autrement, on a des véhicules en panne et c'est le cas sur la 83, cette autoroute Nantes-Niort au niveau de la sortie 8 Fontenelle-Comte direction Niort. Même plus qu'une voiture, c'est un fourgon qui va se révéler gênant dans cet échangeur au kilomètre 100. Enfin, une voiture à l'arrêt à Sainte sur l'A10 dans la bretelle d'entrée numéro 35 en remontée vers le nord direction Douy. Niort, Poitiers, Paris, voiture là aussi qui pourrait gêner l'écoulement du trafic. Voilà, tout se passe très très bien. Je vais vous rappeler enfin qu'un échangeur est momentanément fermé sur la 19. Des opérations de fauchage menées pour vous qui souhaitez récupérer cet axe direction Montargis-Orléans, eh bien ce ne sera pas possible au niveau de l'entrée 3 Savigny-sur-Cléry, concernée donc par ces opérations. Décalez-vous un peu plus à l'ouest et récupérez cette autoroute par l'entrée 4 Courtenay. Voilà, il me semble avoir été complet. On a remarqué qu'il y a eu quelques retours aussi de ce week-end de l'Ascension ce lundi. Vous êtes quelques-uns dans le sens dit des retours du sud-ouest et de l'ouest en direction du nord de Paris. Conséquence, quand vous entrez en région parisienne, tout se passe bien, mais au-delà du réseau Vinci Autoroute, si vous restez sur la 10, à partir de Massy-Palaiseau, vous aurez quelques difficultés en direction des portes sud du périphérique parisien.
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1: J'étais ravi de vous accompagner et il est temps pour moi de céder ma place à une nouvelle copilote qui prend la suite, vous accompagne tout au long de ces prochaines heures, c'est Charlotte Latour qui est avec moi en studio. Bonjour Charlotte.
2: Bonjour Florian, bonjour à toutes et à tous. On va continuer la route avec un petit peu de musique. C'est Axel Red qui va vous accompagner sur les prochains kilomètres et pour ce qui est du prochain point trafic, rendez-vous dans une dizaine de minutes. À tout de suite.

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1: Il est précisément 15h15 et il y a un petit peu de monde sur la route. Ben oui, forcément, un lundi qui suit un long week-end de l'Ascension. Ça veut dire quelques retours, un petit peu tardifs et pourquoi pas, puisque dans l'ensemble d'ailleurs, le trafic s'écoule plutôt très bien. Donc ça peut être une tout à fait bonne option. Pour autant, vous serez quand même attentif en certains endroits. D'une part, sur la 10 dans le sens Paris-Bordeaux, parce qu'il y a un morceau de plastique qui a été repéré en Île-de-France au kilomètre 10. Donc attention. Et puis dans l'autre sens de circulation, axe Bordeaux-Paris, quand vous entrez à Sainte sur l'autoroute A10, dans cette entrée numéro 35, attention, il y a une voiture en panne. Autre véhicule en panne sur l'autoroute de Vendée, l'A83, dans le sens Nantes-Niort, c'est dans la sortie 8 pour Fontenay-le-Comte, là c'est une fourgonnette qui est en panne, et puis sur l'A83 toujours, il y aurait peut-être un autre véhicule en panne, non loin de là, kilomètre 100 de cette autoroute de Vendée. Voilà, en dehors de ça, un petit peu de pluie, hein, localement, quelques petites averses en région centre, Val de Loire, mais aussi en Île-de-France en ce moment. Et puis, si vous êtes sur l'autoroute A19, autoroute entre Orléans et Sens, des travaux de nettoyage de la végétation. Il y a du fauchage qui est organisé en ce moment dans l'entrée numéro 3 de cette A19, l'entrée Savigny sur Cléry. Donc, impossible d'entrer sur l'A19 par cette bretelle-là, et ce, jusqu'à 16h environ. Il y aura probablement d'autres fermetures, d'autres bretelles d'entrée ou de sortie sur la 19 pour cette même raison, hein, ces travaux de fauchage qui se poursuivent afin d'entretenir donc la végétation dans tous ces échangeurs. Une toute dernière info m'amène à vous reparler de l'autoroute A10 puisqu'il y a un véhicule d'intervention de l'autoroute qui vient de s'arrêter dans la sortie 38 pour Blaye-Montendre. Donc attention au niveau du kilomètre 497 de l'autoroute A10 en direction de Bordeaux. Allez, il est temps de poursuivre avec un petit peu de musique et puis nous retrouvons dans quelques instants. C'est Diana Ross qui vous accompagne maintenant.

11h24 et après la musique d'Angie Stone, on va continuer avec Coolio. On se retrouvera juste après aux alentours de 15h30 pour un nouveau point sur vos conditions de circulation. Quelques véhicules en panne, quelques obstacles, de la pluie aussi pour marquer votre parcours, surtout en Île-de-France et en région Centre-Val de Loire. Mais dans l'ensemble, quand même un trafic qui s'écoule tout à fait correctement hein, ce début d'après-midi de lundi. Je vous laisse profiter de Coolio et nous nous retrouvons juste après.

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1: 15h29 et sachez qu'il y a un petit peu de pluie pour accompagner votre parcours. Ça se concentre essentiellement sur la région parisienne, un petit peu aussi sur la région Centre-Val de Loire dans une moindre mesure. Donc attention à vos conditions de trafic et puis un trafic voilà qui est un petit peu plus soutenu avec quelques retours de week-end prolongé tardif, notamment en Île-de-France. Voilà, ça se ressent sur la fin de l'autoroute A10 direction Paris, avec des temps de parcours qui, pour autant, sont d'un quart d'heure de plus que lorsque le trafic est fluide sur cette région parisienne. Donc rien de trop méchant. Cela dit, je voudrais vous parler d'obstacles sur la chaussée. Si vous êtes sur l'A837, l'autoroute entre Rochefort et Saintes, en direction de Saintes, et de l'autoroute A10 au niveau de la barrière de péage de Cabario, il y aurait divers obstacles sur la chaussée. À noter également la possibilité de rencontrer sur l'A83 un cône de signalisation qui aurait été percuté en direction de Nantes depuis Niort, kilomètre 49, donc après la sortie 6 pour Chantonnay, direction Nantes. Et puis dans l'autre sens, si vous roulez direction Niort, sur cette même autoroute de Vendée, la même A83, dans la sortie 8 pour Fontenay-le-Comte, attention à cette fourgonnette qui est à l'arrêt dans cette bretelle de sortie. Voilà, partout ailleurs, sinon les choses vont bien, je n'ai aucune autre difficulté à vous signaler.
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1: Dans un instant, nous allons faire un gros plan sur le Salon National de l'Automobile Électrique. Un événement qui fait étape à Nice, à Angers, à Toulouse et à Paris dans un contexte marqué par la hausse des prix du carburant. Les détails arrivent juste après Calogero.

0: Calogero et toujours ces mélodies entêtantes. On va continuer avec un sujet véhicule électrique tout de suite. Alors que le marché automobile ralentit, les véhicules électriques poursuivent leur progression. Le Salon National de l'Automobile Électrique s'inscrit dans cette dynamique. Yann Azeran, son directeur, est au micro de Virginie Decorte.
1: Bonjour Yann Azeran.
2: Bonjour.
1: Remplir son réservoir pèse de plus en plus lourd dans le budget des conducteurs, en particulier pour ceux qui roulent beaucoup. Alors dans ce contexte, la question des alternatives se pose clairement, et notamment celle du véhicule électrique. La 7e édition de votre salon arrive donc à point nommé.
2: Bah oui, oui. Alors c'est même plus une alternative. L'électrique, ça représente 25% des véhicules neufs, donc on parle quand même d'une motorisation qui a su séduire ces quelques dernières années, ces 5-6 dernières années, et qui effectivement dans la conjoncture actuelle, prend encore plus de place dans les réflexions de changement de véhicule. Et c'est pour ça qu'on est là, pour proposer au grand public de découvrir et de tester les nouveaux modèles de véhicules 100% électriques.
1: Ce qui fait la différence, justement, c'est souvent l'essai. Est-ce que le salon permet vraiment de tester les véhicules dans des conditions concrètes et optimales ?
2: Oui, et c'est pour ça qu'on a créé tout cet événement qui, finalement, a le nom d'un salon, mais qui vraiment est un genre de parc d'essais géant avec des dizaines de marques à tester et à découvrir. Et donc, les gens vont tester. Ils ont des créneaux de 30 minutes pour tester les véhicules qui les intéressent. Et ils peuvent réserver en amont, via la plateforme en ligne sur le site automobileélectrique.com, leur créneau d'essai pour vraiment être sûr de pouvoir tester les véhicules qui les intéressent.
1: Alors, précisons, Yann Azeran, que ce salon est gratuit. Combien de marques et de modèles sont présentés? Et puis, quelles sont les grandes tendances que l'on retrouve cette année?
2: Alors, en nombre de marques et modèles, on a, vu qu'on est présent dans 4 villes de France cette année, on a des dizaines de marques et de modèles selon les villes. Mais ce qu'on garde en tête, c'est que vraiment, on a une panoplie assez large qui va vraiment du véhicule entrée de gamme au haut de gamme, voire au très haut de gamme. On a même une présence de Porsche cette année, donc c'est vraiment une représentation très large du scope des véhicules existants avec des budgets qui peuvent commencer même sous la barre des 20 000 euros.
1: Et par rapport au contexte actuel, vous sentez un engouement grandissant ?
2: Tout le monde se rend bien compte qu'on ne peut pas dépendre ad vitam aeternam des différentes situations géopolitiques et que quand on paye son litre d'essence 2 euros à la pompe, c'est quand même énorme. En fait, sur un véhicule électrique, on a tellement peu d'entretien et le coût de carburant est tellement réduit par rapport à un véhicule essence que le coût de possession est réellement moindre. Donc en fait, on parle d'économie et pas à long terme, à très court terme.
1: Merci beaucoup Yann Azeran. Pour plus d'informations et puis pour réserver, vous pouvez nous rappeler le site internet?
2: Ouais, c'est www.automobile-électrique.com.
1: Merci encore.
2: Merci.
0: Et notez que le Salon National de l'Automobile Électrique fera étape à Nice le 24 mai, à Angers le 31 mai, à Toulouse le 7 juin et à Paris le 28 juin. Allez, on va continuer la route avec un petit peu de musique et puis on se retrouvera pour évoquer le trafic tout à l'heure vers 15h45. Les choses vont beaucoup mieux. Il n'y a plus qu'un seul obstacle sur les voies. Sur l'A83, c'est un cône qui serait renversé entre les sorties 6 et 5 direction Nantes. On en reparle donc dans quelques instants. Pour l'instant, il y a Tiwayo qui se prépare juste après cette petite pause.
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1: 15h45, encore quelques averses localement, ça vous concerne essentiellement en Île-de-France en ce moment, mais en dehors de ça, le trafic s'écoule plutôt bien. Je voudrais quand même vous mettre en garde si jamais vous roulez sur l'autoroute A19, une autoroute A19 où l'entrée Savigny-sur-Cléry est fermée pour vous qui roulez dans le sens Orléans en direction de l'autoroute A10 depuis l'A6, donc dans l'entrée Savigny-sur-Cléry, une opération d'entretien de la végétation, donc du fauchage, j'y arrive, est en cours dans cette bretelle d'entrée. Savigny-sur-Cléry, c'est l'entrée numéro 3, donc attention à ça, si vous voulez entrer sur la 19, il faudra le faire soit par la bretelle d'entrée numéro 4, qui est non loin de là, sur cette autoroute A19, voire un petit peu plus loin, tout dépend de votre destination, bien sûr, mais en tout cas, ces travaux peuvent évoluer dans la journée et peuvent concerner un autre échangeur. Enfin, pour le moment, ça se concentre sur l'entrée numéro 3 en direction d'Orléans depuis Sens sur cette autoroute A19. En dehors de ça, les choses vont très bien. Il n'y a plus aucun obstacle à vous signaler sur les voies et plus de zones ni d'accidents ni d'incidents en ce moment. Et ce sont les Fan Young Cannibals qui arrivent maintenant pour vous accompagner.

Elle s'appelle Marguerite et son titre, c'est donc La Bosse. On continue en musique maintenant. Rachida, Fodel, Khaled également pour un hommage à Abdelkader. Il y aura Georgia Smith également dans les instants qui viennent. Et puis rendez-vous à 16h bien sûr pour l'info, la météo et le trafic. Trafic qui s'écoule très bien en ce moment.

Retour au trafic, si vous êtes en ce moment dans le secteur d'Orléans, sur la 71 en provenance de Clermont, de Bourges, de Vierzon, il y a dans la sortie numéro 1 Orléans-Centre des morceaux de pneus qui peuvent un petit peu vous surprendre. Donc attention, le temps qu'interviennent les services de sécurité.

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1: L'ONU exige qu'Israël empêche un génocide à Gaza et demande à l'État hébreu de prendre toutes les mesures possibles en ce sens. Dans un nouveau rapport, les Nations Unies dénoncent des signes de nettoyage ethnique à la fois à Gaza et en Cisjordanie. Le MV Ondius est arrivé à Rotterdam, aux Pays-Bas. Le paquebot de croisière sous le feu des projecteurs pour avoir été un foyer d'antivirus va maintenant être nettoyé et désinfecté. À son bord, 27 membres d'équipage et personnel médical vont être pris en charge selon un protocole strict et placés en quarantaine. Gérald Darmanin est à Alger. Le ministre de la Justice effectue une visite de 24 heures pour tenter de renouer le dialogue et relancer la coopération judiciaire. Parmi les différends qui opposaient la France et l'Algérie depuis 2024, plusieurs sujets, les expulsions d'Algériens en situation irrégulière, la reconnaissance par la France de la souveraineté marocaine sur le Sahara occidental ou encore les arrestations de l'écrivain Boualem Sansal, libéré depuis, et du journaliste français Christophe Glaise, ce dernier arrêté lors d'un reportage au sein d'une équipe de foot algérienne est toujours emprisonné, condamné à 7 ans de prison il y a bientôt un an. Le parquet de Nanterre rouvre une enquête visant Patrick Bruel après le classement sans suite d'une plainte pour viol en novembre 2022. Cette plainte avait été déposée en 2021 pour des faits remontant à 2015. Le chanteur fait l'objet désormais de 3 enquêtes en France et 1 en Belgique pour violence sexuelle. Patrick Bruel affirme ne jamais avoir outrepassé un refus. Enfin, l'organisation du Tour de France a dévoilé la ville d'où partiront les coureurs pour l'édition 2028. C'est Reims. La ville champenoise avait déjà accueilli le départ de la course en 1956. En attendant 2028, le Tour partira cet été de Barcelone et puis d'Édimbourg en 2027. 16h02, prochain rendez-vous avec l'actualité tout à l'heure à 17h. On va maintenant faire un nouveau point sur vos conditions de circulation. Elles arrivent dans un instant, après la météo. C'est encore pluvieux à l'heure qu'il est sur la Normandie, l'Île-de-France, la région Centre-Val de Loire. Et ce soir, la pluie reviendra sur la Bretagne et les pays de la Loire. Et puis dans le courant de la nuit, on aura beaucoup de pluie sur un large quart nord-ouest du pays. Ce sera un petit peu plus calme à l'est, du côté du Grand Est notamment. Les températures n'excèdent pas 16 degrés cet après-midi à Bordeaux et La Rochelle. On a un minimum pour la moitié nord de 11 degrés du côté de Colmar. Ensuite, sachez que pour la journée de demain, mardi, ce sera à nouveau assez maussade. Beaucoup de pluie au programme, beaucoup d'averses. Mercredi, ça ira déjà un petit peu mieux. Et puis petit à petit, on va voir les températures remonter pour avoir jeudi du beau temps. Vendredi également, beau week-end en perspective avec même des températures qui devraient atteindre facilement les 28 degrés.
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1: 16h03, merci d'être à l'écoute. Et quelques obstacles à vous signaler en ce moment. Si vous êtes par exemple sur l'A81 entre Rennes et Le Mans, vous revenez de la Bretagne au kilomètre 205. Au-delà de la sortie 2, Évron-Vèges, des morceaux de pneus ont été repérés sur la voie de droite et la bande d'arrêt d'urgence. Il y a par ailleurs, pour vous qui roulez en ce moment sur l'autoroute A10, dans le sens Paris-Bordeaux en direction du sud, kilomètre 262, donc entre les sorties 25 et 26 de la 10 entre Sainte-Maure et Châtellerault-Nord, des morceaux de pneus qui ont été repérés au kilomètre 262. Et puis dans l'autre sens, direction Paris, dans la sortie 17 pour Blois, voiture en panne. Attention, le dépanneur vient à l'instant même d'arriver sur place. Ensuite, on se rend du côté d'Orléans sur la 71, axe Clermont-Orléans. Dans la sortie numéro 1 pour Orléans-Centre, morceaux de pneus repérés et intervention en cours d'ici très peu de temps. Et puis partout ailleurs, sinon dans l'ensemble, on a un trafic qui s'écoule bien. Mais attention quand même à la pluie, elle est toujours bien présente, notamment en Île-de-France. Tiens d'ailleurs, aux portes de l'Île-de-France, pour ceux qui roulent vers Paris et le nord du pays, eh bien il y a quelques véhicules devant vous au niveau de la barrière de péage de Saint-Arnoult. Pas très surprenant après un week-end de l'Ascension, des retours un petit peu tardifs, mais vous faites bien de rentrer maintenant parce que pour l'instant, le trafic s'écoule très bien. C'est encore le cas en Île-de-France, mais ça augmente quand même petit à petit, notamment sur la fin de la 10 et le début des autoroutes A6A, à 6B. Voilà, donc attention à ces difficultés qui risquent de se compliquer un petit peu là d'ici la fin d'après-midi. En tout cas, pour le moment, ça se passe correctement.
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0: 16h07 et après Olivia Ruiz, pas de changement sur la route, c'est un trafic qui s'écoule bien mais qui se charge au niveau de la barrière de péage de Saint-Arnoult, donc ne soyez pas surpris si vous roulez en ce moment direction Paris, le nord du pays, quelques véhicules devant vous, retour de ce long week-end de l'Ascension qui se ressent donc à ce point de l'autoroute A10, commun à ceux qui arrivent aussi de la 11, depuis la Bretagne, depuis les Pays de la Loire. On reparle de vos conditions de trafic tout à l'heure. On va déjà faire un petit bout de route en musique. Il y a Kinvé qui arrive, les Cool and the Gang également dans les minutes qui viennent.
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0: 16h15, c'est l'heure de revenir à vos conditions de trafic.
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0: Tout juste 16h16, un petit peu de monde sur la route. Ben oui, il y avait un week-end prolongé qui a été encore un peu plus prolongé pour certains d'entre vous qui sont donc sur la route des retours aujourd'hui afin d'éviter les gros bouchons qu'on a pu connaître hier et puis les très mauvaises conditions climatiques aussi. Alors certes, aujourd'hui on a encore des averses, mais elles sont moindres hein, par rapport à celles d'hier. En ce moment, elles se concentrent essentiellement sur la région parisienne, mais ceci étant, dans l'ensemble, on a quand même des conditions de trafic qui sont plutôt bonnes. Si vous êtes sur l'A10, une seule difficulté à vous signaler, ça se passe dans le sens Paris-Bordeaux. Il s'agit d'un camion à l'arrêt au kilomètre 268 sur la bande d'arrêt d'urgence et des morceaux de pneus non loin de là, kilomètre 262 a priori, les morceaux de pneus donc du poids lourd qui a crevé, qui s'est garé un petit peu plus loin. Kilomètre 262, 268, on est au-delà de la sortie 25 pour Sainte-Maur, au sud de Tours, direction Poitiers-Bordeaux. Ensuite, pour ceux qui roulent dans le sens Clermont-Ferrand-Orléans, sur la 71, en traversant la région Centre-Val-de-Loire, attention, dans la sortie numéro 1 pour Orléans-Centre, des morceaux de pneus ont été repérés. Et puis si jamais vous êtes du côté de Saumur, c'est-à-dire vous n'êtes pas à Saumur, vous êtes à Angers, en provenance de Cholet sur la 87 Nord, et si vous voulez entrer sur cet axe par la bretelle d'entrée Saumur qui amène au kilomètre 3 de cette A87 Nord, et bien attention, là ce sont des sangles qui ont été vues sur la chaussée. En dehors de ça, dans l'ensemble, ça se passe bien. Il y a quand même quelques véhicules devant vous hein, au niveau de la barrière de péage de Saint-Arnoult. Pour ceux qui roulent direction Paris, direction le nord du pays, ne soyez pas surpris, il y a un petit peu de monde sur cette route des retours. C'est Tracy Chapman qui vous accompagne maintenant avec l'excellent Sing For You.

0: On adore ce titre de Tracy Chapman, Sing For You. Il y a deux autres voix féminines qui arrivent dans les minutes qui viennent sur le 107.7. Celle de Kylie Minogue, celle de Sheryl Crow. Après une petite pause et ensuite arrivera un nouveau point sur vos conditions de circulation. Finalement, le secteur le plus délicat en ce moment, c'est la barrière de péage de Saint-Arnoult parce qu'il y a quelques véhicules devant vous. Vous qui optez pour les voies tout paiement, vous allez voir que vous n'êtes pas seul. Notamment en raison des retours un peu tardifs du week-end de l'Ascension. Voilà, mais en dehors de ça, dans l'ensemble, les choses vont bien. Je vous dirai tout donc dans quelques instants sur le trafic.
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1: 16h31 dans l'ensemble, les choses vont très bien en ce moment. Seulement deux infos à vous donner. Les deux m'amènent à vous parler de l'A10 dans le sens Paris-Bordeaux. Tout d'abord, au kilomètre 268, on est au sud de Tours. Après la sortie 25 pour Sainte-Maure, il y a un poids lourd à l'arrêt sur la bande d'arrêt d'urgence. C'est un poids lourd qui a été victime d'une crevaison quelques kilomètres avant. C'est pour ça qu'au kilomètre 262, on a des morceaux de pneus sur la chaussée. Il y a un patrouilleur qui se rend sur place. Voilà, mais en tout cas, restez attentifs et décalez-vous bien sur la voie la plus à gauche quand vous arrivez là. Ensuite, il y a pour vous qui souhaitez entrer sur la 10 direction Bordeaux par l'entrée 33 La Rochelle-Niort, une intervention des services de l'autoroute. Donc, je vous demande d'être attentif donc à ce véhicule. Il s'agit de préparer le passage d'un convoi exceptionnel par cette bretelle d'entrée. Donc, ne soyez pas surpris. Et puis partout ailleurs, sinon ça se passe très bien. Alors, cela dit, on s'attend à ce qu'il y ait quand même quelques premiers ralentissements de fin d'après-midi d'ici une petite demi-heure environ. Puis en plus, on a quand même un trafic un peu plus soutenu qu'en temps normal, avec des retours de l'Ascension qui se font encore là à l'heure qu'il est. Alors, c'était la bonne option de rouler aujourd'hui, mais là, d'ici peu, c'est vrai que ces retours vont se cumuler aux sorties de travail et ça pourra entraîner quand même des coups de frein un peu plus marqués aux abords des grandes agglomérations. Et par ailleurs, je me tourne vers nos écrans qui nous emmènent notamment du côté de la sortie 39 sur l'autoroute A10. Il y a des travaux en ce moment sur la Nationale 10, donc tout près de la sortie 39 Libourne-Saint-Antoine. Vous êtes sur la 10 en provenance de Bordeaux en direction du Nord. C'est en raison de ces travaux que vous êtes ralenti dans cette bretelle 39. Voilà, attention à ces travaux de réfection des chaussées qui ont commencé au mois d'avril et qui continuent pendant tout ce mois de mai. Voie neutralisée dans les deux sens et c'est ça qui vous ralentit dès l'autoroute A10.
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Retour au trafic, si vous êtes sur l'autoroute A10 axe Bordeaux-Paris, il y a en Ile-de-France, kilomètre 20, des morceaux de pneus qui viennent d'être repérés sur la voie la plus à gauche. On est au niveau de la sortie 10 pour Dourdan, direction Paris. Attention sur cette A10.

0: Allez, comme promis, on va maintenant s'intéresser à un élément discret, mais essentiel que vous retrouvez sur l'autoroute.
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0: La peinture blanche qui se trouve sur la chaussée. Explication Quentin Lachaise.
2: Quelles sont les particularités de la peinture blanche de l'autoroute? Ce que l'on appelle le marquage au sol a une grande utilité. Le rappel de Justine Marty de Vinci Autoroute sur cette signalisation dite horizontale.
3: Le premier objectif en fait de la peinture, c'est de partager l'espace. Ça sert à la délimitation des voies entre chaque couloir de circulation. Ça sert aussi à exprimer le code de la route.
2: Côté composition, une chose est sûre, vous ne trouverez pas cette peinture au magasin de bricolage.
3: Elle est réglementée. Dans un souci de respect de l'environnement, c'est des peintures qui sont appliquées à base d'eau. C'est-à-dire que c'est des peintures qui sont sans solvant et qui sont à base d'émulsion acrylique. Une peinture qui contient des billes de verre et c'est ces billes de verre-là qui permettent au marquage d'être rétro-réfléchissant. C'est-à-dire que de nuit, grâce au feu de croisement des véhicules, on va avoir un effet de renvoi de la lumière et c'est ce qui permettra au marquage d'être visible sur la chaussée en tout point.
2: Les services de l'autoroute surveillent son état pour une lisibilité optimale et venir remettre une couche si besoin.
3: Il y a des mesures de rétro-réflexion qui sont effectuées grâce à de l'écodine. C'est un système qui va mesurer justement la rétro-réflexion des bandes. Et en fonction d'un seuil qu'on détermine, on va programmer des campagnes de peinture qui permettront de renouveler les bandes et de repartir sur des bons états.
2: Dans la palette des couleurs, on trouve aussi la peinture jaune pour les travaux ou bien bleue pour les places de stationnement des personnes en situation de handicap.
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0: 16h39, Major Lazer avec DJ Snake pour Linon à suivre juste après Another. C'est après une petite

0: buzz sur l'antenne du 107.7. Ça y est, la barrière de péage de Saint-Arnoult se fluidifie direction Paris. Jusqu'à nouvel ordre, en tout cas. Mais pour le moment, ça passe de nouveau très bien.
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1: À 16h47, dans l'ensemble, les choses vont très bien. On remarque un flux de trafic quand même un petit peu supérieur à la normale, avec quelques retours de week-end prolongés. Pour autant, aucune zone de bouchon, pas de zone d'accident. Vous êtes quand même prudent si vous êtes sur la 10. D'une part, dans le sens Paris-Bordeaux, parce qu'il y a un poids lourd qui a été victime d'une crevaison. Alors, les morceaux de pneus ont été ramassés, mais le poids lourd et sa remorque sont toujours à l'arrêt sur la bande d'arrêt d'urgence au kilomètre 268 de cette A10, c'est-à-dire au sud de Tours. Après la sortie 25 pour Sainte-Maure, direction Poitiers et Bordeaux. Dans l'autre sens, il y a tout d'abord, au niveau de la sortie 39, Libourne-Saint-Antoine, un petit tassement sur la voie la plus à droite, tassement de la circulation. Pourquoi ? Parce qu'il y a des travaux sur la Nationale 10 juste au-delà de cette sortie 39. Et ce sont ces travaux donc qui entraînent ce léger coup de frein. Travaux tout au long de ce mois de mai. Et ce coup de frein, on commence à le connaître. C'est vrai que ces derniers temps, et d'ailleurs depuis le mois d'avril, on a régulièrement un petit coup de frein à cet endroit en raison de ces travaux. Sinon, pas d'autres difficultés à vous signaler avant l'Île-de-France. Au-delà de la barrière de péage de Saint-Arnoult, kilomètre 20, des morceaux de pneus ont été repérés au niveau de la sortie 10 pour Dourdan. Morceaux de pneus sur la voie de gauche. Pour la musique, eh bien, je vous propose dans les minutes qui viennent Parav Stelar, Johnny et Lynn Marlin. Ensuite, on fera un nouveau point sur vos conditions de circulation. Après le flash info de 17h, nous parlerons météo aussi. Pas terrible, hein. Vivement jeudi avec un beau et franc soleil annoncé sur le pays.

Et 57 minutes, les choses vont bien sur votre trajet. C'est un après-midi plutôt calme hein, pour le moment, même si on enregistre quelques retours après ce week-end prolongé. On refait un point sur le trafic juste après le flash info de 17h. Pour le moment, je vous laisse écouter un petit peu de musique avec Parov Stellar et on se retrouve juste après.

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1: Le parquet de Nanterre rouvre une enquête visant Patrick Bruel après le classement sans suite d'une plainte pour viol en novembre 2022. Cette plainte avait été déposée pour des faits remontant à 2015. Le chanteur fait donc désormais l'objet de 3 enquêtes en France et une en Belgique pour violence sexuelle. Patrick Bruel affirme ne jamais avoir outrepassé un refus, dit-il. Gérald Darmanin est à Alger. Le ministre de la Justice effectue une visite express de 24 heures pour tenter de renouer le dialogue et relancer la coopération judiciaire. Parmi les différends qui opposaient la France et l'Algérie depuis 2024, les expulsions d'Algériens en situation irrégulière, la reconnaissance par la France de la souveraineté marocaine sur le Sahara occidental ou encore les arrestations de l'écrivain Boualem Sansal et du journaliste français Christophe Glaise. Ce dernier, arrêté lors d'un reportage au sein d'une équipe de foot algérienne, est toujours emprisonné. Il a été condamné il y a bientôt un an à 7 ans de prison. Les ministres des Finances du G7 ont rendez-vous à Paris. Aujourd'hui, ils sont réunis pour 2 jours afin de tenter de rapprocher leurs positions face aux répercussions économiques du conflit au Moyen-Orient et s'affranchir également de la dépendance aux minerais chinois. L'ONU exige qu'Israël empêche un génocide à Gaza et demande à l'État hébreu de prendre toutes les mesures possibles en ce sens dans un nouveau rapport. Les Nations Unies dénoncent des signes de nettoyage ethnique à la fois à Gaza et en Cisjordanie. Enfin, Ousmane Dembélé absent des terrains pour quelques jours, touché au mollet droit hier soir dans le match face au Paris FC victorieux 2-1. Le ballon d'or et attaquant du PSG restera en soins les prochains jours, annonce le club, et ce à 12 jours de la finale de la Ligue des Champions contre Arsenal. 17h et tout juste 2 minutes, prochain rendez-vous avec l'actu tout à l'heure à 18h. On fait maintenant un nouveau point sur vos conditions de circulation. Elles arrivent dans un petit instant, après quelques mots de météo. Encore quelques petites averses sur l'Île-de-France et l'Alsace pour cet après-midi. En début de soirée, ce sera la fin de ces pluies, mais en revanche, retour des averses par la Bretagne, les Pays de la Loire et la Normandie, avec des températures qui hésitent en ce moment entre 13 et 20 degrés. Alors attention, parce que demain, mardi, on aura à nouveau beaucoup de pluie au programme, du matin jusqu'au soir. Idem pour la journée, la matinée de mercredi, mais on attend mercredi après-midi déjà un ciel qui sera beaucoup plus clair, parfois un peu nuageux, mais en tout cas sans pluie. Et puis ça annonce ensuite quelques jours de beau temps avec notamment jeudi et vendredi un très beau soleil en perspective et des températures qui flirteront sans mal avec les 30 degrés localement.
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1: Et merci à vous d'être à l'écoute dans ce 17-20. Dans l'heure qui vient, nous parlerons conso avec un focus aujourd'hui sur l'indice de réparabilité affiché désormais sur de nombreux équipements du quotidien. Que choisir ensemble ? L'attester sur des lave-vaisselle et pour notre partenaire, une bonne note n'est pas forcément synonyme de réparation facile. C'est ce que vous entendrez d'ici 3 quarts d'heure. Et puis dans 20 minutes, on a rendez-vous avec Play Replay à découvrir cette semaine l'été 36. Nouvelle fiction historique sur TF1. Direction la Côte d'Azur, entre ambiance de vacances et intrigue. Les détails à suivre donc d'ici une vingtaine de minutes. Mais tout de suite, nous passons au trafic.
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1: 17h03, on a eu tout au long de l'après-midi quelques retours après ce long week-end de l'Ascension qui est traditionnellement très circulé. C'était le cas hier et donc aujourd'hui, on a senti que le trafic était un petit peu supérieur à un lundi habituel. Voilà, sans pour autant qu'il y ait de grosses difficultés. D'ailleurs, en ce moment, ça passe bien partout. Je vous demande quand même d'être prudent si vous êtes sur l'A10 dans le sens Paris-Bordeaux car il y a à vous signaler la présence d'une voiture en panne au kilomètre 436. C'est une voiture qui est à l'arrêt sur la bande d'arrêt d'urgence. On est au-delà de la sortie 34 pour Saint-Jean-d'Angély. Il y a sinon, à ce même endroit, des morceaux de pneus qui ont été repérés sur la voie de gauche. Donc attention. Et ensuite, c'est quand vous approchez de Bordeaux, au kilomètre 504, qu'il vous faut être attentif. Parce que là aussi, on aurait un poids lourd en difficulté qui aurait crevé. Kilomètre 504, c'est-à-dire 7 kilomètres après la sortie 38 Blaye-Montendre. Restez attentif donc lorsque vous vous arrivez là. Sinon, eh bien, sachez que partout ailleurs, dans l'ensemble, il n'y a pas de problème, quel que soit l'axe sur lequel vous roulez. Alors, en Île-de-France, le trafic est en augmentation. Déjà, on va commencer à avoir quelques sorties de bureau, et puis je vous l'annonçais, hein, quelques retours de week-end. Et tout ça vient s'ajouter, ce qui fait qu'on est déjà à 220 km de bouchons cumulés pour un lundi soir à 7h06. C'est quand même un petit peu élevé. Voilà, donc attention à cette fin de parcours. N'hésitez pas à faire une dernière pause, hein, quand vous êtes en Île-de-France. Si jamais vous vous dirigez vers Paris ou le nord du pays, vous avez une aire sur l'autoroute à 10 au kilomètre 5, l'aire de Limours, qui peut vous accueillir et vous permettre de faire une petite pause avant d'affronter les derniers ralentissements franciliens.
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0: 17h09, l'heure de faire une petite pause avant de continuer avec la musique de Bruno Mars. Ensuite, on se retrouvera aux alentours de 17h15 pour revenir à vos conditions de circulation. Ça reste toujours tout à fait calme hein, en ce moment, même si ça se charge en Île-de-France. On reparle de tout ça dans quelques instants.
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1: Pratiquement 17h15, et si vous êtes sur l'autoroute A10, je vous rappelle qu'une voiture qui a été victime d'une crevaison se trouve à l'arrêt, non loin de Saintes, kilomètre 436 de l'autoroute A10, direction Bordeaux. La voiture est à l'arrêt sur la bande d'arrêt d'urgence. Les morceaux de pneus ont pu être ramassés, donc ça c'est une excellente nouvelle. Et puis si jamais vous êtes un petit peu plus au sud, direction Bordeaux, il n'y a plus de voiture à l'arrêt, là pour le coup, sur la bande d'arrêt d'urgence, kilomètre 504, mais au kilomètre 502, il y aurait toujours des morceaux de pneus sur la chaussée. Donc restez attentifs, voilà pour les seules difficultés du moment, parce que partout ailleurs ça continue de très bien se passer, même si le trafic est en train d'augmenter en Île-de-France direction Paris et son périphérique. Sachez qu'il faut compter en moyenne un quart d'heure, 20 minutes de plus que lorsque le trafic est fluide pour accéder au périphérique parisien depuis la barrière de péage de Saint-Arnoult en cette fin d'après-midi. Dans un instant, votre rendez-vous Play Replay à découvrir cette semaine, l'été 36, une nouvelle fiction historique sur TF1. Direction la Côte d'Azur, entre ambiance de vacances et intrigues. Les détails juste après Lynn.

0: 17h18 et voici maintenant Play Replay. Aujourd'hui, Mathilde Ferrière nous parle de l'été 36, la nouvelle série de TF1.
1: Avec l'été 36, TF1 poursuit sa grande fresque historique après le bazar de la charité et les combattantes. Direction la Côte d'Azur, dans une France en pleine mutation, portée par un vent de liberté, mais rattrapée par ses tensions.
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1: Au cœur du récit, quatre femmes, quatre milieux sociaux que tout oppose. Julie de Bona, Sophia Essaïdi, Nolwenn Leroy et Constance Gay incarnent des destins féminins pris dans un moment charnière de l'histoire.
4: Oh Julia, quel plaisir de vous revoir.
5: Bonjour Madame Ackerman.
6: Adrien Jacquard, 45 ans, tué entre minuit et 1h du matin. 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
0: Petite pause, ensuite il y aura Miley Cyrus et Michael Jackson pour vous accompagner jusqu'à notre prochain point trafic. Un trafic qui est redevenu parfaitement calme, même si ça s'est un petit peu agité en début d'après-midi. Là, ça se passe tout à fait correctement. Du monde aux abords des grandes agglomérations, c'est l'heure. Et puis, ça vient s'ajouter aussi à quelques retours après ce long week-end de l'Ascension. Je vous dis tout et en détail tout à l'heure vers 17h30.
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0: 17h passées de 28 minutes et il est temps de faire un nouveau point sur vos conditions de circulation.
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0: 17h29, un trafic plutôt calme en cette fin d'après-midi, avec, si vous êtes sur l'A10 en direction de Bordeaux, la présence d'une voiture en panne sur le bas-côté. Le dépanneur est arrivé sur place il y a un petit peu plus de 5 minutes et il intervient à cet endroit. On est au-delà de la sortie 34 Saint-Jean d'Angély à l'approche de Sainte, kilomètre 436 de l'autoroute A10. Et puis toujours direction Bordeaux sur cette même A10, sachez que des morceaux de pneus ont été repérés au kilomètre 502, c'est-à-dire 5 km après la sortie 38 pour Blaye-Montendre. Et il y a en ce moment un patrouilleur qui est sur place pour tenter de ramasser ces obstacles. Attention à lui, c'est Claude qui intervient au niveau de ce kilomètre 500 de direction Bordeaux sur la 10. Partout ailleurs, sinon, ça se passe bien, quel que soit votre sens de circulation, votre destination. En Ile-de-France, le trafic augmente. On passe à 280 km de bouchons cumulés. Ça veut dire que les temps de parcours sont augmentés de 20-25 minutes en moyenne pour atteindre le périphérique parisien depuis la barrière de péage de Saint-Arnoult, comparé à un temps de parcours habituel qui est plutôt autour de 30-35 minutes au total de la barrière de péage et jusqu'au périphérique.
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0: Allez, on va faire un nouveau point sur vos conditions de circulation d'ici un quart d'heure environ et moins, si jamais vos conditions de circulation le nécessitent. Dans un petit instant, je vous donne quelques infos importantes pour les poids lourds d'une largeur de plus de 2,90 m qui roulent sur l'autoroute A10 à l'approche de Bordeaux.

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0: niveau de cette barrière de péage direction Bordeaux et le sud-ouest du pays. La sortie précédente, la sortie 38 Blaye-Montendre, est donc obligatoire pour vous. Sur le réseau secondaire, vous prendrez ensuite la direction de Blaye, puis la RD 137 en direction de Saint-André de Cubzac. Et c'est bien là que vous pourrez alors retrouver l'autoroute A10.
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0: Petite pause avant de continuer en musique. Il y a Marie Sarah qui arrive et puis Cake également dans les instants qui viennent.
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1: À 17h45, un trafic vraiment agréable en ce moment. Si vous êtes entre Orléans et Clermont-Ferrand, toutefois sur la 71, méfiance, hein, il y aurait une fourgonnette à l'arrêt dans la bretelle de sortie numéro 7 pour Bourges. Voilà, donc attention si vous roulez en provenance de Vierzon, d'Orléans et en direction de Clermont-Ferrand dans cette sortie numéro 7. En dehors de ça, ça se passe très bien. On sent qu'il y a quand même des retours de vacances. On voit des voitures ou des retours, alors parfois de vacances, mais parfois aussi de week-end prolongé. On voit des voitures avec des coffres de toit, avec des vélos aussi. Voilà, ça c'est bien la preuve que ce sont des retours post-long week-end de l'Ascension. Et pourquoi pas, c'est d'ailleurs une bonne idée parce qu'on n'a pas de point de blocage en ce moment. Sauf, attention, en Île-de-France où le trafic, ça y est, a déjà passé en l'espace d'une demi-heure, hein, les 330 km de bouchons. La dernière fois que je vous parlais de bouchons, on était plutôt autour de 250 km de bouchons cumulés sur la région parisienne. Voilà, donc ça augmente bien en ce moment. Comptez 20-25 minutes de plus qu'en temps normal pour rejoindre le périphérique parisien depuis la barrière de péage de Saint-Arnoult. Votre rendez-vous conso arrive dans un instant. Aujourd'hui, focus sur l'indice de réparabilité affiché sur de nombreux équipements du quotidien. Que choisir ensemble ? La tester sur des lave-vaisselles. Et pour notre partenaire, une bonne note n'est pas forcément synonyme de réparation facile. C'est ce que vous entendrez après M. Pokora.

0: quand même. C'est signé M. Pokora. Allez, je vous propose de retrouver maintenant votre rendez-vous conso. Charles Dodon est avec un journaliste du magazine Que Choisir.
1: Bonjour Boris Cassel.
2: Bonjour.
1: C'est un logo et une note qui figurent sur de nombreux appareils, notamment électroménagers. L'indice de réparabilité existe depuis maintenant 6 ans. Mais est-il fiable? Et là, vous avez comme un petit doute.
2: On a eu comme un petit doute parce qu'en fait, cet indice de réparabilité, il est noté, il est donné par les fabricants sous leur propre contrôle. On en tient de plus en plus compte en magasin lorsqu'on fait ses achats. Et certains réseaux même ne vendent plus les appareils les moins bien notés.
1: Et vous l'avez dit, Boris, ce sont les constructeurs eux-mêmes qui déterminent l'indice de réparabilité.
2: Voilà, c'est ce qu'on appelle de l'auto-évaluation, c'est-à-dire que lorsque l'on met sur le marché un produit, en l'occurrence des lave-vaisselle par exemple, le fabricant a une liste de 10 critères qu'il va remplir lui-même selon des règles qui ont été fixées pour l'ensemble de la profession. Donc tous les fabricants ont les mêmes critères. Cependant, il y a un petit souci avec ces critères, c'est que l'essentiel de ces critères, bizarrement, ne concerne pas des éléments qui sont en lien direct avec la réparation de la machine. Je m'explique. L'essentiel de la note dépend du prix des pièces détachées, de l'existence d'une documentation technique, de l'existence d'un service après-vente, enfin des choses qui peuvent être utiles mais qui ne sont pas en lien direct avec la réparation du produit.
1: Et vous avez testé cet indice de réparabilité sur 8 lave-vaisselle. Ça donne quoi?
2: Alors on s'est dit qu'on allait un petit peu plus loin que l'indice de réparabilité, c'est-à-dire qu'on allait faire ce qui aurait dû être fait, c'est de se mettre à la place d'un consommateur lambda qui fait face à une machine en panne. C'est-à-dire que la première étape, quand vous avez une machine en panne, c'est de comprendre ce qui se passe. Ce qu'on a constaté, c'est que dans 75% des cas, les codes d'erreur ne nous permettent pas de savoir quelle est la panne, en fait. C'est très symptomatique. Donc, il reste 25% des cas où la machine vous dit exactement quel est le problème. Et dans ce cas-là, on a étudié vraiment la réparabilité, à la fois la démontabilité de l'appareil, on a démonté l'appareil, et on a essayé de remettre des pièces de rechange. C'était assez compliqué. Le souci avec cet indice, c'est qu'on a l'impression qu'un appareil qui a une bonne note sera facilement réparable par monsieur et madame tout le monde, ce qui n'est pas forcément le cas. Et en revanche, ça donne une bonne indication sur le fait de pouvoir ou non faire réparer cet appareil par un professionnel.
1: L'indice de réparabilité, que vaut-il vraiment? Vous vous êtes posé la question et vous y répondez dans le magazine Que Choisir de ce mois de mai. Merci Boris Cassel.
2: Merci.
0: Allez, il est temps de poursuivre avec un petit peu de musique maintenant. Rendez-vous à 18h pour l'info, la météo et le trafic. Et en attendant, Taylor Swift et Ebony.

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1: Les ministres des Finances du G7 sont en ce moment ensemble à Paris, réunis pour 2 jours afin de tenter de rapprocher leurs positions face aux répercussions économiques du conflit au Moyen-Orient et tenter également de s'affranchir de la dépendance aux minerais chinois. De son côté, Total Energy annonce renouveler son blocage des prix du carburant pour le week-end de la Pentecôte du samedi 23 au lundi 25 mai inclus. L'essence coûtera donc 1,99€ le litre et le gazole 2,09€. Et ce, sur l'ensemble de son réseau hexagonal. Le parquet de Nanterre rouvre une enquête visant Patrick Bruel après le classement sans suite d'une plainte pour viol en novembre 2022. Cette plainte avait été déposée pour des faits remontant à 2015. Le chanteur fait déjà l'objet de 3 enquêtes en France et 1 en Belgique pour violences sexuelles. Patrick Bruel affirme ne jamais avoir outrepassé un refus. Le MV Ondius est arrivé à Rotterdam, aux Pays-Bas. Le paquebot de croisière sous le feu des projecteurs pour avoir été un foyer d'antivirus va maintenant être nettoyé et désinfecté. À son bord, 27 membres d'équipage et personnel médical vont être pris en charge selon un protocole très strict et placés en quarantaine. L'organisation du Tour de France a dévoilé la ville d'où partiront les coureurs pour l'édition 2028. C'est Reims, la ville champenoise avait déjà accueilli le départ de la course en 1956. En attendant 2028, le Tour de France partira cet été de Barcelone et puis d'Édimbourg en 2027. Enfin, à Cannes, 2 films en lice pour la Palme d'Or sont projetés aujourd'hui. Fjord, du roumain Christian Mjungiu, l'histoire d'un couple roumano-norvégien qui s'installe dans un village de Norvège et que les locaux soupçonnent de maltraitance sur leurs enfants. Et puis L'Inconnu, d'Arthur Harari, avec Léa Seydoux et Nils Schindler, une chronique urbaine mêlant enquête et mélodrame. 18h02, prochain rendez-vous avec l'actu à suivre tout à l'heure à 19h. On va maintenant faire un nouveau point sur vos conditions de circulation. Elles arrivent dans un petit instant après quelques mots de météo. Météo qui reste pluvieuse. Alors actuellement, le risque d'averse reste concentré sur la région parisienne et puis l'Alsace. Alors il faut savoir que pour la soirée, eh bien les averses vont revenir par l'ouest pour toucher la Bretagne, les Pays de la Loire et la Normandie, alors qu'on aura de la grisaille partout ailleurs. Et si les températures hésitent encore en ce moment entre 14 et 20 degrés, elles baisseront ce soir et seront comprises entre 10 et 15. Demain, mardi, beaucoup de pluie le matin à l'ouest, au nord, la pluie qui sera encore bien présente hein, demain après-midi, il n'y aura pas vraiment d'interruption hein, entre les averses pour demain. Les températures au meilleur de la journée seront comprises entre 16 et 21 degrés. C'est à partir de mercredi qu'on verra déjà le ciel s'éclaircir un petit peu. Ce sera un vrai et franc beau temps jeudi et vendredi.
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1: Merci à vous d'être à l'écoute dans ce 17-20 que nous continuons ensemble avec 2 rendez-vous à ne pas manquer dans l'heure qui vient. On montera le son tout à l'heure en compagnie de 47 Terres, un trio qui affiche déjà 10 ans de carrière avec leur nouvel album intitulé La vie continue. Ils évoquent le passage à la trentaine et le temps qui passe avec un peu plus de recul. On parlera avec eux succès, création, live, entre pop, rap et énergie rock. Ce sera à suivre tout à l'heure d'ici 3 quarts d'heure. Et puis dans 20 minutes place au Mobilimag, on s'intéressera à la 10e édition des journées de la sécurité routière au travail. Nous en reparlons donc, mais tout de suite, eh bien, je vous propose à 18h04 de reparler trafic.
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1: 18h04, c'est un trafic qui s'écoule très bien. Ça a été une journée plutôt calme sur la route, même si on a enregistré des retours de week-end après ce long week-end de l'Ascension. Pour l'instant, les choses vont très bien. À noter quand même, entre Orléans et Clermont-Ferrand, sur l'A71, dans la sortie 7 pour Bourges, la présence d'une fourgonnette en panne. Et puis, je l'apprends à l'instant, il y aurait une voiture accidentée sur l'autoroute A11 en direction de Paris, kilomètre 120 entre les sorties 5 pour la Ferté-Bernard et 4 pour Brou. On ne sait pas où se trouve le véhicules accidentés donc sur cette autoroute A11 au niveau du kilomètre 120. Tout ça reste à confirmer dans les instants qui viennent, bien évidemment. Mais en tout cas, vous restez très très attentifs si vous arrivez au-delà de la sortie 5, la Ferté-Bernard. C'est 11 kilomètres plus loin, kilomètre 120 de cette autoroute A11 en direction de Chartres et de Paris. En dehors de ça, ça se passe bien partout. En Ile-de-France, ça se charge, 316 kilomètres de bouchons cumulés. Comptez en moyenne une demi-heure de plus qu'en temps normal pour atteindre le périphérique parisien une fois passé la barrière de péage de Saint-Arnoult, que vous passez d'ailleurs sans problème en ce moment.
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Retour au trafic si vous êtes en ce moment sur l'A11 axe Paris-Nantes en direction de l'ouest, kilomètre 28. Attention, il y aurait un obstacle sur la chaussée. Restez vigilants si vous abordez ce secteur. On ne connaît pas la nature de ces objets, mais en tout cas, restez prudents si vous arrivez sur l'autoroute A11, kilomètre 28, direction Le Mans, Angers et Nantes.

0: 18h15, c'est l'heure du trafic.
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0: 18h15, quelques infos à vous donner et du nouveau concernant cet accident survenu sur l'A11 dans le sens Nantes-Paris au kilomètre 120. Un poids lourd accidenté sur la voie la plus à droite. Il s'agit de rester extrêmement attentif dans ce secteur en vous décalant bien sur les voies les plus à gauche. Il y aurait même peut-être une voiture accidentée également. Sachez que les services de sécurité se rendent sur place ainsi que les secours et les forces de l'ordre. L'autoroute à 11, sinon dans l'autre sens, c'est-à-dire entre Paris et Chartres au kilomètre 28, au-delà de la barrière de péage de Saint-Arnoult, divers obstacles ont été repérés sur les voies, des objets dont on ignore la nature pour l'instant. Et puis si jamais certains d'entre vous roulent sur l'autoroute A28 en provenance d'Alençon, de Rouen, vous arrivez au Mans et vous voulez bifurquer sur l'autoroute A11 en direction de Nantes, dans cette zone de bifurcation, il y a une fourgonnette qui est en panne. Attention. Autre fourgon en panne, cette fois c'est sur la 71 entre Orléans et Clermont-Ferrand, direction le Massif Central dans la sortie numéro 7 pour Bourges. Voilà donc pour l'ensemble des difficultés que vous rencontrez actuellement. En dehors de ça, ça se passe très bien. Le trafic est en baisse en Ile-de-France. On est repassé sous la barre symbolique des 300 km de bouchons cumulés. On est précisément à 292 actuellement. Et ça implique, pour vous qui vous dirigez vers Paris actuellement, depuis le péage de Saint-Arnoult, 30 minutes de plus que lorsque le trafic est fluide. Les accidents de la route restent la première cause de mortalité dans le cadre du travail. Pour sensibiliser et réduire les risques en entreprise, la sécurité routière organise les journées de la sécurité routière au travail. La 10e édition se déroule toute cette semaine. Nous en parlons dans un instant avec la déléguée interministérielle à la sécurité routière, Estelle Bally. Rendez-vous dans notre Mobilimag juste après Claudio Capéo.

0: 18h20, il n'y a plus de fourgonnettes en panne dans la région du Mans, en provenance de Rouen et en direction de Nantes sur l'autoroute A28. Allez, place maintenant à notre Mobilimag du jour. Nous intéressons à la 10e édition des Journées de la sécurité routière au travail. Charles Dodon est en compagnie de la déléguée interministérielle à la sécurité routière.
1: Bonjour Estelle Bally.
2: Bonjour.
1: Chaque année, les accidents survenus sur la route du travail depuis le domicile ou pour aller à un rendez-vous professionnel constituent la première cause de mortalité au travail. On a pourtant l'impression que ce risque routier est sous-estimé.
2: C'est possible. En tout cas, ce qui est important, c'est de faire prendre conscience de l'ampleur de ce risque routier, puisqu'il représente quand même 549 personnes qui sont tuées chaque année à l'occasion d'un déplacement lié au travail. C'est 17% de la mortalité routière et c'est également un coût important pour la société puisque les accidents de la route dans le cadre des déplacements professionnels représentent 5 millions de journées de congés maladie par an et un coût direct estimé à 725 millions d'euros. Donc c'est un point important sur lequel la sécurité routière se positionne depuis de nombreuses années et qui nécessite une prise de conscience.
1: Et c'est justement l'un des enjeux de cette opération.
2: Oui, c'est l'un des enjeux des journées de la sécurité routière au travail. D'abord, il faut rappeler que selon le code du travail, l'employeur a l'obligation de veiller à la sécurité de ses employés et donc il doit évaluer et répertorier les risques professionnels, dont le risque routier en particulier. Et donc l'idée de ces journées de la sécurité routière au travail, c'est évidemment d'abord d'attirer l'attention sur la spécificité de ce risque et son ampleur, et ensuite d'aider l'employeur dans ce rôle, de lui fournir des clés, de lui fournir des outils, de manière à ce qu'il se sente moins seul face à cette obligation qui pèse sur lui.
1: Et justement, la sécurité routière met à disposition des entreprises tout un tas d'outils. Quels sont-ils ?
2: Alors, on a des outils pédagogiques, pratiques, qui sont mis à disposition, tels que des kits de communication, des vidéos, des quiz interactifs, des modules comme le module Je repasse le code, des podcasts, des supports d'animation. On a aussi des ateliers pédagogiques qui aident à comprendre la mécanique d'un accident. Ça permet aussi de rencontrer à un employeur de rencontrer d'autres employeurs qui peuvent aussi avoir mis en place de bonnes pratiques au sein de leurs entreprises.
1: Et les journées de la sécurité routière au travail sont organisées jusqu'au vendredi 22 mai et on peut retrouver sur le site internet de la sécurité routière tous les outils et les modules mis à disposition des entreprises. Merci Estelle Bally.
2: Merci beaucoup.
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0: 18h22, Marina Kaye, Britney Spears pour accompagner votre parcours maintenant jusqu'au prochain point trafic de 18h30.
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1: Il est 18h30 et attention, un deuxième accident s'est produit. Vous roulez sur l'autoroute A10, dans le sens Bordeaux-Paris, dans la sortie 35 pour Sainte. Il y aurait une voiture accidentée. Un patrouilleur se rend sur place d'un instant à l'autre. Attention si vous empruntez cette bretelle de sortie. L'autoroute A10 dans l'autre sens, le sens Paris-Bordeaux. Au péage de Saint-Arnoult, attention, vous avez une voiture en panne juste après avoir franchi la barrière. Donc attention à ne pas être gêné par ce véhicule à l'arrêt. Et puis deuxième accident, cette fois nous sommes sur l'autoroute A11 dans le sens Nantes-Paris entre Le Mans et Chartres, kilomètre 120 au-delà de la sortie 5 pour la Ferté-Bernard. Un poids lourd, une voiture accidentée sur la voie de droite. Attention. L'autre sens de la 11, il y a cette fois divers morceaux, divers débris qui ont été vus sur la chaussée entre Paris et Chartres au kilomètre 29, avec un ramassage en cours par le patrouilleur Aurélien qui est toujours sur place. Donc attention à ces divers débris récupérés sur la chaussée. Et puis j'en termine avec un petit tour sur la 71, axe Orléans-Clermont-Ferrand, dans la sortie 7 pour Bourges. On a toujours un dépannage en cours sur une fourgonnette en panne. Attention dans cette sortie numéro 7 de la 71. Et puis sinon, en Ile-de-France, on conserve un trafic un petit peu soutenu. 20 à 30 minutes de ralentissement en tout pour atteindre le périphérique parisien depuis la barrière de péage de Saint-Arnoult, avec un trafic qui est quand même en baisse sur l'ensemble de la région parisienne à l'heure qu'il est. On a eu un petit peu de monde tout au long de la journée. Quelques retours après ce long week-end de l'Ascension, mais qui sont quand même de moins en moins nombreux. La preuve donc avec ce trafic qui n'augmente pas du tout en Île-de-France, bien au contraire.
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1: Et sachez que si vous êtes toujours avec nous, d'ici une vingtaine de minutes, vous retrouverez notre chronique musicale hebdomadaire Montez le son, avec comme invité le groupe 47 Terre, un trio qui affiche déjà 10 ans de carrière et qui sort un nouvel album dont ils viennent nous parler tout à l'heure. Allez, les Tam Tam de Michel Polnareff arrivent maintenant.

0: Et après Michel Polnareff, c'est Phoenix et Teddy Swims que vous allez entendre sur les prochains kilomètres. Avec une bonne nouvelle en provenance de la 11, il n'y a plus d'obstacles du côté d'Anceny sur cet axe au kilomètre 306 direction Le Mans et Paris. Et on a toujours en revanche cet accident sur la 11 direction Paris, au-delà du Mans et de la Ferté-Bernard. Voie de droite et bande d'arrêt d'urgence neutralisée. On est au kilomètre 121. Je vous demande de rester très prudent à l'approche de ce secteur. Allez, la musique de retour dans un instant.
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1: 8h46 et sachez que suite à l'accident survenu sur l'autoroute A11 entre Nantes et Paris, au-delà du Mans et au-delà de la Ferté-Bernard au kilomètre 121, les services de sécurité sont en intervention. La voie de droite et la bande d'arrêt d'urgence sont neutralisées. Il y a déjà la voiture qui a été chargée par le véhicule de dépannage présent sur place. Deux personnes légèrement blessées dans cet accident, donc rien de grave, rassurez-vous. En tout cas, sachez que vous devez rester très prudent et vous placez sur la voie la plus à gauche à l'arrivée dans ce secteur. Kilomètre 121 entre Le Mans et Nantes en direction de Paris sur l'autoroute A11. Autre difficulté sur la 11, des obstacles repérés sur les voies entre Paris et Chartres en direction du Mans et de Nantes. Ces obstacles ont été vus pour certains sur la bande d'arrêt d'urgence, pour d'autres sur la voie de gauche. Donc vraiment extrêmement dangereux. Kilomètre 19, attention. Puisque je vous parle de la 11, eh bien partons à Angers, mais en quittant Angers sur l'A87 Nord, le contournement est de la ville qui permet de partir direction Cholet et La Roche-sur-Yon. Dans la sortie 17 pour Saumur, attention, il y a une voiture en panne en ce moment. Et puis retenez aussi, si vous êtes sur l'autoroute A10 dans le sens Bordeaux-Paris, qu'à Sainte, dans la sortie 35 pour Sainte, on a une voiture accidentée en ce moment et un patrouilleur qui est en intervention sur les lieux. Partout ailleurs, sinon, le trafic continue de bien s'écouler. Ça a été plutôt assez calme pour aujourd'hui, avec un trafic toujours en baisse et de façon régulière depuis qu'on a passé les 18 heures maintenant. Pour ce qui est de l'Île-de-France, comptez 15 à 20 minutes de plus que lorsque le trafic est fluide pour regagner le périphérique parisien, une fois passé la barrière de péage de Saint-Arnoult. Dans un instant, votre rendez-vous, montez le son en compagnie de 47 Terres, un trio qui affiche déjà 10 ans de carrière. Avec leur nouvel album La vie continue, ils évoquent le passage à la trentaine, le temps qui passe avec un petit peu plus de recul. On parlera avec eux de succès, de création, de live entre pop, rap et énergie rock, juste après Mentissa.

0: Mentissa à 18h51. On va continuer avec un petit peu de musique et nos invités maintenant.
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0: Comme promis, on monte le son avec 47 Terres au micro de Christelle Mollon.
2: On avait découvert 47 Terres en 2019 avec leur premier album, L'Adresse. Revoici le trio pop rap chanson avec un quatrième projet baptisé La Vie.

0: Bonjour 47 Terre.
1: Bonjour.
0: Vous voici de retour avec un nouvel album, La vie continue. Qu'est-ce qui a changé alors depuis le premier disque?
2: Eh bien, Pierre-Paul. 10 ans déjà, ça fait bientôt 10 ans qu'on a le groupe.
3: Ouais.
2: Donc finalement, on a grandi, on se rapproche de la trentaine. On a toujours les mêmes petites inquiétudes de l'avenir, toujours un peu nostalgique.
4: Où est-ce qu'on en est, quoi, globalement?
0: L'un des premiers extraits de La vie continue surprend un peu avec ce cœur d'enfant dans Superstar. Elle est venue d'où cette idée?
2: Elle est venue assez naturellement. Dès le début, on s'est dit ce serait chouette qu'il y ait des gosses qui chantent et c'est tout. Parce qu'en fait,
4: thème,
2: ça part de. Voilà, on te demande à 11 piges, tu veux faire quoi dans la vie? Je me suis dit, mais c'est complètement con, parce que là, t'as 11 ans, qu'est-ce qu'on faisait à 11 ans? Du coup, le morceau est venu, on s'est dit ce serait quand même marrant que ce soit des mômes qui la chantent. C'était assez naturel, c'était chouette, quoi.
0: Comment est-ce que ça se passe, justement, la composition au sein de 47 Terre ou l'écriture des chansons?
5: C'est Pierre qui écrit les textes, après on compose ensemble. Il n'y a pas forcément de style précis, donc c'est plus en fonction des morceaux. Tu vois, typiquement, le Superstar avec les enfants, ça va être un morceau très pop. Après, il y a des morceaux où dans la technicité, ça va être un peu plus rappé. Et puis sinon, on avait vraiment une volonté, surtout sur cet album, de ramener un côté plus comme c'est en live, mais directement dans l'album. Donc t'as carrément un peu plus de rock aussi dans ce projet-là. Donc en fait, c'est juste nous, on a plein de sources d'inspiration, on a plein de trucs qui nous plaisent, et on essaye de ramener un peu tout ça pour faire un melting pot de tout ce qu'on aime.
0: Cet album, La vie continue, c'est un album plus introspectif, on dirait plus mûr, hein, vous le disiez tout à l'heure. Le temps qui passe, les doutes, les pertes et l'envie d'avancer. Est-ce que j'ai résumé à peu près correctement vos thèmes d'inspiration?
4: Oui, ouais, c'est un bon résumé.
5: On est hyper content de défendre cet album, il nous ressemble et enfin c'est vraiment un truc, il fait un peu même comme une thérapie qui nous aide à avancer et tout. Donc c'est hyper chouette, là où sur d'autres albums un peu plus légers, il y a des moments où on pouvait se lasser de certains morceaux et tout parce qu'on s'y retrouvait plus forcément. Là, c'est vraiment un truc qui nous tient à cœur et donc c'est d'autant plus chouette à défendre.
4: Là, on a trop sur scène, on a un batteur, un claviériste, moi je suis à la guitare, Blaise à la basse. Enfin, il y a un côté vraiment live band très sympa qui nous tient vraiment à cœur. Oui, il y a cette énergie un peu plus brute, un peu plus rock qu'on adore.
0: Merci beaucoup en tout cas, les 47 Terre. Toutes les dates, on les trouve aussi sur vos réseaux sociaux de toute façon. Et donc on se quitte avec le titre.

Signé 47 Terres, le trio est l'invité de monter le son tout au long de cette semaine. Entretien à retrouver, sachez-le, en version longue sur notre site internet, mais aussi sur notre appli. On poursuit en musique l'indétrônable des Cure, Just Like Heaven, 18h57. On se retrouve juste après les Cure pour un nouveau point sur l'info, la météo et le trafic.

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1: Et nous commençons par évoquer ces frappes israéliennes qui ont fait 3020 morts au Liban depuis le début des hostilités entre Israël et le Hezbollah pro-iranien le 2 mars dernier. Voilà ce qui ressort d'un bilan officiel alors que les violences se poursuivent malgré la trêve. Dans un communiqué, le ministère de la Santé libanais évoque la mort de 116 membres du personnel médical et 211 enfants ou mineurs. L'ONU exige qu'Israël empêche un génocide à Gaza et demande à l'État hébreu de prendre toutes les mesures possibles en ce sens. Dans un nouveau rapport, les Nations Unies dénoncent des signes de nettoyage ethnique à la fois à Gaza et en Cisjordanie. Gérald Darmanin est à Alger. Le ministre de la Justice effectue une visite express de 24 heures pour tenter de renouer le dialogue et de relancer la coopération judiciaire. Parmi les différends qui opposent France et Algérie depuis 2024, notamment les expulsions d'Algériens en situation irrégulière, la reconnaissance par la France de la souveraineté marocaine sur le Sahara occidental et les arrestations de l'écrivain Boualem Sansal et du journaliste français Christophe Glaise, ce dernier arrêté pendant un reportage au sein d'une équipe de foot algérienne est toujours emprisonné. Il a été condamné il y a un an maintenant à 7 ans de prison. Les discussions sur l'avenir de la Nouvelle-Calédonie devront aboutir avant la fin de l'année. Voilà ce que dit Sébastien Lecornu et le Premier ministre l'assure. Le statu quo ne peut être une base solide pour l'avenir et peut même devenir le ferment de la violence. Sébastien Lecornu s'exprimait devant le Sénat aujourd'hui lors de l'examen d'une proposition de loi visant à élargir le corps électoral des provinces sur l'archipel. Enfin, Ousmane Dembélé, absent des terrains pour quelques jours, touché au mollet droit hier soir dans le match face au Paris FC, victorieux d'ailleurs 2-1. Le ballon d'or et attaquant du PSG restera en soin les prochains jours, annonce le club, à 12 jours de la finale de la Ligue des Champions contre Arsenal. 19h02, prochain rendez-vous avec l'actu tout à l'heure à 20h. On fait maintenant un nouveau point sur vos conditions de circulation. Elles arrivent juste après quelques mots de météo. Et la soirée s'annonce pluvieuse à l'ouest. Sur la Bretagne, les Pays de la Loire, la Normandie, le nord de la Nouvelle-Aquitaine, les pluies vont faire leur grand retour. Et puis, on aura de la pluie d'ailleurs dès demain matin sur toutes nos régions, toute la moitié nord, presque la totalité de la moitié ouest, à l'exception des régions les plus proches des Pyrénées. Température au lever du jour demain entre 14 et 18 degrés. Demain après-midi, il y aura toujours beaucoup de pluie à partir de la Loire et jusqu'au nord du pays. Plus au sud, ça restera nuageux, mais ce sera un petit peu moins pluvieux. Et c'est à partir de la journée de mercredi qu'on devrait voir de nouveau apparaître le soleil et de façon un petit peu plus durable.
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1: Et notre 17-20 continue avec, dans l'heure qui vient, un rendez-vous automobile et loi avec notre consultant juridique, Maître Éric Decaumont, qui tentera de répondre à une question. Vous êtes peut-être tombé récemment sur les réseaux sociaux sur la vidéo d'un automobiliste qui repeint son véhicule sur le parking d'une grande surface. Est-ce que c'est autorisé? Nous verrons ça tout à l'heure. Et puis un rendez-vous santé également. Nous parlerons cette semaine de phototype, autrement dit de la couleur de notre peau. Chaque type de peau réagit différemment au soleil et au vieillissement. Alors comment en prendre soin et la préserver? Réponse avec notre partenaire, le magazine Bien-être et Santé, dans 20 minutes. Tout de suite, on passe au trafic.
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1: À 19h04, il y a tout d'abord un accident à évoquer sur l'autoroute A11 dans le sens Nantes-Paris. L'accident s'est produit au-delà du Mans, après la sortie 5 pour la Ferté-Bernard au kilomètre 121. Vous ne passez que sur la voie de gauche. La voie de droite et la bande d'arrêt d'urgence sont neutralisées pour les besoins de l'intervention. Attention donc à ce poids lourd et cette voiture accidentée, la voiture ayant déjà été chargée par le véhicule de dépannage. Pas d'autres difficultés à signaler sur l'A11. Si vous êtes maintenant à Angers, direction Cholet, par le contournement est de la ville, la 87 Nord, dans la sortie 17 pour Saumur, il y a une voiture en panne qui est à l'arrêt et qui peut un petit peu vous surprendre. Et puis si vous êtes sur l'A10, axe Bordeaux-Paris, dans la sortie 35 pour Saintes, il y a eu un accident. La voiture se trouve dans le fossé, ça ne roule que sur la bande d'arrêt d'urgence. Il y a pas mal de monde en intervention sur les lieux, donc restez prudents. Et puis sachez, si vous êtes sur l'A10 toujours, mais cette fois dans l'autre sens, en direction de Bordeaux, qu'il y avait, je parle au passé désormais, une voiture en panne dans la sortie 32 pour Limoges-Niort, mais je l'apprends à l'instant. Le dépanneur a quitté les lieux désormais en portant ce véhicule avec lui. Voilà, donc ça va mieux à cet endroit, ça va mieux aussi en Ile-de-France, où maintenant qu'on a passé les 19h, on est repassé sous la barre symbolique des 200 km de bouchons cumulés. Ça va mieux. On a eu tout au long de la journée des retours de week-end. Après ce long week-end, et bien certains ont profité de ce lundi pour faire la route du retour, et c'était bien vu parce que c'était beaucoup moins dense qu'hier notamment. Mais bon, à l'heure qu'il est, du coup, on a toujours un quart d'heure, 20 minutes un peu ralenti avant d'arriver au périphérique parisien sur la fin de votre parcours.
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1: 19h15, je vous rappelle qu'il y a en ce moment deux accidents qui risquent de gêner votre parcours. On va commencer par évoquer celui qui s'est produit sur l'autoroute A11 entre Le Mans et Paris en provenance d'Angers, de Nantes, kilomètre 121, voie de droite et bande d'arrêt d'urgence neutralisée. Si le dépanneur pour la voiture était arrivé et avait pu charger le véhicule, désormais le dépanneur poids lourd est arrivé sur place. On le rappelle, il y avait donc un poids lourd et une voiture accidenté au niveau de ce kilomètre 121. Placez-vous bien sur la voie de gauche hein, pour passer en toute sécurité à cet endroit. Kilomètre 121, direction Chartres et Paris, au cœur de l'A11. L'autre accident du moment, lui, s'est produit sur l'autoroute A10 dans une bretelle de sortie. Si vous roulez dans le sens Bordeaux-Paris, c'est dans la sortie 35 pour Sainte. Quelques difficultés donc dans cette sortie, puisque ça roule uniquement sur la bande d'arrêt d'urgence. Des dégâts donc sur l'infrastructure autoroutière et cette voiture qui a fini sa route dans le fossé. Pas mal de monde en intervention sur place, donc n'arrivez pas trop vite hein, dans cette bretelle de sortie 35, Sainte, entre Bordeaux et Niort et en direction de Tours et de Paris. Dernière info à vous donner, ça nous emmène sur la 71 entre Orléans et Clermont-Ferrand. Dans la sortie 5 pour Vierzon Nord et Vierzon Centre, il y a une voiture en panne et un dépanneur a été appelé sur les lieux. Dans un instant, votre rendez-vous santé. Cette semaine, nous parlons de phototype, autrement dit de notre couleur de peau. Chaque type de peau réagit différemment au soleil et au vieillissement. Alors, comment en prendre soin et la préserver ? Réponse avec le magazine Bien-être et Santé, juste après This Is.

0: Alex, c'est l'heure comme promis de votre rendez-vous en partenariat avec le magazine Bien-être et Santé. Aujourd'hui avec moi, Lisa Mériou, rédactrice en chef adjointe du magazine, pour parler de notre couleur de peau, autrement dit le phototype. Le phototype, Lisa Mériou, qu'est-ce que c'est ?
1: C'est une classification dermatologique qui est établie selon l'échelle de Fitzpatrick. Elle va de 1 à 6, donc 1 pour les peaux plus claires, 6 pour les peaux plus foncées, qui sont plus rarement touchées par les coups de soleil.
0: D'une couleur de peau à l'autre, on va donc forcément pas appliquer les mêmes produits.
1: C'est ça. Comprendre son phototype permet de mieux anticiper les besoins de sa peau, surtout pour contrer les rayons UV et par ricochet le vieillissement cutané. Mais la couleur de peau ne détermine pas à elle seule, évidemment, les besoins de l'épiderme. Hormis pour le choix des solaires, la routine doit être adaptée aussi à son type de peau, à savoir sèche, grasse, mixte, etc.
0: Et puis, selon la peau, les affections cutanées varient aussi.
1: Oui, selon le phototype, certaines affections cutanées n'apparaissent pas à la même fréquence. Les taches brunes dues au soleil concernent par exemple les phototypes clairs. Mm-hmm. Quand l'hyperpigmentation post-inflammatoire, donc après un bouton par exemple, concerne plus les phototypes foncés, le vieillissement cutané suit aussi un autre rythme selon le phototype. Les rides apparaissent plus tôt généralement chez les peaux claires et la raison est simple, les peaux plus foncées contiennent davantage de mélanosmose, le lieu de stockage de la mélatonine, qui disperse les UV et réduit leur pénétration dans l'épiderme.
0: Bon, tout ça prouve une chose, c'est que quel que soit le phototype, on protège sa peau.
1: C'est ça, il faut la protéger des agressions extérieures et évidemment l'hydrater. Une routine simple suffit avec un nettoyant et un hydratant. Et voilà, hormis pour les soins solaires, comme j'ai dit tout à l'heure, il faut aussi choisir des produits qui correspondent à son type de peau et à son âge.
0: Vous avez quelques conseils produits pour nous ?
1: Oui, on parlait des différents types de taches, taches brunes et taches d'hyperpigmentation. Et plusieurs marques en pharmacie ont récemment lancé des gammes anti-taches. C'est la grande mode du moment. Alors il y a le laboratoire de Biarritz, mais aussi la marque Crème, avec un K, qui se sont lancés dans les produits anti-taches. Il y a aussi, pour les phototypes les plus foncés à partir de 3, la marque Nubiance, dispo aussi en pharmacie. Et ils ont notamment une gamme de soins anti-taches pour lutter contre l'hyperpigmentation dont on parlait tout à l'heure.
0: Merci. Lisa Mériou, Bien-être et Santé, magazine à retrouver dans toutes les pharmacies partenaires.
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0: Les choses continuent de plutôt bien se passer, le trafic en baisse également. Je vous rappelle cela dit cet accident survenu sur la 11 dans le sens Nantes-Paris, kilomètre 121. Méfiez-vous et placez-vous bien sur la voie la plus à gauche quand vous arrivez là. Kilomètre 121 entre les sorties 5 et 4 de l'autoroute à 11 direction Chartres et Paris. Nous en reparlerons dans notre prochain point trafic. D'ici là, Martika, Cat Power et cette petite pause tout de suite.
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0: un titre qui remonte à 1991. Martika. Et c'était produit par Prince, d'ailleurs, figurez-vous. Ce titre, Love Thy Will Be Done. 19h31, l'heure de passer au trafic.
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0: 19h31, il y a actuellement deux accidents à évoquer. Un premier qui s'est produit sur l'autoroute A11 dans le sens Nantes-Paris en direction de Chartres et de Paris au kilomètre 121, c'est-à-dire après Le Mans et au-delà de la sortie 5 pour La Ferté-Bernard. Une voiture et un poids lourd accidentés à cet endroit. On ne passe que sur la voie de gauche, poids lourd en cours de chargement donc par le dépanneur. Il y a sinon du côté de Sainte, donc cette fois c'est pour vous qui roulez sur l'A10 dans le sens Bordeaux-Paris, dans la sortie 35. Un accident, là aussi, qui s'est produit. Alors, les pompiers ont quitté le secteur, les forces de l'ordre également, et le dépanneur qui a pu prendre en charge la voiture aussi. Donc, on approche de la fin de l'intervention dans cette bretelle de sortie Sainte, mais il y a quand même encore un petit peu de monde sur place, donc n'arrivez pas trop vite lorsque vous êtes dans ce secteur. Partout ailleurs, sinon, les choses se passent bien. Pas d'autres difficultés à vous signaler. En Ile-de-France, ça va de mieux en mieux, contrer entre 10 et 15 minutes de ralentissement avant d'atteindre le périphérique parisien, une fois que vous franchirez la barrière de péage de Saint-Arnoult.
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0: Et dans ce 17-20, nous poursuivrons tout à l'heure avec notre consultant juridique, maître Éric Decaumont, qui nous dira si c'est autorisé ou non de repeindre son véhicule sur le parking d'une grande surface. Allez, tout de suite, on poursuit avec la musique de Z.

0: Et pas de changement dans le trafic avec toujours ces deux accidents. La 11 km 121 direction Paris depuis Le Mans. La 10 dans la sortie 35 pour Saintes en direction du Nord. Attention dans ces deux secteurs. Je vous propose de poursuivre avec un petit peu de musique. Et puis ensuite, on se retrouvera pour un nouveau point sur vos conditions de circulation. Je vous retrouve d'ici une petite dizaine de minutes, voire avant, si jamais vos conditions de circulation se dégradent.
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1: À 19h46, il n'y a plus d'accident désormais dans la bretelle de sortie pour Saintes. Vous qui roulez sur la 10 dans le sens Bordeaux-Paris, plus de problème. Vous pouvez de nouveau emprunter cette sortie de 35 sereinement. Sur l'autoroute A11, en revanche, l'intervention se poursuit suite à l'accident qui s'est produit en provenance de Nantes, d'Angers et du Mans au kilomètre 121, c'est-à-dire entre les sorties 5 et 4, entre la Ferté-Bernard et Brou, direction Paris. Donc je vous rappelle qu'il y avait une voiture et un poids lourd accidentés et qu'actuellement, comme l'intervention continue, eh bien, il vous faut passer absolument sur la voie la plus à gauche pour passer en toute sécurité. Sinon, dans l'ensemble, les choses vont bien. Petit coup d'œil quand même à ce qui se passe du côté de Vierzon. Ça concerne ceux d'entre vous qui roulent entre Orléans et Clermont-Ferrand. Dans la sortie numéro 5, Vierzon Nord, Vierzon Centre, il y a donc une voiture en panne en ce moment et le dépanneur est arrivé sur place il y a une petite dizaine de minutes et il prend en charge donc ce véhicule. Pour ce qui est de la circulation en Ile-de-France, presque plus rien à signaler. On est passé à 60 km de bouchons cumulés sur toute la région parisienne. Preuve que dans l'ensemble, ça va beaucoup mieux. S'il y a eu quelques retours après ce long week-end de l'ascension dans le courant de l'après-midi, ils sont bel et bien derrière nous. Vous êtes peut-être tombé récemment sur les réseaux sociaux sur la vidéo d'un automobiliste qui repeint son véhicule sur le parking d'une grande surface. Est-ce que c'est autorisé? Nous poserons la question dans un instant à notre consultant juridique, Maître Éric Decomont. Rendez-vous dans l'Automobile et la Loi, juste après Christophe Maé.

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1: Christophe Maé. Allez, c'est l'heure maintenant de l'automobile et la loi. Nous retrouvons notre consultant juridique au micro de Francine Thomas.
2: Bonjour Maître de Caumont.
3: Bonjour à toutes et à tous.
2: Je voulais évoquer avec vous une vidéo assez commentée sur les réseaux sociaux. Un homme a été vu en train de repeindre sa voiture sur le parking d'une grande surface. Alors au-delà du fait que la peinture n'était pas forcément extrêmement jolie, est-ce qu'on a le droit de faire ça? Faire de la peinture de ce carrosserie sur un parking?
3: Bon, alors je rassure l'automobiliste et ceux qui pourraient être choqués, rendre sa voiture très laide n'est pas une infraction.
2: Oui, c'est ça.
3: À aucun sens. Mais ce qu'on va vous reprocher, c'est pas votre mauvais goût, c'est pas la peinture qui est mal faite, c'est le fait que vous allez, en matière d'hygiène, en matière de sécurité, attenter à l'intérêt collectif. Et vous allez laisser possiblement s'écouler du liquide, ça va peut-être salir les emplacements. Pire, ça va risquer éventuellement d'être dans des réseaux d'assainissement. Donc vous allez faire une sorte d'écocide, relativement modeste bien sûr, mais vous allez attenter à l'intérêt collectif sur un plan écologique et de salubrité publique, ce qui veut dire que vous allez être sanctionné, d'autant plus que il est interdit d'exécuter un travail sur le domaine public routier, parce que vous savez, par exemple, je le rappelle, on l'a déjà dit sur cette antenne, que sur un parking d'hypermarché qui est pourtant un lieu privé, qui appartient à l'hypermarché, oui, mais qui est ouvert au public, le code de la route s'applique du coup. Alors que si vous êtes dans le parc de votre château,
2: oui,
3: là, vous faites ce que vous voulez, le code de la route s'applique pas. Donc, un seul conseil en conclusion, vous tenez absolument à faire preuve de mauvais goût, à faire une peinture complètement ratée, avec des bombes de peinture, pourquoi pas au pinceau pendant que vous y êtes, et avec des couleurs improbables.
2: Au rouleau, maître, au rouleau.
3: Ou au rouleau, on est bien d'accord, encore pire, je vois qu'on a affaire à une connaisseuse.
2: Oui, tout à fait.
3: Un seul conseil pour être en règle, achetez-vous un château d'abord.
2: Et ça coûte combien si on fait ça sur le parking du supermarché?
3: Ça coûte plus cher que la bombe de peinture, ça coûte à peu près ce que ça vous coûtera, à mon avis, d'aller refaire faire votre peinture chez un professionnel, une fois qu'on vous aurez des amis et des enfants qui vous jetteront des pierres tellement c'est moche. Vous pouvez, c'est une amende de 5e classe, donc ça peut aller jusqu'à 1 500 € quand même.
2: Ah oui, quand même, ok. Merci beaucoup Maître de Caumont, et pour retrouver sans cesse de nouvelles informations sur nos droits d'automobiliste, il y a votre site internet, l'adresse c'est maître-2-caumont.fr. À bientôt Maître.
3: À très bientôt.
1: Voilà, de quoi faire passer l'envie de repeindre son véhicule, enfin toutefois si on avait envie de le faire soi-même. Allez, on reprend en musique, Ellie Goulding, les Blackout All Stars, et ensuite un nouveau point sur l'info. À 20h, on parlera météo, faudra attendre mercredi pour retrouver un petit peu de soleil, et puis on reviendra à vos conditions de circulation qui se calment très très nettement. En ce moment, presque plus rien à vous signaler sur les axes autoroutiers de l'Ouest et du Centre.

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1: Le parquet de Nanterre rouvre une enquête visant Patrick Bruel après le classement sans suite d'une plainte pour viol en novembre 2022. Cette plainte avait été déposée pour des faits remontant à 2015. Le chanteur fait donc désormais l'objet de 3 enquêtes en France et une en Belgique pour violence sexuelle. Patrick Bruel affirme ne jamais avoir outrepassé un refus. Les ministres des Finances du G7 sont à Paris. Ils sont réunis pour 2 jours afin de tenter de rapprocher leurs positions face aux répercussions économiques du conflit au Moyen-Orient et pour tenter de s'affranchir de la dépendance aux minerais chinois. De son côté, Total Energy annonce renouveler son blocage des prix du carburant pour le week-end de la Pentecôte. Du samedi 23 au lundi 25 mai, l'essence coûtera donc 1,99€ le litre et le gazole 2,09€, et ce sur l'ensemble du réseau hexagonal. Les frappes israéliennes ont fait 3020 morts au Liban depuis le 2 mars, depuis le début des hostilités entre Israël et le Hezbollah pro-iranien. C'est ce qui ressort d'un bilan officiel publié ce lundi. Alors que les violences se poursuivent malgré la trêve, le ministère de la Santé libanais évoque la mort de 116 membres du personnel médical et 211 enfants ou mineurs. On termine par un petit tour à Cannes sur La Croisette. 2 films en lice pour la Palme d'Or sont projetés aujourd'hui. Fjord du roumain Christian Mungiu, l'histoire d'un couple roumano-norvégien qui s'installe dans un village reculé de Norvège et que les locaux soupçonnent de maltraitance sur leurs enfants. Et puis L'Inconnu d'Arthur Harari avec Nils Schneider qui se retrouve piégé dans le corps de Léa Seydoux. Une chronique urbaine mêlant enquête et mélodrame. 20h et 2 minutes, prochain rendez-vous avec l'actu à suivre tout à l'heure sur cette antenne. On va continuer avec un nouveau point sur vos conditions de circulation. Elles arrivent dans un instant, après quelques mots de météo. La météo avec des averses qui reviennent ce soir par l'ouest, par la Bretagne, les pays de la Loire et la Normandie. On devrait avoir des régions un petit peu plus à l'est qui devraient rester à l'abri des gouttes pour quelques heures. Mais cette nuit, les pluies vont reprendre sur une bonne partie de nos régions. Si bien que demain matin, au lever du jour, on aura de la pluie du Finistère à l'Alsace, du nord à la Nouvelle-Aquitaine, en passant par la région Centre-Val de Loire et la région parisienne. Donc beaucoup d'averses demain matin. Température matinale entre 14 et 18 degrés. Demain après-midi, le mercure grimpera entre 16 et 21 en moyenne. On conservera de la pluie au nord de la Loire alors que le ciel se calmera un petit peu. Il restera voilé, mais en tout cas, a priori, on devrait retourner au sec sur la moitié sud du pays. Et puis, on ne reverra un beau et franc soleil qu'à partir de mercredi. Ce sera un peu nuageux de temps en temps. Non, le beau et franc soleil, c'est plutôt pour jeudi. Mais mercredi, au moins, pas de pluie à l'horizon, des éclaircies, des nuages, ça annoncera le beau temps de fin de semaine qui nous attend avec des températures qui n'auront pas de mal à flirter avec les 30 degrés localement.
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1: 20h03, ça a été un trafic qui s'est plutôt déroulé de façon très calme aujourd'hui. On a eu pas mal de retours après ce week-end prolongé de l'ascension, mais dans l'ensemble, ils se sont bien déroulés. Et en cette fin de journée, la seule difficulté qui persiste vous concerne sur l'autoroute A11. Il s'agit de l'axe Nantes-Paris. Entre Le Mans et Chartres, kilomètre 121, il y a eu un accident. Si la voiture accidentée a été évacuée, il y a toujours sur place le poids lourd qui a été accidenté avec son dépanneur qui est sur les lieux. Et puis toujours un petit peu de monde en intervention, notamment le patrouilleur qui reste sur place aussi. Voilà pour la difficulté. Partout ailleurs, trafic fluide et ce, quel que soit le secteur, avec cette accalmie en plus du côté des averses.
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1: 20h04, place maintenant à celle qui vous accompagne jusqu'à 1h du matin. C'est Florence Dolly qui a fait son entrée dans ce studio. Bonsoir Florence.
2: Bonsoir Charlotte, et j'adore quand vous donnez des bonnes nouvelles sur le long week-end qui arrive.
1: Bah voilà, du soleil. Ah, chouette, enfin.
2: On en a besoin. Je prends donc le relais. Effectivement, je vous accompagne ce soir jusqu'à 1h du matin. Et puis à partir de 21h, votre émission, les routiers sont toujours aussi sympas. Ce soir, ce sera soirée playlist. Voilà, je vous en dis plus dans les prochains kilomètres. En attendant, on écoute Smash Mouth, Walking on the Sun.

La jolie voix de Sienna Spiro pour vous accompagner sur la route en ce lundi soir très tranquille, rassurez-vous. Globalement, ça se passe très bien. L'infotrafic revient à 20h15. On aura aussi un invité qui va faire la route avec vous tout au long de cette heure. Il s'appelle François Morel. Il est acteur, humoriste, mais également chanteur. Il va venir nous raconter tout ça. Et puis à partir de 21h, votre émission Les Routiers sont toujours aussi sympas, que j'ai le plaisir de présenter ce soir. Ce sera une émission playlist. Donc pour vous qui ne vous êtes peut-être jamais branchés sur le 107.7 entre 21h et 23h en semaine du lundi au jeudi, votre émission Les Routiers sont toujours aussi sympas. Sympa quand ces soirées playlist, en général il y en a une par semaine, parfois deux, c'est le cas ce soir. Eh bien le principe c'est que c'est vous qui faites la programmation musicale entre 21h et 23h. Donc si vous êtes sur la route, vous savez que vous serez encore sur la route après 21h, n'hésitez pas à m'envoyer déjà un petit message avec votre choix de chanson et votre dédicace. Je diffuserai tout ça à partir de 21h pour m'écrire. Si vous êtes à l'arrêt ou si vous avez un copilote à vos côtés, radio177.fr, vous cliquez sur la bulle bleue Messenger.

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1: L'infotrafic à 20h15 en ce lundi 18 mai. Globalement, ça se passe bien, je vous le disais, même du point de vue de la météo. Quelques averses possibles ce soir du côté de la Bretagne ou des Pays de la Loire. Pour l'instant, ce n'est pas le cas. Et sur le réseau Vinci Autoroute, vous roulez sous un temps sec. Donc ça, c'est tant mieux. J'ai pas dit forcément un beau temps, mais en tout cas un temps sec. Du point de vue du trafic, donc c'est calme sur votre trajet. Simplement, deux infos à retenir dans le secteur de Saintes. Un chevreuil vient d'être repéré sur le bord des voies. Ça vous concerne sur la 10, l'axe Paris-Bordeaux. Chevreuil repéré aux alentours du kilomètre 437. Aux alentours de la sortie 35 Saintes, donc méfiez-vous dans ce secteur. Il pourrait traverser les voies. Et puis un accident qui s'est produit tout à l'heure, une intervention qui se poursuit au niveau de cet accident du côté de l'autoroute A11, l'axe Paris-Nantes. Ça vous concerne pour vous qui roulez depuis l'ouest, hein, peut-être depuis Rennes, depuis Nantes, depuis Angers, vous avez passé Le Mans, vous roulez en direction de Chartres et de Paris, kilomètre 121 après la sortie 5, la Ferté-Bernard, une voiture, un poids lourd qui s'était accroché, la voiture a pu être évacuée, le poids lourd est encore sur place, la voie de droite neutralisé, vous vous décalez bien sur la voie la plus à gauche autant que possible en arrivant au niveau de ce kilomètre 121. On va recevoir tout de suite notre invité François Morel, acteur, humoriste, il est aussi chanteur, il vient de sortir un album inspiré des chansons françaises de la fin du 19e siècle. Il sera également en tournée dans toute la France cet été avec l'École des femmes de Molière. On va en parler avec lui dans Sur la route avec dans quelques minutes.

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2: Bonjour François Morel.
3: Bonjour.
2: On est très content de vous recevoir parce qu'avec vous, il y a toujours des surprises. Une pièce de théâtre, un livre, un concert. Aujourd'hui, on va parler d'un album qui vient de sortir, qui s'intitule « Mon cœur est à la rue ». J'en passe 20 secondes pour qu'on voit un peu la

0: de l'opéra.
1: François Morel, on est sur de la chanson française fin du 19e siècle, 1880-1890, qui est un genre bien particulier, bien codifié.
2: Oui, en fait, d'abord, le disque est né d'un spectacle. C'est un spectacle qui nous a été commandé par le musée d'Orsay. Je crois qu'avec Antoine Salaire, avec qui on a vraiment fait le spectacle, on aime bien les contraintes et on aime bien commencer un spectacle en ne sachant pas forcément très bien où on va aller. Et en réécoutant Aristide Bruant, que je connaissais quand même, parce que je connaissais les interprétations de Patachou, de Renaud, de Mouloudji, etc. Je connaissais un peu son univers on est parti de ça, de gens qui étaient à la fois extrêmement subtils et extrêmement populaires. Donc c'était aussi un mélange, c'est-à-dire aller chercher des chansons qu'on ne connaissait pas forcément et des chansons qui ont été écrites à cette époque-là, et puis aussi faire un peu s'amuser un peu avec les personnages de cette époque et créer aussi des chansons, les inventer.
1: Mais c'est ça qui est extraordinaire, c'est-à-dire qu'il y a effectivement des chansons d'époque et puis vous en avez créé des à la façon de l'époque.
2: Ouais, ouais.
1: Et on n'arrive pas à voir la différence.
2: Ah ben c'est bien.
1: C'est pas mal, non ?
2: Ouais, y a une chanson qui s'appelle Marie-Madeleine, exemple, et je me dis, c'est Lucrèce Sacella qui la chante, mais elle aurait pu être chantée, je pense, par Jeanne Avril ou par une artiste de cette époque-là.
1: La chanson dit, elle est pleine d'humour, hein, dit Marie-Madeleine, en voilà une qui a de la veine.
2: Une qui a eu de la veine, c'est Marie-Madeleine.
1: D'être
2: tombée sur un gars comme Jésus.
1: Qui est un type qui est plein de vertus.
2: Oui,
1: c'est ça qui est extraordinaire. Voilà, ça c'est l'humour de l'époque. Et puis on parle aussi des violences faites aux femmes dès cette époque-là, bien sûr.
2: On parle de l'alcoolisme, on parle de la violence, et on parle de la violence faite aux femmes.
1: Alors je précise, on l'a précisé que cet album donc a été enregistré lors d'une série de concerts au musée d'Orsay à Paris. On va faire une pause, François Morel, et on va parler de vos autres projets. Il y a plein de choses à venir. Le type qui ne s'arrête jamais, en fait.
2: Voilà.
3: Et si, parce qu'il faut s'arrêter, une petite pause dans cette interview, on vous retrouve dans une dizaine de minutes à peine.

0: Et ça, on aime beaucoup Lenny Kravitz, c'était Human. Dans un instant, la suite de notre entretien avec François Morel, le chanteur et humoriste, nous a présenté son nouvel album de chansons françaises. Cette fois, il nous parlera de théâtre et de son permis de conduire. Rendez-vous juste après l'infotrafic.
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0: L'infotrafic à 20h30, c'est une infotrafic très tranquille, rassurez-vous. Simplement, je vous rappelle qu'une intervention est toujours en cours auprès d'un accident du côté de la 11, l'axe Nantes-Paris. Pour vous qui avez passé Le Mans, vous roulez en direction de Chartres et de Paris. Ça se passe au kilomètre 121, 10 km après la sortie 5, la Ferté-Bernard. La voie de droite neutralisée, il faut vous décaler sur la voie la plus à gauche lorsque vous passez au niveau de ce kilomètre 121. Et puis dans le secteur de Saintes, pour vous qui circulez sur l'A10, l'axe Paris-Bordeaux. Je vous rappelle qu'un chevreuil a été repéré sur le bord des voies tout à l'heure aux alentours du kilomètre 437 au niveau de la sortie 35 Sainte. Donc méfiez-vous dans ce secteur. Chevreuil qui pourrait très bien traverser les voies. Le patrouilleur Kevin est arrivé sur place. Vous suivez ses instructions. Et puis des travaux qui vont se mettre en place progressivement dans la prochaine demi-heure, notamment en région Centre-Val de Loire. L'autoroute A71 sera fermée en direction d'Orléans, entre Orléans-Centre, sortie numéro 1, et la bifurcation avec l'A10 pour des travaux de rénovation de la chaussée. Il y aura aussi des fermetures en Ile-de-France. L'A10 sera fermée à partir de 21h en direction de Paris, à partir de la bifurcation avec la N118 pour permettre des travaux au-delà du réseau Vinci Autoroute. Vous devrez donc poursuivre votre trajet sur la N118. Et puis l'autre grosse fermeture, ce sera dans le secteur d'Angers. Pour vous qui circulez peut-être en ce moment sur l'autoroute A11, l'axe Paris-Nantes, à partir de 21h, la bifurcation qui permettra de passer de l'autoroute A11 direction Nantes à la rocade est d'Angers, la 87 direction Cholet. Cette bifurcation sera fermée pour effectuer des travaux d'entretien. Allez, on retrouve tout de suite notre invité, metteur en scène, humoriste, chanteur et comédien François Morel, est toujours au micro d'Yvan Mouton.
2: François Morel, vous n'arrêtez jamais, vous avez tout le temps des projets cet été. Alors vous allez répéter, si j'ai bien compris, au Théâtre National de Marseille à La Criée, et vous allez faire des représentations de L'École des Femmes de Molière.
3: C'est bien à ça. Grignan.
2: À Grignan, oui. Voilà.
3: Avant une tournée qui va nous conduire aussi, enfin dans plein de villes de France. Je crois qu'on commence à Versailles et on finit, je crois, la tournée à Marseille à La Criée, oui.
2: Alors cette adaptation, c'est Robert Renucci hein, qui est ouais. à la manœuvre, qu'est-ce que ça donne ?
3: Le parti pris, c'est de faire écouter ce texte qui est extrêmement contemporain, puisque on, oui, ça parle d'un certain monsieur Arnolphe.
2: Que vous allez interpréter, bien entendu.
3: Qui est quand même un personnage extraordinaire, puisqu'il trouve dans une jeune fille de 4 ans, sur lequel il jette son dévolu pour l'enfermer dans un couvent et la sortir au moment où elle sera en âge de se marier. Donc je pense qu'il a des mauvaises visions de la femme et des rapports entre les hommes et les femmes.
2: On a l'impression que ça n'a pas changé, toujours, quand
3: en tout cas,
2: pense à certaines affaires.
3: Avant de venir vous voir, là j'avais mes écouteurs sur les oreilles et j'écoutais Louis Jouvet. L'interprétation qu'il a fait pendant des dizaines d'années, il a joué ce rôle-là avec plusieurs Agnès, évidemment, et je l'écoutais dire ce texte-là, et c'est d'une force, d'une puissance et d'une beauté poétique incroyable.
2: En fait, vous êtes boulimique, vous aimez faire énormément de choses différentes avec beaucoup de gens.
3: J'avais besoin de travailler là, je crois que j'avais besoin de travailler, ça me faisait du bien.
2: Alors on termine cette interview par les exercices imposés. Nos auditeurs sont des automobilistes, ils aiment bien savoir comment roulent nos invités. Je pense savoir que vous avez eu votre permis en 1978.
3: Sûrement.
2: À l'époque, que vous a dit votre inspecteur? J'ai été recherché.
3: Alors, mon inspecteur, je l'ai eu seulement la troisième fois. J'avais eu le code tout de suite, mais la conduite, j'avais plus de mal. Et quand il m'a donné quand même finalement mon permis, la troisième fois que je l'ai passé, il m'a dit, vous pourrez conduire. Enfin... Vous pourrez conduire, non, vous ne conduirez pas, vous roulerez. Je me souviens d'une phrase de Juliette qui a dit « La vie est trop courte pour aller vite ».
2: Eh bien écoutez, je pense qu'on peut en terminer sur cette belle phrase de Juliette. François Morel, vous étiez donc notre invité pour cet album de chansons françaises fin du 19e siècle. « Mon cœur est à la rue », c'est le titre de cet album. Et plein d'activités à découvrir sur françoismorel.com. Merci beaucoup.
3: Merci à vous.
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0: A Place for Me, The Comatines, qui reprennent la chanson de Julien Clerc et Françoise Hardy, Fais-moi une place, reprise dans les années 90. Vous avez peut-être comme ça une reprise, une chanson que vous avez à tout prix envie d'écouter à partir de 21h. N'hésitez pas à m'envoyer déjà un petit message si vous avez un copilote à côté de vous. Si vous êtes en train de faire votre pause, bien sûr pas de téléphone au volant. Vous allez sur notre site internet radio177.fr et vous cliquez sur la bulle bleue Messenger pour me dire quelle chanson vous souhaitez écouter. Votre dédicace à partir de 21h, votre émission Les Routiers sont toujours aussi sympas. Jusqu'à 23h, c'est une soirée playlist ce soir. Ça veut dire que c'est vous qui faites la programmation musicale et je diffuserai toutes les chansons que vous souhaitez écouter avec vos dédicaces. Donc n'hésitez pas déjà à m'envoyer un petit message. Je suis en train de préparer ma programmation. Benabar pour la suite de la musique, ça c'est la programmation d'Hélène Valero du 107.7 et puis le retour de l'info trafic, ce sera à 20h45.
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1: L'infotrafic à 20h47, infotrafic toujours aussi tranquille, simplement attention à cette intervention qui se poursuit au niveau d'un accident du côté de la 11, l'axe Nantes-Paris. Pour vous qui avez passé Le Mans, vous roulez en direction de Chartres et de Paris, une voiture et un poids lourd qui se sont accrochés au kilomètre 121, 10 km après la sortie 5 La Ferté-Bernard, la voie de droite est neutralisée, la voiture accidentée a été évacuée, il reste le poids lourd sur place, donc l'intervention n'est pas terminée et merci de bien vous décaler sur la voie la plus à gauche lorsque vous arrivez dans ce secteur pour la sécurité de tous. Kilomètre 121, donc 10 km après la sortie 5 La Ferté-Bernard, pour vous qui circulez sur la 11 en direction de Chartres et de Paris. Partout ailleurs, pas de difficultés pour vous ce soir.

Pascal Obispo, extrait de son tout dernier album, un album de duo, et là c'était avec Icar Vien. Une petite info, tiens, pour vous qui êtes peut-être au volant d'un camion de plus de 2,90 m de large, attention à l'approche de Bordeaux sur l'autoroute A10, il y a des travaux au niveau d'un auvent de la barrière de péage de Virsac, et donc ces travaux empêchent tout camion d'une largeur de plus de 2,90 m à s'engager au niveau de cette barrière de péage en direction de Bordeaux et du sud-ouest. Donc vous avez une sortie qui est obligatoire pour vous, la sortie précédente, la sortie 38 Blaye-Montendre, sur le réseau secondaire, vous prenez ensuite la direction de Blaye, puis la départementale 137 en direction de Saint-André de Cubzac, et c'est là que vous pourrez regagner l'autoroute A10. Allez, il est 20h56, votre émission Les Routiers sont toujours aussi sympas dans 4 minutes à partir de 21h. Ce soir, c'est une soirée playlist, c'est vous qui faites la programmation musicale jusqu'à 23h dans votre émission, donc j'attends vos messages, n'hésitez pas, si vous avez une idée de chanson, une dédicace à passer, c'est le moment de m'envoyer un petit message. Si vous êtes à l'arrêt en ce moment, radio177.fr, vous cliquez sur la bulle bleue Messenger. Je vous dis à tout de suite.

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1: 21h, le début de votre émission. Les routiers sont toujours aussi sympas. Bienvenue à tous. C'est une belle semaine qui démarre avec une nouvelle émission en extérieur jeudi soir en direct du Castelet. Je vous redirai tout ça à la fin de cette soirée. Demain, vous retrouverez Sébastien Ponchelet avec Nicolas Grumel, rédacteur en chef du magazine France Route. Et mercredi, la veille de l'émission en extérieur, ce sera l'excellente Yoko Trigallo aux commandes pour une deuxième soirée playlist. Et oui, vous avez bien entendu, parce que ce soir on démarre la semaine avec une première playlist. Je vous en reparle dans quelques minutes. J'ai avec moi mes deux copilotes, bien sûr, et on est entre filles ce soir. J'accueille d'abord Lisa Évrard. Bonsoir Lisa. Et alors, Lisa n'est pas là, je ne vous entends pas Lisa. Lisa, ça y est, je vous entends, c'était mon problème. Bonsoir Lisa.
2: Bonsoir Florence, comment allez-vous?
1: Est-ce que vous m'entendez? Tout va bien. J'avais pas appuyé sur le bon bouton, donc ça commence mal.
2: Tout va très bien.
1: On est donc entre filles ce soir. Lisa, vous couvrez l'infotrafic du Sud-Est depuis nos studios de Mandelieu, et Marielle Nougaret, qu'on ne présente plus. Bonsoir Marielle.
3: Bonsoir Florence, bonsoir Lisa, bonsoir tous les amis, j'espère que tout va bien. Voilà, en pleine forme ici, vraiment tout va bien. Enfin, ça sera soirée travaux quand même, je vous avertis.
1: Ah oui, voilà, bon. Et vous avez beaucoup de travaux aussi, Lisa, de votre côté dans le Sud-Est?
2: Ben, on en attend pas mal. Pour l'instant, ça se maintient.
1: Bon, très bien, tout est dit. Allez, place à la météo et après l'infotrafic. La météo, avant de parler de travaux, la perturbation arrivée ce lundi par la Bretagne va traverser le pays demain au cours de la journée. Le matin, un temps gris et faiblement pluvieux concernera les deux tiers nord du pays, excepté en région Provence-Alpes-Côte d'Azur et en Corse, où un peu de soleil va résister. Un épais voile nuageux va s'installer sur le sud de la France. L'après-midi, les averses vont donc se décaler sur le quart nord-est et l'Auvergne-Rhône-Alpes. Un temps variable va alors se rétablir par l'ouest, mais les apparitions du soleil seront contrariés par des averses sur les Pyrénées et au nord de la Loire, notamment de la Normandie à l'ouest des Hauts-de-France, où les averses seront plus fréquentes. De la moyenne vallée du Rhône au pourtour du golfe du Lion à la Provence-Alpes-Côte d'Azur et la Corse, la journée se poursuivra sous un ciel plutôt ensoleillé ou passagèrement voilé, avec un faible risque d'averses sur les Alpes du Sud et la montagne Corse. Côté température, ça y est, ça commence à grimper à nouveau. Les maximales demain seront en hausse, avec 15 à 19 degrés au nord, 18 à 23 en allant vers le sud, localement 24 à 26 sur l'arrière-pays méditerranéen. Allez, nous sommes donc trois avec Lisa et Marielle pour couvrir 4600 km d'autoroute. C'est parti pour l'infotrafic.
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1: Allez, je vais commencer rapidement par le Grand Ouest et le centre du pays, parce que globalement les nouvelles sont très bonnes. Aucune difficulté pour vous à cette heure-ci, à part des travaux qui sont en train de se mettre en place. Ça y est, dans les Pays de la Loire, la sortie 20 Ancenis est fermée sur l'autoroute A11 en direction de Paris pour des travaux d'entretien. Vous pouvez sortir avant à la sortie Nantes Périphérique Sud, sortie 22. Il y aura aussi des travaux en Île-de-France. Un bout de la 10 sera fermé dans les prochaines minutes. Des travaux aussi du côté de la 71 dans le secteur d'Orléans. J'aurai l'occasion de vous en reparler quand ils seront en place. Et puis des travaux aussi dans le secteur d'Angers. Vous ne pourrez pas, vous qui circulez sur la 11 en direction de Nantes, prendre la 87 en direction de Cholet. La bifurcation sera fermée aussi dans les prochaines minutes. On bascule dans le sud-ouest du pays. Marielle, on fait le point sur les travaux, notamment que vous allez rencontrer ce soir et cette nuit.
3: Voilà, alors tous ne sont pas du tout encore en place. Ça se met en place petit à petit. Mais sachez que côté trafic, déjà tout va bien. Côté météo, beaucoup de nuages, mais rien de plus pour l'instant. Alors à Toulouse, à l'est de Toulouse, là c'est en place. La fermeture de l'autoroute A680 dans les deux sens de circulation jusqu'à 7h du matin pour des travaux d'élargissement, et vous devez passer par le réseau secondaire. Du côté du Palais à Toulouse, sachez qu'une fermeture est en train de se mettre en place. Beaucoup plus au nord, dans la région de Clermont-Ferrand, là il y a un double chantier qui se met en place. Une partie est déjà active et par conséquent, la bifurcation qui permet de passer de l'autoroute A71 direction Paris à la 89 direction Bordeaux est fermée jusqu'à 6h du matin. Donc vous pouvez sortir après à Combronde numéro 12.1, vous reprenez la 71 en direction de Clermont-Ferrand. La bifurcation avec la 89 reste ouverte dans ce sens. Voilà Florence, à cette heure-ci, rien d'autre.
1: Merci Marielle. Lisa, on termine par le sud-est du pays, la vallée du Rhône.
2: Avec une seule information pour l'instant, en Occitanie, sur l'autoroute A61, on nous signale des obstacles une fois passé Lézignan en direction de Narbonne et de Montpellier. Toutes les autres informations sont désormais clôturées et les bouchons aussi sont en train de s'estomper petit à petit au sud de Lyon, à part pour ceux qui arrivent de l'A46 et qui souhaitent partir ensuite vers Saint-Étienne et rejoindre l'A47. En tout cas, c'est moins de 5 minutes désormais. Essentiellement, des travaux à évoquer ensemble, des travaux qui se sont mis en place au niveau de plusieurs sorties qui sont fermées, notamment en Provence, sur l'A52 en direction de Toulon et de Marseille. La sortie Belcoden numéro 33 est fermée. À terme, elle le sera aussi dans l'autre sens. Plus près d'Orange, les sorties 22 Orange Sud de l'autoroute A7 sont fermées dans les deux sens. Et sur la Côte d'Azur, sortie Antibes 44 et Roquebrune-Cap-Martin 58 de la Vite fermée en direction de l'Italie. Florence.
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1: Et ce soir, c'est vous qui faites la programmation musicale dans votre émission. Jusqu'à 23h, je serai votre DJ. Alors, si c'est la première fois que vous êtes branché sur le 107.7 pendant une émission playlist, je vous rappelle le concept. Je diffuse tous les titres que vous souhaitez écouter pendant 2 heures, dans la limite de ce qui est bien sûr diffusable sur une radio d'autoroute. Comment m'écrire ? Rien de plus simple, mais une condition, bien sûr, ne pas être en train de conduire. Seuls les copilotes peuvent m'envoyer un message, ou vous pouvez aussi m'envoyer un message si vous êtes en train de faire votre pause, hein, sur une aire de service, une aire de repos. Vous vous connectez donc sur radio177.fr, vous cliquez sur la bulle bleue Messenger, puis sur envoyer un message, et là vous pourrez me dire quel titre vous souhaitez écouter, accompagné évidemment de votre dédicace ou de la raison de ce choix. Je suis bien sûr curieuse, j'essaierai de passer ce que vous voulez dans la mesure de ce que j'ai en stock, bien sûr. Et puis on aura également un invité à la fin de cette première heure que vous connaissez bien, il s'appelle Kevin Bassanelli de la team CCV dont l'émission est partenaire. Le pilote a déjà commencé la saison à Dijon, il va faire le point avec nous sur la suite, le Castellet ce week-end, sa préparation, c'est le championnat de France camion, on va en parler, vous saurez tout, on le retrouvera donc aux alentours de 21h50. Voilà, vous avez le programme, bienvenue à tous, et on va commencer peut-être par le choix d'un copilote. C'est vrai que d'habitude Marielle, je vous fais passer en dernier, parfois j'ai même pas le temps de passer votre choix, alors j'ai décidé de commencer par vous. Dites-moi tout, qu'est-ce que vous souhaitez écouter?
3: Alors moi, une chanson souvenir en fait du groupe Odyssée qui a sorti en 1981 le titre Going Back to My Roots, mais qui est une reprise du morceau de Lamone Dozier, et voilà, ce fut un grand succès. Moi, ça me fait très plaisir de le réécouter, j'espère que vous aussi.

0: Et ça commence très fort. Merci beaucoup, Marielle, pour ce choix. J'ai décidé qu'on commençait cette soirée playlist honneur aux copilotes. Donc, on va terminer ce quart d'heure avec votre choix, Lisa. Qu'est-ce qu'on écoute?
1: Eh ben alors attendez, je me souviens plus. Qu'est-ce que je vous ai demandé déjà?
0: Ça veut dire lapin.
1: Voilà, mauvais lapin. Eh ben oui, en ce moment on parle beaucoup de lui. Il est en tournée européenne bientôt en France, et donc j'aimerais qu'on écoute Bad Bunny, Nueva Yol.

0: Jusqu'au bout, ambiance latino sur le 107.7, c'était Bad Bunny avec Noé Vaillol. C'est vous qui faites la programmation de votre émission. Les routiers sont toujours aussi sympas, c'est votre soirée playlist ce soir. C'est vrai que d'habitude c'est plutôt le jeudi soir, mais là il y en aura même deux cette semaine. Et donc ce soir jusqu'à 23h, je diffuse toutes les chansons que vous souhaitez écouter avec votre dédicace. Pour m'écrire, radio107.7.fr. Vous cliquez sur la bulle bleue Messenger lorsque vous êtes à l'arrêt, bien sûr. Pas de téléphone au volant.
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0: Et on commence par la moitié sud. Tiens, le sud-est du pays. Lisa, je vous donne la parole tout de suite pour le trafic.
3: Pour l'instant, ça se passe bien. Pas d'événement particulier à signaler, si ce n'est des travaux. Travaux en question qui peuvent vous concerner dans le secteur de la Côte d'Azur. D'abord sur l'A8 en direction de l'Italie. Une sortie fermée à Antibes numéro 44 et un peu plus loin, fermeture de l'aire de service de la Riviera française et de la sortie 58 Roquebrune-Cap-Martin. Autre sortie fermée près d'Orange sur l'A7. Les sorties Orange Sud numéro 22 sont fermées dans les deux sens. Et enfin en Provence, en allant vers Aubagne et vers Toulon sur la 52, sortie Belcoden, 33 fermée. Pour l'instant, c'est tout. On attend aussi d'autres travaux plus près de Salon de Provence, Toulon ou encore Nîmes et on surveille ça pour vous.
0: Merci Lisa. Marielle Nougaret dans le sud-ouest du pays. Dites-nous tout.
4: Nous avons déjà dans les Pyrénées, sur l'A64, si vous êtes dans le sens Bayonne vers Toulouse, 7 km après Pau. C'est la sortie numéro 10, un poids lourd qui est en panne sur voie de droite et bande d'arrêt d'urgence. C'est au kilomètre 110. Le secteur est sécurisé par le patrouilleur, mais vous faites bien sûr attention, vous ralentissez sans attendre, car vous ne pouvez passer que sur la seule voie de gauche. Ensuite, du côté de l'A63 au Pays Basque, attention à la sécurité de ce piéton qui vient d'être signalé. Alors l'A63, c'est l'axe Espagne-Bordeaux. Cette personne a été vue entre Bayonne-Sud numéro 5 et la bifurcation avec l'autoroute A64. Une personne forcément qui est en danger de ce côté-là. Ensuite, dans la région de Bayonne, nous avons un chantier qui vient de se mettre en place jusqu'à 6h du matin. Et par conséquent, l'autoroute A63 est fermée en direction de Saint-Sébastien entre Londres numéro 7 et Bayonne Nord numéro 6 pour différents travaux. Donc une sortie obligatoire à Londres et ensuite vous pouvez suivre l'itinéraire S23 qui vous permet de reprendre la 63 plus loin à Bayonne Nord. Plus au nord dans la région, dans le département de la Gironde plutôt, la direction des routes atlantiques nous indique qu'il y a un chantier en place jusqu'à 6h du matin. Il occasionne la fermeture complète de l'autoroute A62 dans le sens Bordeaux vers Toulouse, complète entre Villeneuve, Dornon et Cadojac. Cadojac, c'est à la hauteur de l'échangeur numéro 1 de Martillac. Vous suivez bien l'itinéraire fléché. Voilà Florence.
0: Merci Marielle. Et on termine par le Grand Ouest et le centre du pays. Il y a une zone de travaux. Alors, c'est très calme sur la route, du point de vue de l'infotrafic. Une zone de travaux, en revanche, se met en place, ça y est, dans le secteur d'Orléans, en région Centre-Val de Loire. La 71 est désormais fermée en direction d'Orléans, entre Orléans-Centre. Sortie numéro 1 et la bifurcation avec la 10 pour des travaux de rénovation de la chaussée. Donc vous devez sortir à Orléans Centre, il y a un petit peu d'attente pour sortir. Et ensuite vous suivez le réseau secondaire pour rejoindre la 10 à Orléans Nord, entrée numéro 14.
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0: Et oui, votre soirée playlist qui se poursuit. On va continuer avec le choix d'Albert. Albert, il aimerait écouter Tracy Chapman, Telling Stories pour tous mes amis conducteurs routiers. J'espère que ces histoires vous porteront sur la route. 36-15, les bons chiffres.

Très bon choix. Merci beaucoup Albert pour ce très joli titre, Tracy Chapman Telling Stories. On poursuit avec la demande de Claire Lalande. Merci aux conducteurs routiers qui font toujours bien attention à nous. Les personnes ont deux roues et elle leur dédicace Camélia Jordana dans la peau.

Et on termine ce quart d'heure avec le choix du panda qui me dit « Salut Florence, c'était copilote pour la chanson du soir. J'aimerais écouter toute première fois de Jeanne Masse. J'ai fait ce choix parce que c'est toi qui présente l'émission ce soir et que la toute première fois que je suis passée à la radio, c'est toi qui m'as interviewée. » Voilà, donc sur ce, on n'oublie pas le corridor de sécurité. Les bisous à tous mes collègues de la maison Brevet. Les bisous à mon frérot Chaton. Signé le panda. Ben, merci beaucoup. J'adore. On écoute donc Jeanne Masse.

0: Et merci pour cette très jolie dédicace, le panda. Ça me fait très plaisir. C'est toujours un plaisir de vous avoir au téléphone, hein, parce que vous le savez, cette émission, les routiers sont toujours aussi sympas, n'est rien sans vous, comme on le répète beaucoup. Avec Sébastien, votre émission, les routiers sont toujours aussi sympas. Soirée playlist ce soir, elle se poursuit, mais avant ça, l'infotrafic.
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0: Allez, l'infotrafic à 21h32, on part dans le Grand Ouest et le centre du pays. Alors un mot quand même, à l'est du côté de Strasbourg, rassurez-vous, sur la 355, il n'y a pas de difficulté. À l'ouest et dans le centre du pays, ça roule bien également. Simplement des travaux qui sont en place. Dans le secteur d'Orléans, je vous en parlais tout à l'heure, la 71 est fermée sur quelques kilomètres, même un petit peu moins. La 71 est fermée donc en direction d'Orléans, entre Orléans-Centre, hein, c'est la sortie numéro 1, et la bifurcation avec l'A10. Donc c'est une toute petite portion de l'autoroute A10. Il y a des travaux de rénovation de la chaussée qui sont en cours ce soir et cette nuit. Donc conséquence, vous qui circulez sur l'autoroute A71, vous devez sortir à Orléans-Centre, qui est une sortie obligatoire, et ensuite vous suivez le réseau secondaire pour rejoindre l'A10 à Orléans-Nord, entrée numéro 14. Et puis autre fermeture dans les Pays de la Loire, jusqu'à 6h demain matin, la sortie Ancenis, sortie numéro 20 de l'autoroute A11, est fermée en direction de Paris pour effectuer des travaux d'entretien. Donc vous pouvez sortir avant à la sortie Nantes périphérique sud, sortie 22. On va dans le sud-ouest, au sud de Bordeaux avec vous, Marielle.
2: Oui, on roule très très bien dans l'ensemble. Simplement, j'ai quand même quelques informations. À commencer, eh bien, si vous voyagez sur l'A63, vous êtes dans le sens Espagne vers Bordeaux, 3 km après Bayonne Sud, c'est la sortie numéro 5. Il y a une voiture qui est en panne sur la bande d'arrêt d'urgence au kilomètre 176. D'ailleurs, je vous rappelle que l'A63 est fermée en direction de Saint-Sébastien entre Ondres et Bayonne Nord, les sorties 7 et 6, et que votre sortie est obligatoire à Ondres, numéro 7. Ensuite, si vous voyagez du côté des Pyrénées, sur l'A64, dans le sens Bayonne vers Toulouse, 7 km après Pau, c'est la sortie numéro 10, vous ralentissez pour ne passer que sur la seule voie de gauche. En effet, la voie de droite, la bande d'arrêt d'urgence sont occupées par un poids lourd qui est en panne. Le secteur est sécurisé par le patrouilleur, mais voilà, vous faites très attention, vous voyez de loin, eh bien, cet événement. N'attendez pas le dernier moment pour adapter votre façon de conduire. Tout au bout, il y a Toulouse. Et à Toulouse, nous avons une zone de chantier qui vient de se mettre en place jusqu'à 6h du matin. C'est le périphérique intérieur, direction Blagnac et Tarbes, qui est fermé entre le Palais numéro 19 et Rongueil numéro 23 pour des travaux au-delà du réseau Vinci Autoroute. Donc, une sortie obligatoire pour tous au Palais. Et ensuite, vous suivez bien les déviations qui vous permettent de reprendre le périphérique intérieur au niveau de Rongueil. À l'est de Toulouse, n'oubliez pas la fermeture complète de la 680 jusqu'à 7h du matin pour des travaux. Et quel que soit votre sens de circulation, vous devez passer par le réseau secondaire. Voilà Florence.
0: Merci Marielle. Et on termine par le sud-est et la vallée du Rhône. Lisa Évrard.
3: Tout de suite donc des travaux, mais actuellement c'est tout. Pas d'incident de parcours, pas de bouchons non plus. La météo reste bonne. Des travaux qui se mettent en place progressivement du côté de l'Occitanie près de Nîmes sur la 54 en direction d'Arles et de Marseille. Sortie Nîmes, centre numéro 1 fermé. On rappelle aussi la fermeture de l'aire de service d'Ambrosome sur l'autoroute A9 en direction de Barcelone. Ravitaillement possible avant sur l'aire de Marguerite ou alors après sur l'aire de Fabrègues. On rappelle également plusieurs sorties qui sont fermées, notamment si vous nous écoutez près d'Aubagne, sur la 52, Antibes, Orange et les secteurs de Monaco. On évoquera ça un petit peu plus tard.
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0: Votre soirée playlist qui se poursuit. Pour vous qui ne savez peut-être pas le concept d'une soirée playlist, c'est la première fois que vous vous branchez sur le 107.7 pendant une émission. Les routiers sont toujours aussi sympas. Sachez qu'il y a une à deux soirées playlist par semaine. D'habitude, c'est plutôt le jeudi soir. Là, on est lundi soir, il y en a deux cette semaine. Et donc le principe, c'est que jusqu'à 23h dans votre émission, je diffuse toutes les chansons. D'habitude, c'est plutôt le jeudi soir. Là, on est lundi soir, il y en a deux cette semaine. Et donc le principe, c'est que jusqu'à 23h dans votre émission, je diffuse toutes les chansons que vous souhaitez.

La dédicace de Luffy, c'était les Pointer Sisters Hot Together. On poursuit avec la demande de Chantal. Elle me dit « Bonsoir pour la musique, je suis plus à CDC, mais comme c'est mon homme qui conduit et qu'il est plus Francis Cabrel, je voudrais pour lui Corrida. Merci et bonne route à tous. » C'est parti Chantal.

0: Allez, l'interview actualité du championnat de France camion à suivre. On aura un invité dans les prochaines minutes, Kevin Bassanelli de la team CCV Camion Compétition Vauclusien, dont l'émission est partenaire, va faire le point avec nous sur son début de saison. On le retrouve juste après l'infotrafic.
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0: Allez, à 21h47, on n'est pas très en avance. On va partir d'abord à l'est, du côté de Strasbourg, sur la 355. Pas de nouvel événement pour vous. À l'ouest et dans le centre du pays, je vous rappelle ce nouvel événement qui m'est parvenu il y a quelques minutes. Une voiture qui est en panne en sortie de rocade bordelaise. Pour vous qui circulez sur la 10 en direction de Paris, cette voiture est arrêtée kilomètre 531 après la sortie 41 en baisse. Elle gêne la voie de droite. Donc il faut vous décaler sur les voies de gauche. Lorsque vous arrivez dans ce secteur, nous sommes juste avant la sortie 40 Saint-André de Cubzac-Blaye. Des zones de travaux aussi qui sont en place et qui vont se mettre en place prochainement, notamment en Ile-de-France. Ce n'est pas le cas en ce moment, mais je vous rappelle que ce soir et cette nuit, la 10 sera fermée au-delà du réseau Vinci Autoroute. Vous n'aurez plus qu'une seule solution, prendre la N118. Vous aurez une sortie obligatoire. Je vous tiendrai informé de cette fermeture en temps réel. Et puis, dans le secteur d'Orléans, la 71 est fermée en direction d'Orléans, entre Orléans-Centre, sortie 1, et la bifurcation avec la 10 pour des travaux de rénovation de la chaussée. Vous devez sortir à Orléans-Centre, puis emprunter le réseau secondaire pour rejoindre la 10 à Orléans-Nord, entrée numéro 14. Allez, logique géographique, Marielle, on part dans le sud-ouest pour l'infotrafic.
3: Dans le sud-ouest, on roule très bien, il y a pas mal de zones de travaux, et puis il y a cet incident, c'est du côté des Pyrénées, sur l'autoroute A64, si vous roulez dans le sens Bayonne vers Toulouse, 7 km après Pau, la sortie numéro 10, vous ralentissez bien et sans attendre, car vous ne disposez que de la voie de gauche. Pour passer au kilomètre 110, il y a un poids lourd qui est en panne à ce niveau-là. Le secteur est protégé, mais soyez extrêmement vigilants. Allez, je vous rejoins plus au nord, dans la région de Brive, où depuis plusieurs semaines, c'est la fermeture de la bifurcation qui permet depuis la 20 direction Toulouse de vous engager sur la 89 direction Bordeaux. Elle est fermée, elle va rester au moins fermée jusqu'en début d'été. Donc, vous pouvez sortir à Objet à numéro 50 et par le réseau secondaire, plus loin vous pouvez rejoindre la 89 à Brive-Ouest, c'est l'entrée numéro 19. À présent, je vous rejoins dans la région de Clermont-Ferrand où une partie des travaux est en place jusqu'à 6h du matin et c'est donc la bifurcation qui permet de passer de l'autoroute A71 direction Paris à la 89 direction Bordeaux. Celle-ci est fermée pour des travaux. Il vous faut sortir après à Combronde numéro 12.1. Vous reprenez la 71 direction Clermont-Ferrand et à ce moment-là, la bifurcation avec la 89 reste ouverte dans ce sens. Voilà Florence.
0: Merci Marielle. On termine par le sud-est et la vallée du Rhône, Lisa.
4: Ça se passe toujours aussi bien, Florence. Pour l'instant, pas d'incident, pas de bouchon. Essentiellement des travaux qui, par exemple, sont en train de se mettre en place à Toulon. Le tunnel qui bientôt sera fermé dans les deux sens de circulation. Pas mal de sorties fermées aussi cette nuit. Et puis, si vous nous écoutez plus près de la Loire, sur l'autoroute A72, en direction de Clermont-Ferrand et de Saint-Etienne, fermeture à hauteur de Mont-Réno, l'échangeur numéro 13. On rappelle aussi des sorties fermées sur la Côte d'Azur, à Antibes et à Roquebrune-Cap-Martin, numéro 44 et 58 de la Bitte. Les deux sont fermés en direction de l'Italie. En Vallée du Rhône, sur l'A7, sortie Orange Sud 22, fermée dans les deux sens. Et en Provence, sortie Belcoden 33 de la 52, fermée également dans les deux sens.
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0: Et je suis donc en ligne avec Kevin Bassanelli. Bonsoir Kevin.
5: Oui, bonsoir à toutes et à tous.
0: Merci beaucoup d'être avec nous ce soir. On ne te présente plus dans l'émission, mais on va le faire quand même pour les nouveaux auditeurs de ce soir. Tu es pilote de course au sein de la team CCV, la team Camion Compétition Vauclusien, dont l'émission est partenaire. La saison du championnat de France Camion est lancée avec une première étape qui a eu lieu il y a un mois à Dijon. On y était. Ça faisait 15 ans, il me semble, qu'il n'y avait rien eu à Dijon. Déjà, comment tu as appréhendé le circuit? Comment ça s'est passé, cette première étape à Dijon?
5: Et oui, ça fait faisait de nombreuses années qu'on n'avait pas roulé à Dijon. Écoute, le week-end il s'est plutôt bien passé dans l'ensemble avec de belles courses, pas d'ennuis mécaniques importants. Oui. Donc oui, il y a toujours un petit peu d'appréhension quand on découvre un nouveau circuit, un nouveau tracé. Mais non, franchement, un beau week-end avec énormément de monde, une météo au top. Donc voilà.
0: Ouais, ça a bien fonctionné. C'est ça. Et puis pas de problème technique, ça c'est vraiment bien. Au Castellet, donc ce week-end, ce sera différent, d'autant plus que tu es le local de l'étape. Est-ce que, je me demandais, ça te met une petite pression supplémentaire ?
5: Il y a toujours une petite pression supplémentaire. Après, c'est surtout une organisation qui est complètement différente.
0: Ouais.
5: Donc l'avantage, c'est que vu qu'à Dijon, ça s'est bien passé, ben, ça nous a laissé un peu du temps pour mieux s'organiser pour le Castellet, pour gérer tout ce qu'il y a autour de l'événement. Mais oui, toujours une pression supplémentaire. Puis après... Une fois qu'on y est, qu'à tous nos, on va dire, les supporters, les fans, la famille, les amis, les partenaires, voilà, c'est vite oublié et on profite du moment.
0: Mais c'est ça, ça donne un souffle un petit peu supplémentaire parce que là, il y aura tous les gens que tu connais.
5: C'est ça, donc on est vraiment porté. Et non, c'est vraiment une fête aussi pour l'ensemble du team. Voilà, donc maintenant, tout le monde est heureux et impatient d'attaquer le Castellet.
0: Et est-ce que tu peux nous parler de la préparation de toute la team ou du team, je ne sais pas si on dit la team ou le team. J'ai un doute.
5: Oui, bah c'est sûr que le team voilà, se prépare, que ce soit le Castellet ou une autre course, voilà, c'est toujours la même implication et le même travail. Voilà, avec les deux camions, voilà, on jongle un petit peu sur les préparatifs et les réparations de chacun. Mais non, ça se prépare comme une course classique. Après, voilà, on est sur le début de saison, donc normalement, il n'y a pas trop d'imprévus, il n'y a pas trop de casse à gérer, il n'y a pas de la carrosserie. Voilà, donc ça, c'est plutôt facile que quand on va se retrouver à Nogaro ou Manicourt, que là, on attaque, on est plutôt sur la fin d'un cycle, pardon, ben voilà, c'est un peu plus compliqué en termes de timing, mais rien de transcendant non plus.
0: Ok, et au niveau du classement, pour l'instant, tu es plutôt content ?
5: Oui, après, voilà, le camion faut encore continuer à le régler, à le faire performer de course en course. Mais bon, déjà, le principal, c'est déjà de finir toutes ces courses, marquer un maximum de points. Ça, c'est déjà l'essentiel.
0: Ouais.
5: Et puis voilà, après, forcément, le classement va s'améliorer au fur et à mesure des week-ends.
0: Eh ben, on te souhaite bonne chance. Merci beaucoup, Kevin. Émission spéciale. Il y a du bruit derrière toi. Émission spéciale donc en direct du Castellet jeudi soir pour vous faire vivre cette nouvelle étape du championnat. Sébastien sera en compagnie de Virginie Decorte avec Yoko Trigallo dans le studio aux manettes. Kevin, avant de te laisser, on est en pleine soirée playlist. Est-ce qu'il y a une chanson que tu aimerais écouter ? Dis-moi tout.
5: Ah non, c'est une idée pour se mettre la niaque pour le Castellet. J'avais pensé à Pump It et Black Eyed Peas.
0: Ouais, alors j'ai pas trouvé Pump It. pour tout vous dire, j'ai oublié de demander à Kevin la chanson en préparant l'émission. Donc j'ai envoyé un petit texto il y a 5 minutes. J'ai regardé, mais j'ai trouvé I Got a Feeling. C'est pas mal aussi.
5: Ah bah c'est parti.
0: Ça donne le peps. Merci beaucoup, Kevin. Très bonne soirée.
5: Allez, bonne soirée. Au revoir.

0: Et merci encore à Kevin Bassanelli. On va vous faire vivre les coulisses du Castelet jeudi soir. Une émission en extérieur depuis le circuit. Et j'espère que vous serez au rendez-vous. Votre émission playlist se poursuit les 22h. Et on démarre cette deuxième heure de l'émission avec la météo. Il faudra attendre mercredi pour que le soleil revienne, en tout cas dans la moitié nord du pays. Demain, ce sera encore assez maussade. La perturbation arrivée ce lundi par la Bretagne va traverser le pays au cours de la journée. Le matin, un temps gris et faiblement pluvieux va concerner les deux tiers nord du pays. Excepté en région Provence-Alpes-Côte d'Azur en Corse, où un peu de soleil va résister, un épais voile nuageux va s'installer sur le sud de la France. L'après-midi, les averses vont donc se décaler sur le quart nord-est et l'Auvergne-Rhône-Alpes. Un temps variable va alors se rétablir par l'ouest, mais les apparitions du soleil seront contrariées par des averses sur les Pyrénées et au nord de la Loire, notamment de la Normandie à l'ouest des Hauts-de-France, où les averses seront plus fréquentes. De la moyenne vallée du Rhône au pourtour du golfe du Lion à la Provence-Alpes-Côte d'Azur et la Corse, la journée se poursuivra sous un ciel plutôt ensoleillé ou passagèrement voilé, avec un faible risque d'averses sur les Alpes du Sud et la montagne Corse. Pour les températures, ça commence à grimper à nouveau avec des maximales qui seront en hausse demain, 15 à 19 degrés attendus au nord, 18 à 23 en allant vers le sud, localement 24 à 26 sur l'arrière-pays méditerranéen. Nous sommes toujours trois pour vous accompagner sur la route, sur 4600 km d'autoroute. Ce soir, c'est parti pour l'infotrafic.
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0: L'infotrafic à 22h passée de 2 minutes. À l'Est, pas d'infos, pas de nouvelles infos pour vous. Rassurez-vous, du côté de la 355 à Strasbourg, tout se passe bien. À l'Ouest et dans le centre du pays, attention à cette voiture qui est en panne sur le bord des voies de l'A10. Ça vous concerne pour vous qui quittez la rocade bordelaise. Vous prenez l'A10 en direction de Paris. Vous verrez cette voiture arrêtée au kilomètre 531 après la sortie 41 en baisse et juste avant la sortie 40 Saint-André-de-Cubzac-Blaye. Voiture qui gêne la voie de droite. Donc il faut vraiment vous décaler sur les voies de gauche au niveau de ce kilomètre 531. Et puis des travaux qui sont en place, notamment dans le secteur d'Orléans. La 71 est fermée toute la nuit en direction d'Orléans, entre Orléans-Centre, sortie numéro 1 et la bifurcation avec la 10 pour des travaux de rénovation de la chaussée. Vous devez sortir à Orléans-Centre, puis emprunter le réseau secondaire pour rejoindre la 10 à Orléans-Nord, entrée numéro 14. Et autre fermeture dans les Pays de la Loire, jusqu'à 6h demain matin, la sortie Ancenis, sortie numéro 20 de la 11 est fermée en direction de Paris pour effectuer des travaux d'entretien. Vous pouvez sortir avant à la sortie numéro 22, la sortie Nantes périphérique sud. Le sud-ouest du pays, Marielle Nougaret, comment ça se passe? Est-ce que c'est toujours aussi calme?
2: Oui, ça se passe très très bien, mais j'ai de nouveaux travaux qui se sont mis en place, notamment en Gironde, sur le secteur géré par la direction des routes atlantiques. C'est à Bordeaux où la rocade intérieure est actuellement fermée de Lormont à Artigues près Bordeaux, vous suivez bien l'itinéraire fléché. Toujours sur le secteur de la direction des routes atlantiques, c'est l'A62 qui est fermée dans le sens Bordeaux vers Toulouse, de Villeneuve-d'Ornon à Cadojac, et là aussi, suivez bien l'itinéraire fléché. Du côté de Clermont-Ferrand, ça y est, l'ensemble du chantier au niveau de la bifurcation A71 à 89 est en place. Donc, vous notez que la bifurcation qui permet de passer de l'A71 direction Paris à la 89 direction Bordeaux est fermée. Il vous faut sortir après à Combronde numéro 12.1. Et puis en même temps, donc la bifurcation qui permet de passer là de la 89 direction Bordeaux à la 71 direction Clermont-Ferrand est également fermée. Là, il faut vous engager en direction de Paris et puis vous faites demi-tour à la sortie Combronde. Voilà Florence.
0: Merci Marielle. On termine donc avec le sud-est et la vallée du Rhône. Lisa Évrard.
3: Et toujours pas d'événement en cours pour l'instant, pas de difficultés particulières non plus. Un petit peu de pluie qui est en train de revenir en ce moment pour ceux qui nous écoutent autour du bassin lyonnais. Et sinon, des travaux essentiellement donc au niveau de l'A72. Quand vous allez vers Saint-Étienne, c'est fermé à hauteur de Montréno sur plusieurs kilomètres, donc sortie obligatoire au niveau de la sortie numéro 13. On rappelle également, et c'est effectif depuis peu, le tunnel de Toulon, fermé dans les deux sens de circulation. Plus près de la Provence, l'A51 pour aller vers vers Marseille est fermée entre Lémille et Bouc-Bélair. Et sinon, on a aussi plusieurs sorties qui sont fermées dans les secteurs de Nîmes, Belcoden, Antibes, Orange ou encore Monaco, mais on y reviendra un petit peu plus tard.
2: Merci Lisa.
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0: Votre émission Les routiers sont toujours aussi sympas se poursuit, début de la deuxième heure à passer ensemble et ce soir c'est une émission playlist. Alors pour vous qui êtes peut-être branchés pour la première fois sur le 107.7 pendant une émission Les routiers sont toujours aussi sympas, sachez qu'il y a des soirées playlist une fois par semaine les jeudis soirs et puis parfois même deux fois, c'est le cas ce soir. Donc le principe c'est que jusqu'à 23h dans votre émission, je diffuse toutes les chansons que vous souhaitez écouter dans la mesure bien sûr du raisonnable et de ce qui est diffusable sur une radio d'autoroute. Avec vos dédicaces, bien sûr, pour m'écrire. Écoutez bien, alors pas de téléphone au volant, bien sûr, seul le copilote est autorisé à m'envoyer un petit message comme Chantal tout à l'heure. Ou alors, si vous êtes en train de faire une petite pause sur une aire de service, une aire de repos, la pause dîner, n'hésitez pas, vous faites votre coupure, vous m'envoyez un petit message sur radio177.fr, vous cliquez sur la bulle bleue Messenger. On va commencer cette deuxième heure de soirée playlist avec le choix de Cathy qui m'écrit « Bonsoir à toute l'équipe, trop contente de votre présence. Vous m'accompagnez toutes les nuits et ce soir j'aimerais écouter, je pense que c'est trop récent, Électrique de Hassan El Benouni, sinon Les Amants de la Colline de Slimane. Merci et soyez prudents, Cathy de la station Avia Mérargues. Malheureusement je n'ai ni l'un ni l'autre, mais du coup je vous ai choisi un titre de Slimane en duo avec Vita. J'espère que ça va vous plaire Cathy, ça s'appelle Je te le donne.
5: Je ne sais pas.

Vita et Slimane, un duo en 2018 qui date de 2018, c'était Je te le donne. Merci Cathy pour ce choix, Cathy de la station Avia à Mérargues. J'en profite pour saluer tout le personnel qui est mobilisé avec le sourire toujours, qui vous accueille de jour comme de nuit sur les aires de service, les aires de repos, et puis aussi les patrouilleurs mobilisés pour votre sécurité, tous ceux qui sont du côté des PC, des postes de contrôle, dans les centres infotrafic. Je pense à Patrick qui veille sur vous ce soir du côté du centre infotrafic de Vedaine, et puis à Vijay Samy qui veille sur vous du côté du centre infotrafic de Saint-Arnoux. Vijay Samy d'ailleurs, que vous avez eu le plaisir l'année dernière d'entendre sur cette antenne, puisqu'avant il était journaliste sur le 107.7. Allez, on poursuit la route avec le choix de Pollux. Pollux qui me dit « Hello les drôles de dames, j'aimerais écouter Fear of the Dark d'Iron Maiden ». On change de style. C'est votre mission, si vous l'acceptez, ce message s'auto-détruira dans 5 minutes. Les bons chiffres aux fans de l'émission, les routiers sont toujours aussi sympas, et aux collègues des transports DSV Schenker. Signé Pollux de Polluxy.

0: La demande de Pollux, et bien sûr, je te salue Pollux, c'était Iron Maiden, Fear of the Dark, il est 22h16, l'infotrafic.
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0: Allez, on commence par la moitié sud du pays. Tiens, Lisa, je me tourne vers vous, dans le sud-est et la vallée du Rhône.
2: Ça se passe bien, Florence, mais attention à deux informations près de Aix-en-Provence. Sur l'Abite, en allant vers Aix et vers Lyon, il y a une voiture qui est arrêtée après le Fuveau et le péage de la Barque. C'est sur la voie la plus à droite, donc vous ne pouvez pas l'emprunter. Et ensuite, à Toulon, sur l'A57 en direction de Marseille, attention à des obstacles qui ont été repérés après Pierre-Ronde et l'embranchement avec l'A570. On rappelle qu'à Toulon, le tunnel est fermé dans les deux sens. On rappelle aussi la fermeture de l'A51 depuis Aix vers Marseille, entre Lémy, Échangeur 5 et Bouc-Bélair. Ensuite, sinon, si vous nous écoutez plus près de l'Occitanie, notez que sur l'A9, l'aire de service d'Ambrosome est fermée en direction de Barcelone. Et plus près de la Loire, l'A72 fermée en direction de Saint-Étienne à hauteur de Montrénault, l'échangeur numéro 13. Ailleurs, des fermetures d'échangeurs, notamment dans les secteurs de Nîmes, d'Antibes, Orange, Monaco ou encore Aix-en-Provence. On y revient plus tard, Florence.
0: Merci Lisa, on reste dans la moitié sud, on va dans le sud-ouest avec vous Marielle.
3: On roule très bien, mais on vient de nous signaler un chevreuil aux abords de l'autoroute A62, c'est l'axe Toulouse-Bordeaux, entre Longon et Podensac, les sorties numéro 3 et numéro 2. Bien sûr, vous restez en alerte dans les deux sens de circulation, n'oubliez pas que les animaux se déplacent, d'où des situations de grand danger, le patrouilleur est en route. Si vous passez à Toulouse jusqu'à demain matin, le périphérique intérieur direction Blagnac et Tarbes est fermé entre le Palaïs numéro 19 et Rangueil numéro 23 pour des travaux au-delà du réseau Vinci Autoroute. Donc une sortie obligatoire au Palaïs et ensuite vous suivez bien les déviations. Cela vous permet de reprendre plus loin le périphérique intérieur au niveau de Rangueil. À l'est de Toulouse jusqu'à demain matin, la 680 est complètement fermée dans les deux sens pour des travaux d'élargissement et vous passez par le réseau secondaire. Et puis sinon, beaucoup plus à l'ouest, dans la région de Bayonne. Cette nuit, l'autoroute A63 est fermée en direction de Saint-Sébastien. C'est entre Ondres numéro 7 et Bayonne Nord numéro 6 pour différents travaux. Une fois sortie obligatoirement à Ondres, et bien suivez bien l'itinéraire S23. Voilà pour les informations principales du sud-ouest.
0: Merci Marielle. Et on monte un petit peu plus au nord de Bordeaux, dans la moitié ouest et le centre du pays. Plus de difficultés à Bordeaux, la voiture a pu être dépannée. En revanche, des travaux qui se mettent en place, ça y est, en Ile-de-France, à l'autre bout de l'autoroute A10. Jusqu'à 6h30 demain matin, l'A10 est fermée en direction de Paris à partir de la bifurcation avec la N118 pour permettre des travaux au-delà du réseau Vinci Autoroute. Vous devez donc poursuivre votre trajet sur la N118.
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3: Ah ben ça veut pas,
0: oui,
3: on dirait.
0: Non, je mets next, mais ça, non, quand ça ne veut pas, ça ne veut pas. C'est pas grave. Votre soirée playlist se poursuit avec la demande de Christophe. Christophe qui vient de m'envoyer un message, qui me dit bonsoir à toute l'équipe. C'est Christophe qui bosse cette nuit sur un chantier sur l'autoroute A9 pour tous les travailleurs de la nuit sur les chantiers autoroutiers. Est-ce qu'on pourrait avoir school de Supertramp à tous les conducteurs? Attention à nous. Merci et bonne nuit à tous.

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1: Merci pour ce titre, Christophe, qui travaille donc sur un chantier autoroutier de nuit sur l'autoroute A9. Et il l'a bien rappelé, pensez à la sécurité de tous ces travailleurs de la nuit sur des chantiers. Il est important de ralentir, de bien respecter les limitations de vitesse mises en place pour leur sécurité. Merci beaucoup, Christophe, et plein de courage à vous. Il y a Antoine aussi qui me dit toujours heureux de vous écouter sur la route du travail. Il aimerait écouter Jour de fête de Suzanne. Malheureusement, j'avais pas Jour de fête, Antoine, mais je vous propose... Il est où le SAV? Il est pas mal aussi, ce titre de Suzanne. C'est le titre d'ailleurs qu'il a fait connaître.

La chanteuse Suzanne, de son vrai nom Océane Colomb, originaire d'Avignon, qui s'est faite connaître en 2020. Elle a été récompensée de la victoire de la révélation scène lors des Victoires de la musique en 2020 après la publication de son premier album. Et là, elle a sorti son troisième album en septembre dernier. On a juste le temps, avant de faire le point sur vos conditions de circulation, d'écouter la demande de Fabio. Fabio, il aimerait écouter Kalema, Emmène-moi ou une autre, dédicace à tous les conducteurs. Bonne soirée. Bon, on va écouter Te Amo de Kalema.

0: Kalema, duo composé de deux frères originaires de Sao Tomé et Principe. C'était la demande de Fabio jusqu'à 23h. Encore une demi-heure dans votre émission. Les routiers sont toujours aussi sympas. C'est vous qui faites la programmation musicale. Si vous avez un souhait de chanson, une dédicace à passer, c'est le moment de m'écrire. Il y a encore un petit peu de place. Vous faites une petite pause pour m'écrire. Bien sûr, pas de téléphone au volant. Si vous faites votre coupure, vous êtes en train de dîner sur une aire de service, une aire de repos, radio177.fr. Vous cliquez sur la bulle bleue Messenger.
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0: Et nous sommes toujours trois pour vous accompagner pour l'infotrafic. Lisa Evrard du côté du sud-est du pays et Marielle Nougaret dans le sud-ouest. Mais on va commencer avant ça par la moitié ouest et le centre du pays. On va même partir à l'est, dans le grand est, secteur de Strasbourg pour vous qui circulez sur la 355. Ça se passe bien. En revanche, à l'ouest et dans le centre du pays, ça se passe bien également. Mais attention à ces travaux qui vous accompagnent, notamment dans le secteur d'Orléans. Pour vous qui circulez sur la 71, nous sommes en région Centre-Val de Loire. La 71 est fermée en direction d'Orléans, entre Orléans-Centre, sortie numéro 1, et la bifurcation avec la 10 pour des travaux de rénovation de la chaussée. Donc vous devez sortir à Orléans-Centre, vous suivez le réseau secondaire pour rejoindre la 10 à Orléans-Nord, entrée numéro 14. Autre fermeture en Ile-de-France, au plus tard jusqu'à 6h30. Demain matin, la 10 est fermée en direction de Paris à partir de la bifurcation avec la N118 pour permettre des travaux au-delà du réseau Vinci Autoroute. Vous devez donc poursuivre votre trajet sur la N118. Vous n'avez pas d'autre choix. Et puis, fermeture également dans les Pays de la Loire d'une bretelle de sortie. La sortie 20 Ancenis de la 11 qui est fermée en direction de Paris jusqu'à 6h demain matin pour des travaux d'entretien. Vous pouvez sortir avant. Vous empruntez la sortie 22 Nantes Périphérique Sud. On part dans le sud-ouest du pays. Marielle Nougaret.
2: Oui, et nous roulons bien en général. Pas mal de zones de travaux. Je vous dis pas tout à la fois parce qu'il y en a vraiment beaucoup trop. Et il y a quelques événements, notamment le tout dernier, c'est en Haute-Garonne, au sud-ouest de Toulouse, où il y a un animal qui a été vu errant près des voies de la 64, l'axe Toulouse-Bayonne, dans le secteur de Muret, sur la zone gérée par la direction des routes sud-ouest du pays. Voilà, donc évidemment, vous faites attention d'un côté comme de l'autre. Même conseil si vous voyagez sur la 62, l'axe Toulouse-Bordeaux, puisqu'un chevreuil a été vu près des voies, là aussi, entre Langon et Pont-d'Ansac, les sorties numéro 3 et numéro 2. Le patrouilleur vient d'arriver sur place, il sillonne le secteur. Et puis, je vous rejoins plus au nord, dans la région de Clermont-Ferrand, où il y a deux fermetures au niveau de la bifurcation à la 71 à 89, notamment la bifurcation qui permet de passer de l'autoroute à 71 direction Paris à la 89 direction Bordeaux. C'est fermé, vous pouvez sortir après à Combron de numéro 12.1. Et puis, en même temps, la bifurcation qui permet de passer de la 89 direction Lyon à la 71 direction Clermont-Ferrand est également fermée. Là, vous pouvez vous engager en direction de Paris. Vous faites demi-tour à la sortie Combronde. Et puis n'oubliez pas que dans la région de Brive, depuis plusieurs semaines, c'est la fermeture de la bifurcation qui permet depuis la 20 direction Toulouse de vous engager sur la 89 direction Bordeaux. Vous pouvez tout simplement sortir à Objat numéro 50.
0: Merci Marielle. Lisa, comment ça se passe dans le sud-est et la vallée du Rhône?
3: Ça se passe toujours bien Florence, mais une nouvelle info à retenir qui nous emmène sur la 50, l'axe Aubagne-Toulon. Attention, dans chaque sens de circulation, des animaux errants ont été repérés près des voies au niveau de l'échangeur numéro 7 de Roquefort-la-Bédoule. Ça peut être valable en entrée, en sortie et dans les deux sens. On attend l'arrivée des services sur place. À part ça, essentiellement des travaux. À Toulon, on rappelle que le tunnel est fermé dans les deux sens. On rappelle également la fermeture de la 51 en allant vers Marseille depuis Aix entre Lémille et le secteur de Bouc-Bélair. Attention aussi à la fermeture de la 72 en direction de Saint-Étienne à hauteur de Montréno, l'échangeur 13. Et puis des échangeurs qui sont fermés, mais avant de faire le point, on clôture ce point justement avec des piétons repérés. Nouvelle info, près de Salon de Provence, entre Salon et Nîmes, sur la 54, piétons repérés au niveau du péage de Saint-Martin-de-Crau. Vigilance dans chaque sens de circulation.
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0: Votre playlist radio 177.fr si vous voulez m'envoyer un petit message, votre choix de chanson, votre dédicace, bien sûr, pas de téléphone au volant. On va poursuivre avec la demande de Romain. Romain, il aimerait écouter Dolly Parton avec Jolene.

Jolene, chanson écrite et interprétée par la chanteuse country Dolly Parton, qui est sortie en 1973 dans l'album du même nom. Merci beaucoup Romain. On poursuit avec Jérémy. Jérémy, il vient de m'envoyer un message. Il aimerait écouter Love is a Long Road de Tom Petty.

0: Love is a long road. Tom Petty, merci pour ce choix, Jérémy. Je reçois aussi un message de David et de Nayan à faire à suivre. Dernière ligne droite de votre soirée playlist. C'est vous qui faites la programmation musicale dans votre émission. Les routiers sont toujours aussi sympas jusqu'à 23h. Et avant de la poursuivre, cette soirée playlist, place à l'infotrafic.
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0: L'infotrafic à 22h bientôt 45. On va partir dans l'ouest et le centre du pays avec ce convoi exceptionnel en Nouvelle-Aquitaine qui s'apprête à prendre l'autoroute A10. Il se trouve en ce moment dans la bretelle d'entrée 33 La Rochelle-Niort. Donc méfiez-vous, dans les prochaines minutes, il va s'engouffrer, il va rentrer sur l'autoroute A10 et c'est un convoi exceptionnel qui est assez large, qui va être bien sûr escorté, mais il faudra donc bien anticiper son dépassement parce qu'il va circuler à vitesse réduite. Voilà pour cette nouvelle info. Sinon, partout ailleurs sur les autoroutes de l'ouest et du centre, comme à l'est sur la 355, ça se passe bien. Ce soir, simplement des travaux. Alors les plus impactants se situent toujours dans le secteur d'Orléans, en région centre-Val-de-Loire, avec un bout de la 71 qui est fermé en direction d'Orléans, entre Orléans Centre, sortie numéro 1 et la bifurcation avec la 10, des travaux de rénovation de la chaussée qui sont en place. Vous avez donc une sortie obligatoire, la sortie Orléans Centre. Vous suivez ensuite le réseau secondaire pour récupérer la 10 à Orléans Nord, entrée numéro 14. Et puis en Ile-de-France, jusqu'à 6h30 demain matin, la 10 est fermée en direction de Paris, à partir de la bifurcation avec la N118, pour permettre des travaux au-delà du réseau Vinci Autoroute. Vous devez donc obligatoirement poursuivre votre trajet sur la N118. Et puis, nouvelle info que j'apprends à l'instant, elle concerne peut-être un animal qui aurait été percuté malheureusement sur les voies de l'A83. Nous partons en Vendée pour vous qui circulez depuis Niort. Depuis la 10 en direction de Nantes, kilomètre 61 après la sortie 6 Chantonnet. C'est là que cet animal aurait été percuté sur la voie de droite. Allez, logique géographique, on continue, on va dans le sud-ouest du pays. Je vous donne la parole, Marielle.
3: Oui, aucune difficulté, n'ayez aucun souci, tout va très très bien. Il y a pas mal de zones de chantier, alors je vous en donne deux, qui se trouvent tous deux sur au niveau du département de la Gironde, sur le secteur géré par la direction des routes atlantiques. D'abord, à l'est de Bordeaux, la rocade intérieure est fermée en direction de Mérignac, de Lormont à Artigues près Bordeaux. Vous suivez bien l'itinéraire fléché. Et puis sur l'A62, vous quittez Bordeaux, vous prenez la direction de Toulouse, de Villeneuve-d'Ornon à Cadojac. Cadojac, c'est à la hauteur de l'échangeur numéro 1 de Martillac. L'autoroute est actuellement fermée. Dans les deux cas, il s'agit de travaux d'entretien jusqu'à 6h du matin, menés par la direction des routes atlantiques. Voilà. Je vous ai tout dit, Florence.
0: Merci Marielle. Lisa, comment ça se passe dans le sud-est et la vallée du Rhône?
4: Toujours aussi bien, pas de bouchons, Florence. Deux infos simplement, mais pas d'événements majeurs. Info pour ceux qui nous écoutent, près d'Arles sur l'A54, des piétons ont été repérés près des voies au niveau du péage de Saint-Martin-de-Crau. Et ensuite, si vous nous écoutez entre Aubagne et Toulon, près de l'A50, on nous signale des animaux près des voies au niveau de l'échangeur 7 Roquefort-Labédoule. On évoque également ensemble des travaux assez nombreux cette nuit, notamment si vous nous écoutez en ce moment sur l'A51 depuis Aix-en-Provence vers Marseille, fermeture entre les Milles et Bouc-Bélair. Fermeture aussi du tunnel de Toulon dans les deux sens et fermeture également de l'A72 en direction de Saint-Étienne à hauteur de Mont-Réno. Les autres travaux ne concernent que des échangeurs, donc entrée ou sortie fermée, parfois les deux, et on aura l'occasion d'en parler plus en détail après 23h.
0: Merci Lisa.
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0: Dernière minute de votre soirée playlist et on poursuit avec David. David qui m'écrit qui aimerait que je passe un titre de Grégoire en mémoire de ma sœur qui est partie rejoindre les étoiles il y a 13 ans et demi. Merci beaucoup. On écoute donc Grégoire, toi plus moi.

0: Le titre qui a fait connaître Grégoire sur les réseaux sociaux, c'était « Toi plus moi ». Yann Nayan qui aimerait bien écouter un petit Johnny. Bah oui, ça fait plaisir, un petit Johnny pour terminer tranquillement. Et j'ai choisi quelque chose de Tennessee.
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Quelque chose de Tennessee, chanson emblématique bien sûr de Johnny, écrite par Michel Berger. Je le fais rarement, mais c'est vrai que j'avais envie de mettre aussi un petit titre qui me plaît, mon choix. Ce sera Kate Bush ce soir, Running Up That Hill, pour terminer cette belle soirée playlist.

0: chanson redécouverte grâce à la série Stranger Things. C'était Kate Bush, Running Up That Hill, sortie en 1985. Marielle, vous avez un nouvel événement.
1: J'en ai même deux là qui viennent juste d'arriver coup sur coup. Alors rapidement, sur la 63 direction Bordeaux, si vous sortez à Bayonne-Nord, la sortie 6, attention à cette voiture en panne. Et puis également un véhicule, et là c'est un camion, sur la 62 direction Toulouse. Si vous passez la barrière de péage de Saint-Selve, un camion est en panne de ce côté-là. Voilà, je rappellerai tout dans mon prochain rendez-vous.
0: Merci Marielle, c'est la fin de cette émission. Merci à tous pour vos nombreux messages. Si je n'ai pas eu le temps de passer toutes vos idées de chansons, vous pourrez bien sûr les reproposer mercredi à Yoko pour votre deuxième soirée playlist. Merci à Perrine Martin et Sébastien Ponchelet qui m'ont aidé à préparer cette émission. Vous retrouverez d'ailleurs Sébastien dès demain soir en compagnie de Nicolas Grumel, le rédacteur en chef du magazine France Route. Ils vous parleront notamment d'un conducteur routier qui est également artiste. Et puis ne manquez pas notre émission en extérieur jeudi soir. Sébastien Ponchelet sera en direct du circuit du Castellet avec Virginie Decorte et Yoko Trigallo en studio. Un très joli programme. Voilà. Merci Lisa. Merci à vous. Très belle soirée. Lisa, elle est un petit peu loin. Elle est du côté de Mandelieu, à la Napoule.
2: Un peu à l'ouest, même si je suis à l'est.
0: Merci beaucoup, Lisa. Et de toute façon, vous restez à côté des auditeurs dans le quart sud-est jusqu'à 1h du matin. Merci, Marielle, dans le sud-ouest.
1: Mais ravie d'avoir été là ce soir pour vous accompagner, chanter et danser un petit peu aussi, hein, n'est-ce pas?
0: Et merci pour ces très bons choix de musique, mesdemoiselles. Je vous souhaite à tous une très belle soirée. 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C'est terminé pour ce soir. Il est 23h02. Et on commence cette heure avec la météo. On n'en a pas fini malheureusement dans la moitié nord avec ce temps assez maussade, avec des averses encore prévues demain mardi, une perturbation qui est arrivée par la Bretagne ce lundi et qui va traverser le pays au cours de la journée. Demain matin, le temps sera gris et faiblement pluvieux sur les deux tiers nord du pays, excepté dans le sud-est. Partout ailleurs, ça va être assez pluvieux. L'après-midi, les averses vont donc se décaler sur le quart nord-est et l'Auvergne-Rhône-Alpes, et puis un temps variable va se rétablir par l'ouest, mais les apparitions du soleil seront contrariées par des averses sur les Pyrénées et au nord de la Loire, notamment de la Normandie à l'ouest des Hauts-de-France, où les averses seront plus fréquentes. Je vous le disais, dans le sud-est, du côté du bassin méditerranéen, globalement, le temps sera encore bien ensoleillé. Pour les températures, les maximales demain seront en hausse, avec 15 à 19 degrés au nord, 18 à 23 en allant vers le sud, localement 24 à 26 sur l'arrière-pays méditerranéen.
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0: L'infotrafic à 23h passée de 3 minutes. Je continue à vous accompagner dans l'ouest et le centre du pays, tout comme à l'est d'ailleurs, hein, du côté de Strasbourg sur la 355. Rassurez-vous, il n'y a pas de difficulté pour vous. À l'ouest et dans le centre, des fermetures d'échangeurs, notamment pour vous qui circulez sur l'autoroute A11, l'axe Nantes-Paris. Il y a une bretelle de sortie qui est fermée ce soir et cette nuit. C'est la sortie 20 Ancenis qui est fermée en direction de Paris pour des travaux d'entretien jusqu'à 6h demain matin. Vous pouvez sortir avant à la sortie 22 Nantes Périphérique Sud. Et puis il y a aussi des bouts d'autoroute fermés. C'est le cas dans le secteur d'Orléans avec la 71 qui est fermée entre Orléans Centre, sortie numéro 1, et la bifurcation avec la 10 pour des travaux de rénovation de la chaussée. Donc vous avez une sortie obligatoire, c'est la sortie Orléans Centre. Et ensuite c'est via le réseau secondaire que vous récupérez la 10 à Orléans Nord, entrée numéro 14. Et puis attention, en Ile-de-France, il y a un bout de la 10 qui est fermé à partir de la bifurcation avec la N118. La 10 est fermée en direction de Paris pour des travaux au-delà du réseau Vinci Autoroute. Vous avez donc une sortie obligatoire, la sortie, vous êtes obligé en fait de passer par la nationale 118. Sinon, j'allais oublier de vous parler de cet obstacle signalé sur les voies de la 83 en Vendée pour vous qui circulez depuis Niort, depuis la 10 en direction de Nantes, kilomètre 61, juste après la sortie 6 Chantonnet. On me signale un animal qui aurait peut-être été percuté malheureusement sur la voie de droite. Le patrouilleur Olivier est en train de se rendre sur place.
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1: Nous partons en Vendée pour vous qui circulez sur l'A83. Vous roulez depuis Niort, depuis la 10 en direction de Nantes, kilomètre 61, juste après la sortie 6 Chantonnet. On me signale toujours cet animal qui aurait peut-être été percuté sur la voie de droite. Le patrouilleur Olivier est en train de se rendre sur place. Vous ouvrez l'œil, vous ralentissez et vous serrez à gauche en attendant kilomètre 61. Donc nous sommes 5 kilomètres après la sortie 6 Chantonnet sur l'A83 en direction de Nantes. Et puis une bretelle d'entrée fermée dans le secteur de Bordeaux, la bretelle d'entrée Sainte-Eulalie. Pour vous qui souhaitez peut-être accéder à l'autoroute A10 par cette bretelle d'entrée, elle est fermée pour des travaux en ce moment dans ce secteur bordelais. Et puis des travaux toujours en Île-de-France, hein, sur un bout de l'autoroute A10 et dans le secteur d'Orléans. Je vous en reparle à 23h30.

Le dernier titre de DC's qui a été sacré artiste masculin de l'année aux dernières victoires de la musique. Votre magoto à suivre, on va parler tiens du dernier hors-série de l'Automobile Magazine, son hors-série Toutes les voitures du monde, publié chaque année. On va le décrypter avec Sébastien Datz et le rédacteur en chef adjoint du magazine. Ce sera juste après l'infotrafic de 23h30. Et puis pour la musique, on poursuit avec Michael Bublé et le dernier Vanessa Paradis.

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1: Info trafic tranquille ce lundi soir, rassurez-vous, ce sont simplement les travaux qui nous occupent avec deux zones de travaux principalement impactantes sur votre trajet. Dans le secteur d'Orléans d'abord, en région Centre-Val de Loire, pour vous qui remontez sur l'autoroute A71 depuis le Massif Central, vous verrez que vous aurez une sortie obligatoire, la sortie 1 Orléans-Centre. L'A71 est fermée sur une petite portion entre Orléans-Centre et la bifurcation avec l'A10 pour des travaux de rénovation de la chaussée. Donc vous devez sortir à Orléans-Centre, vous suivez le réseau secondaire pour rejoindre l'A10 à Orléans-Nord, entrée numéro 14. Et puis autre grosse zone de travaux en Ile-de-France, au-delà du réseau Vinci Autoroute, un bout de l'A10 est fermé en direction de Paris. Conséquence, vous avez une déviation obligatoire qui vous fait passer par la Nationale 118.
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1: Comme chaque année, notre partenaire, l'Automobile Magazine, publie son hors-série « Toutes les voitures du monde ». L'édition 2026-2027 recense près de 3000 modèles et permet surtout de mieux comprendre les grandes évolutions du marché. Domination des SUV, montée en puissance de l'électrique, arrivée de nouveaux constructeurs et de nouvelles technologies. Toutes les clés dans votre magoto dans quelques minutes.

0: Et c'est l'heure de votre Magoto sur le 107.7. On retrouve Sébastien Datte en compagnie du rédacteur en chef adjoint de l'Automobile Magazine.
1: Pierre Lefebvre, bonjour.
2: Bonjour Sébastien.
1: Cette semaine, hors série à l'honneur sur le 107.7 avec toutes les voitures du monde, la dernière bible de l'Automobile Magazine, le marché français, le marché européen, le marché mondial, les nouveautés, les concept cars, bref, il y a tout.
2: Dans l'édition de cette année, vous allez découvrir pas mal de nouveaux constructeurs, notamment chinois bien sûr, mais pas que d'ailleurs, puisqu'on a notamment aussi un nouvel acteur coréen qui arrive en France, qui s'appelle Genesis. Mm-hmm. Et puis, ça vous permet aussi de découvrir qu'en termes de silhouette...
1: Les SUV...
2: Voilà, il y a beaucoup de SUV, peut-être moins de variété. Il y avait davantage de cabriolets et de coupés avant. Mais vous savez, l'automobile, c'est ainsi, hein, depuis plus d'un siècle. Et finalement, toutes les voitures du monde, ce petit focus annuel, alterne entre raison, passion, nouvelles technologies aussi, nouveaux acteurs, parfois aussi qui sont des tout petits poussets. Je pense notamment à l'un des modèles qui est présent sur la couverture de ce nouveau numéro, qui est une Donkervoort.
1: Alors
2: une
1: Donkervoort, c'est le sport. Hein. Voilà, on la verra pas à tous les coins de rue.
2: C'est un constructeur néerlandais. Ce sont des fous furieux qui font des voitures extrêmement légères, extrêmement puissantes. Et leur dernière création, qui est la P24 RS, est une voiture totalement démoniaque. Je vous avoue que je rêve de pouvoir l'essayer. Peut-être dans quelques mois, on verra bien.
1: Au-delà de ces 3000 véhicules qu'on peut découvrir, on peut aussi faire un petit peu son marché parce qu'on peut comparer les données, les prix, etc.
2: Oui, exactement. En fait, hein, dans toutes les voitures du monde, hein, on accompagne aussi chaque présentation de véhicules, de données techniques, les dimensions bien entendu, mais pas que, la gamme de motorisation, les niveaux de puissance, etc. Donc ça vous permet de vous y retrouver, puis surtout, nous, ça nous permet parfois de tirer la langue pour la simple et bonne raison, c'est qu'il y a énormément d'évolutions techniques et c'est très très très rapide, notamment sur les électriques où une voiture parfois qui était toute neuve il y a 6-8 mois elle peut avoir changé parce que le moteur peut avoir pris un petit peu de puissance ou la batterie carrément avoir changé.
1: La Bible, le hors-série 2026-2027, toutes les voitures du monde, le hors-série de l'Automobile Magazine, c'est à découvrir et actuellement en kiosque. Merci beaucoup et à très bientôt Pierre Lefebvre.
2: Merci Sébastien, à bientôt.
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1: L'infotrafic à 23h46, pas d'évolution concernant le trafic, donc c'est tant mieux, ça veut dire que tout se passe bien, pas de nouvel événement sur votre trajet, que vous rouliez à l'est, à Strasbourg, sur la 355 comme à l'ouest, et dans le centre du pays. Simplement, des travaux qui sont en place, notamment du côté de l'autoroute A71. Je vous rappelle que pour vous qui roulez en direction d'Orléans, vous avez une sortie obligatoire, la sortie Orléans-Centre. La 71 est fermée en direction d'Orléans, entre Orléans-Centre, sortie numéro 1. Et la bifurcation avec la 10 pour des travaux de rénovation de la chaussée. Vous devez donc sortir à Orléans-Centre, suivre le réseau secondaire pour rejoindre la 10 à Orléans-Nord, entrée numéro 14. Et puis autre fermeture dans les Pays de la Loire, la 11, l'axe Nantes-Paris. Pour vous qui souhaitez emprunter la sortie 20 en Senis de la 11, ce ne sera pas possible. Elle est fermée, cette bretelle de sortie en direction de Paris, pour des travaux d'entretien. Donc vous pouvez sortir avant à la sortie 22, sortie Nantes-Périphérique Sud.

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1: Vous l'avez reconnu, c'était bien sûr Jean-Louis Aubert avec La Petite Semaine. On termine cette heure avec un duo Enrique Iglesias Nadia, duo du début des années 2000, Tired of Being Sorry. Et on se retrouve juste après, à minuit pile, pour l'actualité de ce lundi soir. Je vous parlerai également de météo et d'infotrafic. Rassurez-vous, ça reste calme sur la route. On fera le point sur des travaux que vous rencontrez notamment dans le secteur d'Angers. Restez à l'écoute.

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1: Bonsoir à tous. Donald Trump affirme ce soir avoir renoncé à une attaque prévue demain contre l'Iran. Le président américain assure sur son réseau social qu'une demande de plusieurs dirigeants de pays du Golfe l'en a dissuadé. Il ajoute que des négociations sérieuses ont lieu en ce moment avec la République islamique. Les États-Unis se tiennent cependant prêts à lancer une attaque totale et à grande échelle contre l'Iran à tout moment si un accord acceptable n'était pas trouvé. Ce drame en Californie, 3 personnes sont mortes dans une fusillade dans une mosquée. Des tireurs auraient pénétré dans un centre islamique composé d'une école et d'une mosquée à San Diego. Les 2 tireurs ont été retrouvés morts non loin du site. Retour en France, à Strasbourg, 250 agriculteurs et une trentaine de tracteurs vont se rassembler demain devant le Parlement européen à partir de 9h45 jusqu'à 13h. Ils veulent dénoncer le plan d'action sur les engrais présenté par la Commission européenne. Cette manifestation se tient à l'appel, entre autres, de la FNSEA et des jeunes agriculteurs. 3 personnes mises en examen pour meurtre en bande organisée après la fusillade mortelle à Nice le 11 mai dernier. 2 personnes sont décédées et 6 blessées dans cette fusillade survenue en plein après-midi dans le quartier des Moulins, sur une place très commerçante. Il s'agirait d'un conflit entre bandes rivales de narcotrafiquants. Les 2 victimes n'ont aucun lien avec le trafic de drogue. Le sport, il est de retour. Neymar a été sélectionné pour participer à la prochaine Coupe du Monde avec le Brésil, un véritable événement chez les Oriverdés. L'ancien joueur du PSG n'avait plus joué avec son équipe nationale depuis octobre 2023. Un petit mot de foot, mais anglais, avec la courte victoire d'Arsenal contre Burnley, 1-0 à Londres. Les hommes de Mikel Arteta font un pas de plus vers le titre de champion d'Angleterre qui leur échappe depuis 2004. Et puis en tennis, à Roland-Garros, l'exploit du jour, c'est lui, le franco-libanais Daniel Jade, 17 ans, a disposé de l'ancien 21e mondial Daniel Evans en 2-7, 6-4, 6-4 pour son tout premier match en qualification d'un grand chelem. Il est minuit et 2 minutes, c'est la fin de ce flash. L'infotrafic revient dans un instant, juste après un point sur la météo. La perturbation arrivée ce lundi par la Bretagne traversera le pays ce mardi au cours de la journée. Le matin, un temps gris et faiblement pluvieux concernera les 2 tiers nord du pays. Excepté en région Provence-Alpes, Côte d'Azur et en Corse où un peu de soleil va résister, un épais voile nuageux va s'installer sur le sud de la France. L'après-midi, les averses se décaleront sur le quart nord-est et l'Auvergne-Rhône-Alpes. Un temps variable va alors se rétablir par l'ouest, mais les apparitions du soleil seront contrariées par des averses sur les Pyrénées et au nord de la Loire, notamment de la Normandie à l'ouest des Hauts-de-France où les averses seront plus fréquentes. De la moyenne vallée du Rhône au pourtour du golfe du Lion, à la Provence-Alpes, Côte d'Azur et la Corse, la journée se poursuivra sous un ciel plutôt ensoleillé ou passagèrement voilé, avec un faible risque d'averses sur les Alpes du Sud et la montagne Corse. Pour les températures, les maximales ce mardi seront en hausse avec 15 à 19 degrés au nord, 18 à 23 en allant vers le sud, localement 24 à 26 degrés sur l'arrière-pays méditerranéen.
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1: Minuit passé de 3 minutes, merci d'avoir choisi le 107.7 pour vous accompagner sur la route en ce début de nuit. C'est très calme sur votre trajet dans l'ouest et le centre du pays, aucun événement en cours. En revanche, des zones de travaux qui sont en place, notamment dans les Pays de la Loire. D'abord, pour vous qui circulez sur l'A11 entre Nantes et Angers, la sortie 20 Ancenis de l'autoroute A11 est fermée en direction de Paris pour des travaux d'entretien. Vous pouvez sortir avant à la sortie 22 Nantes périphérique sud. Nous restons sur l'autoroute A11 pour vous qui roulez en direction de Nantes et qui souhaitez peut-être à Angers prendre la 87 direction Cholet. Ce ne sera pas possible. La bifurcation est fermée dans ce sens pour des travaux d'entretien. Donc le mieux, c'est de sortir à Tiercé, sortie 14. Vous faites demi-tour au rond-point et vous rejoignez la rocade est d'Angers au niveau de ce même échangeur. Je vais y arriver. Vous suivez bien les panneaux de déviation qui ont été mis en place dans ce secteur d'Angers. On part sur l'autoroute A10, l'axe Bordeaux-Paris, une grosse fermeture en Ile-de-France. Au-delà du réseau Vinci Autoroute, l'A10 est fermée à partir de la bifurcation avec la N118 pour permettre des travaux donc réalisés au-delà du réseau Vinci Autoroute. Vous n'avez pas d'autre choix que de poursuivre votre trajet sur la N118, sortie obligatoire. Et puis dans le secteur d'Angers, en région Centre-Val de Loire, la 71 est fermée dans le secteur d'Orléans, en région Centre-Val de Loire, la 71 est fermée en direction d'Orléans entre Orléans Centre Sortie numéro 1 et la bifurcation avec la 10 pour des travaux de rénovation de la chaussée. Donc vous devez obligatoirement sortir à Orléans Centre. Vous suivez le réseau secondaire pour rejoindre la 10 à Orléans Nord, entrée numéro 14.
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1: Et à minuit et quart, pas beaucoup d'évolution, ça reste calme sur la route. Je vous ai parlé de toutes les zones de travaux à minuit, je vous en reparlerai à minuit et demi dans le secteur d'Orléans, principalement en Île-de-France. Secteur d'Angers également, et puis un échangeur fermé sur la 11 entre Nantes et Angers. J'aurai l'occasion évidemment de vous en reparler. J'aimerais maintenant, dans ce flash infotrafic, m'adresser aux conducteurs de camions de plus de 2,90 m de large. Vous qui approchez peut-être de Bordeaux, sur l'autoroute A10, il y a des travaux au niveau d'un auvent du péage de Virsac qui empêche tout camion d'une largeur de plus de 2,90 m à s'engager au niveau de cette barrière de péage en direction de Bordeaux et du sud-ouest. La sortie précédente, la sortie 38 Blaye-Montendre, est obligatoire pour vous. Sur le réseau secondaire, vous allez ensuite prendre la direction de Blaye, puis la départementale 137 en direction de Saint-André-de-Cubzac. Et c'est là-bas que vous pourrez regagner l'autoroute A10.

Mentissa, la chanson d'amour Mentissa, révélée en 2021 par la saison 10 de The Voice. Elle entame une tournée, si vous aimez ce titre. Elle sera en concert le 25 juin en Ardèche, à la Luna Festival, le 26 au Festival Sœurs Jumelles à Rochefort, le 28 au Printemps de Pérouges et le 2 juillet au Festival de Trélazé dans le Maine-et-Loire. À suivre votre Mobilimag, on va s'intéresser à la 10e édition des Journées de la Sécurité Routière au Travail avec Charles Dodon, qui sera en compagnie de la déléguée interministérielle à la sécurité routière. Voilà, rendez-vous juste après l'infotrafic de minuit et demi. Et puis pour la musique, on poursuit avec Vernis Rouge, également découverte dans The Voice. Ce sera juste après la jolie voix de la chanteuse de Moriarty.

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1: Pas de difficultés particulières cette nuit en dehors des zones de travaux qui vous concernent principalement dans le secteur d'Orléans, secteur d'Angers en Ile-de-France. Dans le secteur d'Angers d'abord, pour vous qui circulez dans les Pays de la Loire, notez que la bifurcation qui permet de passer de l'autoroute A11 direction Nantes à la rocade est d'Angers direction Cholet est fermée pour effectuer des travaux d'entretien. Donc le mieux c'est de sortir à Tiercé, sortie 14, vous faites demi-tour rond-point et vous pourrez ainsi rejoindre la rocade est d'Angers. Au niveau de ce même échangeur, vous suivez bien les panneaux de déviation. Du côté d'Orléans, c'est la 71 qui est fermée sur une petite portion. Nous sommes en région Centre-Val de Loire. Pour vous qui remontez du Massif Central, vous verrez que vous avez une sortie obligatoire, la sortie 1 Orléans-Centre. Et ensuite, vous allez devoir suivre le réseau secondaire pour rejoindre la 10 à Orléans-Nord, entrée numéro 14. Et puis, dernière fermeture impactante en Ile-de-France. Jusqu'à 6h30 du matin, la 10 est fermée en direction de Paris à partir de la bifurcation avec la N118 pour permettre des travaux au-delà du réseau Vinci Autoroute. Donc, vous n'avez pas d'autre choix que de prendre la Nationale 118.
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1: Les accidents de la route restent la première cause de mortalité dans le cadre du travail. Pour sensibiliser et réduire les risques en entreprise, la sécurité routière organise les journées de la sécurité routière au travail. La 10e édition se déroule toute cette semaine jusqu'à vendredi. On va en parler dans un instant avec la déléguée interministérielle à la sécurité routière, Estelle Bally. Rendez-vous dans le Mobilimac dans quelques minutes.

0: dans votre Mobilimag, on s'intéresse à la 10e édition des journées de la sécurité routière au travail. Charles Dodon est en compagnie de la déléguée interministérielle à la sécurité routière.
1: Bonjour Estelle Bally.
2: Bonjour.
1: Chaque année, les accidents survenus sur la route du travail depuis le domicile ou pour aller à un rendez-vous professionnel constituent la première cause de mortalité au travail. On a pourtant l'impression que ce risque routier est sous-estimé.
2: C'est possible. En tout cas, ce qui est important, c'est de faire prendre conscience de l'ampleur de ce risque routier puisqu'il représente quand même 549 personnes qui sont tuées chaque année à l'occasion d'un déplacement lié au travail. C'est 17% de la mortalité routière et c'est également un coût important pour la société, puisque les accidents de la route dans le cadre des déplacements professionnels représentent 5 millions de journées de congés maladie par an et un coût direct estimé à 725 millions d'euros. Donc c'est un point important sur lequel la sécurité routière se positionne depuis de nombreuses années et qui nécessite une prise de conscience.
1: Et c'est justement l'un des enjeux de cette opération.
2: Oui, c'est l'un des enjeux des journées de la sécurité routière au travail. D'abord, il faut rappeler que selon le code du travail, l'employeur a l'obligation de veiller à la sécurité de ses employés et donc il doit évaluer et répertorier les risques professionnels dont le risque routier en particulier et donc l'idée de ces journées de la sécurité routière au travail c'est évidemment d'abord d'attirer l'attention sur la spécificité de ce risque et son ampleur et ensuite d'aider l'employeur dans ce rôle de lui fournir des clés, de lui fournir des outils de manière à ce qu'il se sente moins seul face à cette obligation qui pèse sur lui.
1: Et justement la sécurité routière met à disposition des entreprises tout un tas d'outils. Quels sont-ils ?
2: Alors, on a des outils pédagogiques, pratiques, qui sont mis à disposition, tels que des kits de communication, des vidéos, des quiz interactifs, des modules comme le module Je repasse le code, des podcasts, des supports d'animation. On a aussi des ateliers pédagogiques qui aident à comprendre la mécanique d'un accident. Ça permet aussi de rencontrer à un employeur de rencontrer d'autres employeurs qui peuvent aussi avoir mis en place de bonnes pratiques au sein de leurs entreprises.
1: Les journées de la sécurité routière au travail sont organisées jusqu'au vendredi 22 mai et on peut retrouver sur le site internet de la sécurité routière tous les outils et les modules mis à disposition des entreprises. Merci Estelle Bally.
2: Merci beaucoup.
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1: L'infotrafic à minuit 46, ce sont principalement les zones de travaux qui nous occupent. À minuit et demi, je vous ai parlé du secteur d'Angers, du secteur d'Orléans et de l'Île-de-France. Dans ce flash infotrafic, je vais vous parler de deux échangeurs qui sont fermés cette nuit. Du côté des Pays de la Loire, sur l'autoroute A11, c'est l'échangeur 20, la sortie 20 Ancenis de l'autoroute A11 qui est fermée en direction de Paris pour des travaux d'entretien. Vous pouvez sortir donc avant à la sortie 22, Nantes périphérique sud. Et puis autre bretelle fermée, la bretelle d'entrée Sainte-Eulalie, pour vous qui souhaitez peut-être accéder à l'autoroute A10 dans le secteur de Bordeaux, par cette bretelle d'entrée Sainte-Eulalie, ce ne sera pas possible pour l'instant, les travaux sont en place.

Bad Habits, Ed Sheeran pour vous accompagner sur la route. Merci d'avoir choisi le 107.7 pour être à vos côtés tout au long de la nuit. Une antenne 24 heures sur 24, 7 jours sur 7. On est toujours avec vous. Je pense à vous, amis chauffeurs routiers sur la route. Plein de courage à vous pour cette nuit de travail. Une nuit de travail qui se passe bien. L'infotrafic est calme. Ça, c'est ce qu'il faut avoir en tête. Simplement, il y a des zones de travaux qui vous impactent, notamment dans le secteur d'Angers. Pour vous qui circulez sur la 11 en direction de Nantes, vous ne pourrez pas prendre la bifurcation en direction de Cholet, prendre la rocade est d'Angers en direction de Cholet. La bifurcation entre la 11 et la 87 dans ce sens-là est fermée pour des travaux d'entretien. Donc le mieux, c'est de sortir par la sortie 14 tiercé de l'autoroute à 11, vous faites demi-tour rond-point et vous pourrez ainsi rejoindre la rocade est d'Angers au niveau de ce même échangeur. Une autre fermeture dans le secteur d'Orléans, la 71 qui est fermée entre la sortie Orléans-Centre, sortie numéro 1, et la bifurcation avec la 10, sortie Orléans-Centre obligatoire. Et puis une fermeture aussi en Île-de-France, à un bout de la 10 est fermée en direction de Paris. Vous n'avez pas d'autre choix que de prendre la N118. Voilà, c'est Corentin Nadjarlegui qui va vous récapituler toutes ces zones de travaux à partir d'une heure du matin. Il sera à vos côtés dans toute la moitié ouest du pays jusqu'à 6 heures. Moi, je reste encore un petit peu avec vous, rassurez-vous, pour faire un point sur l'actualité de cette nuit. Ce sera à 1 heure tout pile. Et puis Corentin vous parlera ensuite de la météo. Benjamin Biolay pour la musique. Soleil profond, très belle route à vous.

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1: Bonsoir à tous. La police dit traiter pour l'heure le drame comme un crime de haine. Les autorités américaines ont annoncé que 3 personnes avaient été tuées au cours d'une attaque au centre islamique de San Diego en Californie. 2 personnes suspectées d'être les tireurs, décrites comme des adolescents, ont été retrouvées mortes dans un véhicule. Les États-Unis, toujours, Donald Trump affirme ce soir avoir renoncé à une attaque prévue ce mardi contre l'Iran. Le président américain assure sur son réseau social qu'une demande de plusieurs dirigeants de pays du Golfe l'en a dissuadé. Il ajoute que des négociations sérieuses ont lieu en ce moment avec la République islamique. Les États-Unis se tiennent cependant prêts à lancer une attaque totale et à grande échelle contre l'Iran à tout moment si un accord acceptable n'était pas trouvé. Fin de citation. Retour en France, Flavie Flamand répond à Patrick Bruel et réitère ses accusations de viol. « Je n'ai absolument jamais entretenu une relation avec Patrick Bruel, quelle qu'elle soit », assure l'animatrice auprès de Mediapart. Au total, le chanteur est désormais visé par au moins 13 plaintes. 2 hommes et une femme mis en examen pour meurtre en bande organisée après la fusillade à Nice le 11 mai dernier. 2 personnes sont mortes et 6 blessées dans cette fusillade survenue en plein après-midi dans le quartier des Moulins, sur une place très commerçante. Il s'agirait d'un conflit entre bandes rivales de narcotrafiquants. Les 2 victimes n'ont aucun lien avec le trafic de drogue. Le sport, il est de retour. Neymar a été sélectionné pour participer à la prochaine Coupe du Monde de football avec le Brésil. Un véritable événement chez les Auriverdés. L'ancien joueur du PSG n'avait plus joué avec son équipe nationale depuis octobre 2023. Un petit mot de foot, mais anglais cette fois, avec la courte victoire d'Arsenal contre Burnley 1-0 à Londres. Les hommes de Mikel Arteta font un pas de plus vers le titre de champion d'Angleterre qui leur échappe depuis 2004. Et puis en tennis, à Roland-Garros, l'exploit de ce lundi, c'est lui, le franco-libanais Daniel Jat, 17 ans, a disposé de l'ancien 21e mondial Daniel Evans en 2-7, 6-4, 6-4 pour son tout premier match en qualification d'un grand chelem. Il est 1h02, c'est la fin de ce flash. Dans une heure, vous retrouverez Corentin Nadjarlegui pour l'actualité. L'infotrafic revient dans un instant, juste après la météo.
2: Florence Dolly, aux manettes de l'actualité. Merci et à très bientôt. J'en profite également pour saluer celle qui était à vos côtés dans le sud-ouest, puisque Florence était sur la route pour vous dans le quart nord-ouest. Il y avait Marielle Nougaret également, à laquelle je succède à 7h06. Ondée et averse au programme dans la météo pour démarrer la journée dans le nord-ouest. Cela devrait se calmer dans l'après-midi avec un décalage des pluies près des frontières de l'est. Sinon, le ciel va rester très assombri par les nuages. Plus de luminosité et de soleil à retrouver des côtes basques à la Méditerranée. Rapide coup d'œil au thermomètre, encore frais ce matin à l'est sous les 7 degrés au fil de la journée, comptez de 13 à 17 jusqu'à 18 à 20 sur le littoral atlantique, tout comme dans la vallée du Rhône. Des maximales de 24 degrés possibles à Toulouse, tout comme Perpignan.
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2: À vos côtés pour faire la route avec vous dans le sur la moitié ouest, donc vous l'aurez compris, une heure passée de 3 minutes, en espérant que vous êtes bien reposés avant de prendre la route, surtout vous qui êtes au volant d'un poids lourd. À cette heure-ci, pas d'inquiétude, votre trajet s'écoule parfaitement bien, la route est calme, vous n'êtes pas très très nombreux en plus de cela. En revanche, il y a des zones de travaux, des fermetures qui sont d'actualité du côté du centre, sur la 71 à Orléans notamment. On y reviendra aussi du côté de Nantes, fin de parcours de l'autoroute A11 à l'approche de la région parisienne également. Si vous arrivez par l'autoroute A10, j'aimerais dans ce point trafic parler du sud-ouest où vous m'entendez en ce moment. En l'occurrence, on va commencer par cela en Occitanie, dans la région de Toulouse, avec cette A680 toujours fermée entièrement dans les deux sens de circulation, avec donc des travaux qui vous empêchent aussi depuis l'A68 de prendre forcément l'échangeur Graniag qui porte le numéro 2 et qui permet donc en principe de bifurquer sur cette A680. Vous avez, tiens d'ailleurs, si vous roulez autour de Toulouse, sur le périphérique intérieur, cette nuit, des travaux direction Blagnac-Tarbes. Le périphérique intérieur est fermé entre Le Palais, la sortie 19, et Rangueil, la numéro 23, des travaux qui s'étendent au-delà de là où vous m'entendez, c'est-à-dire au-delà du réseau Vinci Autoroute. Je vous retrouve également beaucoup plus à l'ouest, vraiment près de l'Atlantique, sur les côtes basques. Vous arrivez dans la région de Bayonne par la 63. Et en l'occurrence, vous roulez en direction de l'Espagne, de Saint-Sébastien peut-être. Attention à 63 fermée dans ce sens entre Hondres, sortie 7 et Bayonne Nord. La sortie qui porte le numéro 6, divers travaux battent leur plein cette nuit dans ce secteur. J'aimerais terminer et vous retrouver du côté de Bordeaux, la rocade. Petit rappel, cette rocade qui est fermée en sens intérieur entre la bifurcation avec la nationale 89 et Artigues près Bordeaux, c'est la sortie sur cette rocade qui porte le numéro 26. On reviendra donc sur les autres zones qui vous concernent, je vous le disais, dans un prochain point trafic. Le prochain en l'occurrence est déjà dans 10 minutes, rendez-vous à 1h15.
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Bien caché. La route avec les synapsons à l'instant, c'était Hideaway, 1h08. Très, très bon trajet à vous en cette nuit de lundi à mardi. Je vous le disais, le retour au trafic est à prévoir, eh bien, à 1h15. Le programme d'ici là reste musical. Bien évidemment, Katsai arrive pour un morceau qui, eh bien, abordera des prémices de techno juste après ce titre de Janet Jackson. Ça s'appelle Together Again.

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1: Allez, le retour de l'infotrafic dans le détail sur la moitié ouest. On passe à la loupe, le secteur par lequel vous passez peut-être en ce moment et en l'occurrence, il se pourrait que vous soyez gêné par de la pluie si vous rejoignez la Bretagne, les Pays de la Loire sur la 11, la 81, de la pluie en fin de parcours en arrivant du côté de Laval, de Rennes, si vous allez donc vers les terres bretonnes. Et même en ce moment, ça se diffuse aussi du côté de la Loire-Atlantique, du côté de Nantes, également jusque dans la Vendée, jusqu'en Vendée, La Roche-sur-Yon, notamment en fin de parcours de la 96. Je vais rester dans ces secteurs-là, puisqu'il y a des travaux d'ailleurs qui vous concernent. Quand vous êtes sur l'autoroute A11, vous allez en direction donc de cette agglomération nantaise. Et en l'occurrence, première information sur la 11, vous avez au niveau de la barre de péage à Dancenis l'impossibilité de prendre la sortie 20. Ancenis, hein, pour le coup. Alors ça, c'est pardonnez-moi, en direction de Paris que vous êtes concerné, uniquement en direction de Paris. La sortie Ancenis numéro 20 est donc fermée. Dans l'autre sens, aucun souci. D'ailleurs, dans le sens de direction Nantes, la deuxième information à retenir sur la 11, c'est que la rocade Est d'Angers, pour y accéder, normalement, vous avez une bifurcation depuis cette A11. Eh bien, en l'occurrence, avant les portes d'Angers, vous ne pouvez pas prendre cette bifurcation habituelle et prendre ainsi la route, la 87, direction Cholet. Cette bretelle est actuellement fermé là aussi pour des travaux. Pour le reste des travaux, puisqu'il n'y a pas d'autre actualité qui doit vous concerner en ce moment sur la route, on va parler de ce qui se passe pour vous sur la 71. En région centre, vous arrivez pour rejoindre Orléans. La 10, peut-être, attention, en fin de parcours de la 71, vous devrez partir sur le réseau secondaire, puisqu'en fait, cet axe est fermé entre Orléans centre et la bifurcation avec la 10. Donc sur 5 km à peu près de cette première sortie, dernière en l'occurrence pour vous jusqu'à la bifurcation à 10. Et puis si vous êtes justement sur cette autoroute à 10 en direction de la région parisienne, vous n'avez pas d'autre choix que de basculer dans l'ouest sur la nationale 118, accessible dans le secteur des Ulis, puisque la 10 est fermée à partir de cette bifurcation. Ou alors vous avez aussi l'option de prendre éventuellement avant d'autres sorties de la 10 si vous le souhaitez, mais sinon il faudra donc passer par cette nationale 118. Voilà pour les infos travaux. Alors on s'est concentré du côté du nord ouest du pays. Je vous parlais tout à l'heure à Toulouse, du côté également de Bayonne sur la 63. On reviendra sur les travaux du sud-ouest dans un prochain point trafic. D'ici là, comme entre chaque nouveau point sur le trafic, la musique fait route à vos côtés. Dido avec White Flag tout de suite, et puis on écoutera un classique de Frankie Goes to Hollywood juste après ça.

Ils étaient l'un des groupes britanniques incontournables de la New Wave dans les années 80, à l'instar de ce titre qui s'appelle The Power of Love, Frankie Goes to Hollywood, dans cette chanson de 1984. Il est 1h27, on parlera du trafic dans le détail dans 3 minutes. Notez comme petite information supplémentaire, hein, si vous êtes du côté de Bordeaux sur la rocade en ce moment, qu'elle est fermée hein, en sens intérieur, la rocade entre la bifurcation avec la RN89 et Artigues près de Bordeaux, la sortie 26. Notez aussi d'autres travaux au-delà du réseau Vinci Autoroute. Sachez que depuis la rocade, vous ne pourrez pas emprunter la 62 en direction de Toulouse. Les premiers kilomètres sont complètement coupés pour des travaux cette nuit. D'autres travaux d'ailleurs dans le sud-ouest. C'est au programme du Point Trafic qui arrive après ce Nevermind, chanson de Denis Slade, tout de suite.

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1: 1h30, bienvenue si vous nous rejoignez tout juste. L'infotrafic à cette heure-ci, ce sont uniquement ces zones de travaux. Nous parlions tout à l'heure des Pays de la Loire, de l'Île-de-France, du Loiret aussi si vous êtes sur la 71 à proximité d'Orléans. Eh bien, à cette heure-ci, comme promis, on évoque ce qu'il reste du côté du sud-ouest en ce moment. On commence dans les Landes si vous êtes en direction de Bayonne, du Pays Basque en fait, ou de l'Espagne sur la 63. Cet axe est fermé entre Ondres et Bayonne-Nord, les sorties 7 et 6. Vous avez donc forcément l'obligation de sortir quelques instants, de passer sur le réseau secondaire. Vous suivez bien les déviations qui vous sont évoquées sur les panneaux à messages variables, les panneaux lumineux au-dessus de vous. Vous les verrez aussi, ces panneaux lumineux, vous indiquer des spécificités si vous êtes en ce moment du côté de la Haute-Garonne à Toulouse ou à proximité en fait de Toulouse sur le périphérique intérieur. Vous êtes en direction de Blagnac ou de Tarbes, eh bien sachez que le périph intérieur est fermé entre Le Palais et Rangueil, les sorties 19 et 23. D'ailleurs, si vous quittez Toulouse plus à l'est, à noter que l'A680 reste fermée aussi cette nuit dans les deux sens de circulation. Des travaux d'élargissement qui sont assez récurrents ces derniers mois, depuis ces derniers mois. Et donc, la conséquence sur l'A68, c'est que la sortie Gragnac, qui bifurque en ce principe sur l'A680, est elle aussi fermée. Voilà pour ces informations côté travaux. Je vous rappelle aussi celle qui est en date depuis un long moment et qui vous concerne, eh bien, depuis l'autoroute A20. Vous m'entendez tout juste peut-être en Corrèze, à l'arrivée près de Brive, sur l'A20. Vous voulez vous embarquer sur l'A89, direction Périgueux-Bordeaux, mais vous ne pouvez toujours pas le faire. La bretelle de bifurcation reste encore fermée. Ce sont des réparations, pour vous donner un peu de contexte, qui sont en place depuis les intempéries du début d'année. Et malheureusement, il y avait beaucoup de dégâts occasionnés. Donc cette bifurcation, retenez bien qu'elle n'est pas possible. Il n'est pas possible de l'emprunter. Il faut sortir avant. Si vous êtes sur l'avant, vous prenez objet à la sortie 50 et puis vous passez par le réseau secondaire afin de rejoindre les portes de Brive. Et de là, vous récupérez la 89 sans le moindre souci.
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1: Allez, ça fait effectivement beaucoup de chiffres, beaucoup d'infos, travaux à retenir pour vous qui déjà devez vous concentrer au volant. On va lever un petit peu la tête de tout cela, de cette route pas toujours évidente. On va dans quelques instants s'échapper avec votre rendez-vous cinéma. C'est à voir. Thierry Chaise du magazine Première nous recommandera tout particulièrement le dernier film de Pedro Almodovar, présenté au Festival de Cannes en ce moment. Il s'agit d'autofiction. Tous les détails juste après le collectif La Momalie.

0: Mathieu Chedid ou encore Fatoumata Diawara pour composer une partie de ce collectif. La Momali, c'était le morceau Solidarité, 1h36. C'est l'heure de cet avoir. Comme promis, plongez au cœur des salles obscures avec votre rendez-vous cinéma. Yvan Mouton est avec Thierry Chaise, rédacteur en chef du magazine Première, pour sa sélection de la semaine.
1: Et on commence par un film espagnol en compétition au Festival de Cannes, signé Rodrigo Sorogoyen. Ça s'appelle El Ser Querido, c'est-à-dire en français L'être aimé, Thierry.
2: Oui, Rodrigo Sorogoyen, c'est celui qui avait réalisé Asbestas, notamment, mais il n'avait jamais été en compétition à Cannes. Le début de ce film, ça rappelle Valeurs sentimentales de Joachim Trier. C'est l'histoire d'un cinéaste qui est assez éloigné de sa fille depuis des années, cette fille qui est actrice, et il vient lui proposer de tourner dans son nouveau film. On va suivre le tournage et on va suivre cet homme incarné magistralement par Javier Bardem. Et on va voir ce père et ce metteur en scène, cet homme assez violent dans la manière aussi de conduire son équipe et comment, sur un plateau, en fait, il ne peut plus faire comme ce qu'il faisait avant parce que des voix féminines vont dire « on ne parle pas comme ça ». Et il y a une tension de bout en bout qui est absolument incroyable, et notamment cette relation fille-père, la fille heureuse de retrouver son père mais qu'elle connaît mal depuis des années, et en même temps assez effrayée de voir l'homme qu'il est et de se demander c'est quoi mon rapport avec ce père. C'est un film passionnant, vraiment de bout en bout.
1: Et votre deuxième choix, je m'aperçois qu'il était également espagnol, également un film en compétition à Cannes, réalisé par le maître Pedro Almodovar. Il s'agit de Autofiction.
2: Je vous parlais la semaine dernière d'histoire parallèle de Faraday sur comment en fait, les auteurs prennent la réalité pour la transformer et ce n'est pas sans conséquence. Et bien, comme le titre l'indique, c'est vraiment le cas d'Autofiction. Autofiction, c'est l'histoire d'un cinéaste qui est en panne de création, mais qui dans son entourage à quelqu'un qui va l'inspirer alors qu'elle va mal, il va en faire l'histoire. Alors ça sera pas un réalisateur, ça sera une réalisatrice, mais en fait il s'inspire de ça, et lorsque cette femme va s'apercevoir que il lui vole sa vie, ça ne sera pas sans conséquence.
3: Ya sabes cómo es la ficción.
4: Esto no es ficción.
3: Autoficción.
4: Una mierda.
2: C'est sans doute son plus beau film depuis les années 80. Il y a des plans qui sont des tableaux et ça joue remarquablement, comme s'il l'indique, entre la fiction et la réalité.
1: Une sélection 100% ibérique pour cette semaine. Autofiction du plus grand metteur en scène espagnol vivant, Almodovar, et L'être aimé de Sorogoyen, déjà en salle cette semaine, à retrouver également dans le magazine Première et sur première.fr.
0: Merci beaucoup, messieurs. On a hâte, évidemment, de découvrir tout cela. On va surtout s'écouter encore un peu de musique maintenant. Cinéma, on continue de s'échapper un petit peu. On reviendra sur la route et le trafic et ses travaux, en l'occurrence qui vont musique maintenant. Cinéma, on continue de s'échapper un petit peu. On reviendra sur la route et le trafic et ses travaux, en l'occurrence qui vont.

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1: Le retour de l'infotrafic, 2h moins le quart, rien de particulier en ce moment sur votre route. Je vous accompagne toujours depuis l'Île-de-France jusqu'en région centre, en passant peut-être sur la 10 jusqu'à la Nouvelle-Aquitaine, Bordeaux, ou alors vous allez du côté des Pays de la Loire, de la Bretagne sur la 11, la 81, ou bien vous m'entendez en ce moment près de Toulouse, près de Montauban, en direction peut-être sur la 61, de la Méditerranée, le long des Pyrénées, ou même le long de la façade atlantique jusqu'à Bayonne ou jusqu'en Espagne. Ça fait beaucoup de secteurs où vous seriez principalement concerné par quelque chose, mais il n'y a que les travaux qui doivent retenir votre attention cette nuit. À cette heure-ci, on repart dans le quart nord-ouest spécifiquement. J'aimerais vous reparler de ce qui vous concerne en fin de parcours de la 10. Tiens, on va commencer par cela pour rejoindre la région parisienne. Sachez que la fin de parcours de la 10, en l'occurrence, est inaccessible après la bifurcation avec la Nationale 118, ce qui fait que c'est votre dernier échappatoire, entre guillemets, de cette autoroute à 10. Vous êtes obligé de passer par cet axe qui permet de contourner ensuite la région parisienne par l'ouest, puisque au-delà, il y a des travaux qui vous barrent la route. Si vous êtes du côté d'Orléans, pour rejoindre les voies de la 10, vous arrivez depuis Clermont-Ferrand, depuis plus récemment Bourges, Vierzon, sur la 71. Il faudra sortir de la 71 sur les derniers kilomètres. Celle-ci est concernée là aussi par des travaux en ce moment, travaux de printemps depuis Orléans-Centre. Sortie numéro 1 et jusqu'à la bifurcation avec la 10. Donc vous sortez à Orléans-Centre. Et puis si vous allez du côté de Nantes, de la Loire-Atlantique sur la 11, sachez que la bifurcation avec la 87, la rocade est d'Angers, est fermée uniquement en direction de Nantes. Vous ne pouvez pas donc quitter la 11 par cette bretelle de bifurcation classique. Dans l'autre sens maintenant, en direction du Mans, de Chartres, de Paris, quand vous passez la barrière de péage d'Anceny, justement après les portes d'Angers, sachez que la sortie 20 Anceny est inaccessible cette nuit.

La musique vous a eu, moi aussi, The Music's Got Me. C'était ces deux DJ allemands, ce duo de DJ qu'on appelle les Bass Bumpers. Ils vous retrouvaient en 1992 avec ce morceau qui était le troisième single extrait de leur premier album qui s'appelait Advance à l'époque. The Music's Got Me, chanson avec un petit peu de monde sur ce titre pour participer, pour l'écrire. Et en l'occurrence, c'est même une chanson d'ailleurs qui à l'époque a eu beaucoup de succès. Évidemment, elle a connu son essor avec des versions radiophoniques accrocheuses, des remixes club aussi assez sympas, assez énergiques. Elle a même été dépoussiérée, figurez-vous, en 2015. Les Bass Bumpers avaient décidé de rééditer cette chanson avec de nouveaux mixages très très récents qui commençaient à tourner sur les réseaux sociaux. Bref, toute une histoire derrière ce titre. Évidemment, deux autres vont vous accompagner pour faire la route jusqu'à 2h du matin. Il va y avoir Karol G et Shakira. Il y a aussi David Bowie dans les prochains instants. Notez que l'actualité arrive à 2h tout pile. Dans la foulée, on parlera conditions de circulation et météo, et j'ai envie de dire conditions de conduite plus dégradées avec cette pluie qui se manifeste encore sur votre parcours du côté des Pays de la Loire, de la Bretagne, sur la 11, la 81. On en reparlera donc très très rapidement. En attendant, roulez prudemment, évidemment, avec la musique de Karol G. Shakira. Tout de suite, voici TQJ.

0: C'est en 1982 quand il a rencontré Neil Rogers que David Bowie a écrit par hasard dans un chalet à Genève avec simplement une guitare à 12 cordes qui n'en avait que 6. Ce titre est devenu un tube planétaire. Let's Dance, David Bowie à l'instant. Bienvenue sur le 107.7, il est 2h.
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0: Bonsoir à toutes et à tous. Des négociations sérieuses ont lieu avec les dirigeants iraniens, a affirmé Donald Trump dans un message sur son réseau social Truth. Le locataire de la Maison Blanche a dans le même temps assuré qu'il a renoncé à une attaque qui devait en principe avoir lieu dans la journée contre l'Iran, décision qu'il a expliquée par une demande de plusieurs pays du Golfe en la matière. Ces derniers jugeant qu'un accord est possible, toujours d'après le président américain. Côté iranien, le régime des Mollahs a fait état hier de la création d'un organisme chargé de gérer le passage maritime dans le détroit d'Ormuz, organisme qui pourra approuver les transits de navires et percevoir des droits de passage dans ce détroit stratégique pour le commerce mondial d'hydrocarbures. Autre dossier diplomatique entre Paris et Alger, en visite dans la capitale algérienne, le ministre de la Justice Gérald Darmanin a évoqué le travail à faire pour renouer, dit-il, la confiance et les moyens pour réparer les relations qui se sont largement fragilisées ces derniers mois entre les deux pays. Il a été longuement reçu hier par le président Abdelmadjid Tebboune. 2025 a été une année record concernant le nombre de violations de données en France. Elles ont connu une hausse de 10% sur un an, a fait savoir la CNIL, la Commission nationale de l'informatique et des libertés, dans son rapport annuel. Un rapport qui précise que la moitié de ces fuites de données sont liées à des piratages qui visent surtout des secteurs comme l'administration publique, la santé et les activités financières et d'assurance. La CNIL dit vouloir renforcer en 2026 ses contrôles et sanctions. Enfin, pour un mot de sport, retour sur le parquet pour Victor Wembanyama et les San Antonio Spurs. La coqueluche du basket tricolore et son équipe entament leur série chez leurs voisins, les Oklahoma City Thunder, emmenés par le MVP, meilleur joueur de la saison, le Canadien Shai Gilgeous-Alexander. Il s'agit du premier match de la finale de la conférence Ouest dans ses playoffs. Le premier à 4 victoires. 2h02, vous êtes bien sur le 107.7. L'actualité reviendra dans une heure. Pour l'instant, on parle météo. Ondé et averse au programme pour démarrer la journée dans le nord-ouest. Cela devrait se calmer dans l'après-midi avec un décalage des pluies près des frontières de l'est. Sinon, le ciel va rester très assombri par les nuages. Plus de luminosité et de soleil, autrement à retrouver des côtes basques à la Méditerranée. Rapide coup d'œil au thermomètre. Encore frais ce matin à l'est sous les 7 degrés au fil de la journée. Comptez de 13 à 17 degrés jusqu'à 18 à 20 sur le littoral atlantique, tout comme dans la vallée du Rhône. Des maximales de 24 degrés possibles en allant à Toulouse ou encore Perpignan.
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0: Il est temps à 2h03 pour moi de vous souhaiter la bienvenue. Si vous vous branchez à l'instant sur le 107.7, c'est que vous espérez sans doute entendre des nouvelles et si possible de bonnes nouvelles concernant votre trajet nocturne sur les axes de la moitié ouest. Puisque oui, je vous accompagne toujours cette nuit jusqu'à 6h sur la moitié ouest. J'ai ce plaisir-là et j'ai le plaisir de vous dire que tout va bien pour vous si on met de côté ce temps pluvieux, cette météo dont on reparlera du côté de Nantes, la Loire Atlantique, les pays de la Loire assez globalement en fait, et en allant jusque dans les terres bretonnes en ce moment. Mais si on met de côté cela, il y a des travaux qui vous concernent. On en reparlera aussi d'ailleurs des travaux sur la 11, des travaux près d'Orléans ou à l'arrivée en région parisienne. Fin de parcours de la 10, on va rester sur le sud-ouest pour l'instant pour ce premier point trafic de l'heure. Et on va parler de la 63. D'abord, cet axe qui, depuis Bordeaux, vous permet de rejoindre le Pays Basque ou l'Espagne, en direction d'ailleurs spécifiquement de l'Espagne, de Saint-Sébastien. Notez que la 63 est fermée entre Ondres et Bayonne-Nord, les sorties 7 et 6 respectivement. Divers travaux qui vous concernent donc dans cette portion. D'autres travaux également qui impliquent des fermetures sur le périphérique intérieur toulousain, direction Blagnac-Tarbes. C'est fermé en ce moment entre Le Palais, sortie 19, et Rangueil, sortie 23. Ça s'étend pour des travaux, ce sont des travaux qui s'étendent au-delà du réseau Vinci Autoroute. D'ailleurs, si vous allez toujours dans le secteur de Toulouse, un peu plus à l'est, sur l'A60, fuite. Notez que la sortie Graniag est toujours fermée également cette nuit. Ça reprend cette semaine les travaux qui concernent la 680. Ces travaux d'élargissement conséquents sur cette A680 fermée, inaccessible dans les deux sens de circulation. Voilà donc pour ces zones de travaux à retenir à 7h06. Prochain point trafic et prochaine zone de travaux plus au nord, ce sera dans 10 minutes.
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